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0: Titoff, Titoff et Leto sur Skyrock, c'était moyen ça. 4h46, on est en direct là sur Sky, y'a Team qui débarque dans un quart d'heure pour le Morning Best, ouais, comme tous les matins. Entre 5h et 6h, venez vous faire vous refaire tout ce qui a déchiré dans le Morning de Difool. Et Difool sera là, bien sûr, à 6h en direct, 6h, 9h30, le Morning de Difool. Elle est tôt pour la suite. On est premier sur le rap sur Skyrock. Leto arrive avec Pineapple et le son de Econ. Gros classique de Econ en préparation. Ça rappelle plein de souvenirs. Don't Matter, ça arrive sur Skyrock. Juste après ça.
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merci, mais en fait je pars là. Au revoir. Tout ce que tu dois retenir, c'est que l'Undertaker 2, ça sera la plus belle chose que tu vas écouter cette année, papé. En attendant, tiens ça. Celui qui défend.

0: classique sur Skyrock avec Nino. Nino qu'on écoutait à l'instant avec Mamacita, pratiquement 5h du mat. On est aujourd'hui jeudi 15 octobre. Tim, comment ça va ce matin?
1: Ça va, mais je suis désolé, il est pas 5h. Je commence à 5h.
0: Ah oui, parce qu'il faut le savoir, Tim est très tatillon sur.
1: J'ai l'impression que c'est toutes les semaines.
0: Sur l'horaire.
1: La même musique. Bah non, je suis désolé, bah c'est 5h, 6h. Donc,
0: Tim vous avoue en direct.
1: 5h, 9h30. Donc bon.
0: Tim vous avoue en direct qu'il est pas content quand je rends un petit peu plus tôt.
1: Non, mais du coup j'attends.
0: Tu attends toujours?
1: C'est chiant d'attendre.
0: Oui, quand même, ouais, c'est mieux de faire des trucs.
1: Ouais, tu vois, genre on peut faire un point sur la météo, alors on peut rappeler qu'il y a 13 000 euros qu'on va vous offrir demain matin dans le morning de Difool.
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0: Ouais, ça va être un truc de malade. 13 au 7-20-20 et Morning Best, c'est parti.
1: Exactement, et toi, Wida, ce soir?
0: Ah, salut tout le monde.
1: Gros bisous, salut.
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1: T'as pas dit bisous? Dis bisous.
0: Bisous.
1: Merci. Ah. La journée peut pas démarrer sans vos petits bisous, évidemment. Soyez les bienvenus sur Skyrock. Bah, content de vous retrouver. 5h, 6h, en effet, tous les matins, on est là avec vous. C'est le Morning Best avec tous les meilleurs moments du morning de Difool. Et puis juste après, à 6h, bah, je passe autour de la table. Difool arrive. 6h, 9h30. C'est le morning de Difool comme tous les matins sur Skyrock avec, pour le Morning Best, un point sur la météo à démarrer. Pour démarrer cette nouvelle journée, bah, il y aura du brouillard tôt ce matin. Et cet après-midi, on aura un temps ensoleillé avec quelques nuages sur le nord. Pas mal de nuages aussi de la Bretagne aux côtes de la Manche. Pour les températures, au max de la journée, on attend 17 degrés à Dijon, 19 à Brest et Strasbourg, 21 degrés à Nancy, 22 à Lille, 23 à Reims et Amiens, 24 à Paris, Lyon, Tours, Marseille et Nice, 25 degrés attendus à Clermont-Ferrand et Rennes, 26 à Limoges, Toulouse et Ajaccio, 27 degrés à Nantes et 29 à Biarritz et Bordeaux. Voilà pour votre météo pour aujourd'hui. Vous restez bien dans le coin, 5h01, on démarre cette journée avec Romano qui va tester un nouveau métier ce matin. Peut-être le vôtre d'ailleurs, un métier qui évidemment lui rapportera beaucoup d'argent. Dans les conseils pas chers qui arrivent, bah, juste après PLK comme promis.

0: 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Et pour écouter Aya Nakamura, c'est tout pareil. Artiste découvert en première sur Skyrock. On se fait Aya Nakamura et la rafleuse avec Sexy Lana pour la suite sur Skyrock. Il y aura aussi Tame Impala et Jenny avec Dracula. Et d'abord, comme premier, vous le savez, tous les matins, on vous donne de beaux conseils pour économiser de l'argent ou alors même pour en gagner des fois. C'est le cas là dans les conseils pas chers de Romano. Écoutez maintenant, il est 5h05 sur Skyrock.
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3: Bonjour.
2: Bonjour Romano.
3: Bonjour.
4: Salutations.
3: Salut, salut.
2: Oh, salut. Tu vas parler de cette très belle ville et de ce très beau quartier où j'ai commencé à faire de la radio. Je vous en parlais hier matin, j'ai oublié de vous donner l'info. Heureusement que t'es là.
3: Dans Bronx, oui.
2: On va aller à Saint-Etienne T'as dit quoi, Karim?
4: Le Bronx, moi j'ai juste demandé si c'était le Bronx.
2: En effet, j'ai vécu dans le Bronx.
4: Ouais,
2: c'est tout,
4: ouais,
2: de moi, c'est,
4: ouais,
2: c'est tout de moi. C'est
4: mais là, on parle de quelle ville, t'as dit?
2: Saint-Etienne. On va aller à Saint-Etienne, la plus belle ville du monde avec les gens les plus gentils du monde. Et un quartier dans lequel j'ai commencé à faire de la radio, c'est le quartier de...
5: La Ricamari.
4: La Cotonne. Non,
2: c'est à côté de la Ricamari, c'est pas loin. C'est la Cotonne.
4: Est-ce que c'est loin de Saint-Chamin?
2: C'est pas dans le même coin.
4: C'est pas à côté de Saint-Chamin?
2: Non, c'est pas à côté de Saint-Chamin.
4: C'est à côté de Château-Creux?
2: Non, c'est pas du côté de Château-Creux, mais c'est dans le nord de Saint-Etienne.
5: Bon, j'avais raison, quoi.
2: Dans c'est, sud, de non, c'est dans le sud de Saint-Etienne, sud de Saint-Etienne.
3: C'est dans la burge complète, quoi. Oh.
2: Alors, à la Cotonne, ils ont pas eu de chance. Écoutez bien ce qui peut vous arriver si vous habitez dans un quartier et que ça se passe pas comme prévu.
3: Eh oui, parce que là-bas, ils n'avaient pas le chauffage.
2: Non, il y avait des problèmes de chauffage dans non, certains immeubles du quartier.
3: Ils n'avaient pas le chauffage.
4: Non.
3: Ils n'avaient pas le chauffage, malheureusement. Non, pas, ce n'était pas arrivé. Mais rassurez-vous, ils ont l'électricité. Non, alors, il y a eu un problème, en fait. Ça ne date pas d'aujourd'hui. En 2014, ils devaient moderniser tout le réseau de chauffage. Le problème, c'est que ça n'a jamais été fait. Mais par contre, il y a la facture à régler des travaux qui n'ont jamais eu lieu, finalement. Donc, il y a 700 000 euros de travaux à payer.
2: 700 000 euros.
5: Ah ouais, quand même.
3: Pour 1000 propriétaires.
2: Ça fait quoi? Ça fait 700 balles par personne.
3: Exactement, ouais.
2: 700 balles par famille à régler pour rien.
3: Ouais, c'est ça. Bon, les gens gueulent parce qu'en plus, entre-temps, le chauffage, bon, tout a augmenté. Hein, ça, vous avez remarqué. On s'est fait spolier de tous les côtés.
2: Oui.
3: Et donc, les gens ne sont pas contents. Ça m'a donné une idée. Ce matin, je fais partie de la voirie de la commune. Et je vais dire qu'il y a des travaux dans leur rue et qu'il faut financer un bout des travaux.
2: Ah, genre, tu refais le bitume, c'est les gens,
3: ouais,
2: qui...
3: Ouais, les bitumes, les lampadaires, les trottoirs, tout ça, et les gens doivent cotiser pour ces beaux travaux.
2: C'est sympa.
5: Ouais. Ouais. Ouais.
2: Ouais. C'est ce qu'ils ont fait à Cotonne pour des travaux qui n'ont jamais été faits, c'est fou. Hein.
3: Ah là là, dure la vie.
2: Bon, dure la vie. C'est
4: à
2: parti.
4: Saint-Etienne.
3: On y va. Bah, moi, j'attends, moi.
4: On y va.
3: Ben, allez, on y go.
2: On a les numéros, on les appelle.
4: Laisse-moi taper le numéro.
2: Et donc,
4: c'est
2: tu
4: bon.
2: T'appelles les gens, tu leur dis on fait des lampadaires ou des bitumes, machin, tout ça. Et ils peuvent payer.
3: Et il faut payer.
2: Et faut payer. Ça, est-ce que ça va marcher?
3: C'est réparti sur tous les habitants,
2: ah,
3: quand
2: oui.
3: même.
2: Oui. Ça sonne.
4: Allez, c'est parti. On va chez Gaël.
2: Ça sonne chez Gaël.
4: Allez.
6: Arrêtez tout de suite.
2: Oula.
3: Bonjour, madame.
2: Au revoir, madame.
4: C'est sympa.
2: Et le
4: c'est
2: coup de fil des conseils pas chers, ouais, le plus rapide.
4: Bah, eh ben voilà. Super.
3: Eh ben voilà. Merci.
4: Ouais,
3: à demain.
4: Ouais. C'était Gaël.
2: Super les conseils pas chers. Hop.
3: Ah, tu vois, qualité et rapide.
4: Bon, on va en faire un autre.
2: Oui,
4: coup,
2: bah
4: là.
2: Oui, on va en faire d'autres.
4: Là, on va chez Robert.
2: Bon, vas-tu arriver leur refourguer des lampadaires? Est-ce qu'ils vont payer? Robert.
7: Robert.
2: Il est là.
3: Oui, bonjour, monsieur.
7: Oui.
3: Oui, m'entendez bien? Vous pouvez prendre le téléphone, s'il vous plaît, je vous entends mal.
7: Bah oui, c'est mon téléphone, c'est quoi?
3: C'est la voirie à l'appareil de la commune, service de la voirie.
7: Oui.
3: Oui, on va mettre des nouveaux lampadaires dans la rue. Et on a fait le calcul, pour vous, il y a une quote-part à régler de 150 euros, monsieur.
7: Des lampadaires?
3: Des lampadaires.
7: Mais j'ai pas d'lampadaires ici.
2: C'est pas d'lampadaires?
7: Bah non, je suis à
2: la
7: place du
2: feu. Ah bah, il y a des lampadaires place du feu.
7: Non, il n'y a pas d'lampadaires, il
2: n'y
7: a rien du tout.
2: On va mettre des padaires.
3: On va mettre des lampadaires tout nouveaux, tout beaux.
7: Ah bon?
3: Bah oui, on va faire ça, là, on va commencer les travaux demain, là. Donc vous avez 150 euros à régler.
7: Ah, d'accord.
3: Par lampadaire.
2: Par lampadaire,
3: pardon.
7: Et il y en a combien?
3: Il y en a 10.
7: Bah, moi, je ne vais pas payer ça, hein.
3: Ah bah, je vais déjà venir chercher 150 euros ce matin pour le premier lampadaire.
7: Vous vous rendez pas compte, ça fait 10, ça fait 500 euros.
3: Ah non, ça fait 1500.
8: Oui.
3: A priori, les maths et le français, c'est pas, c'est pas le top.
7: Ah bah ouais, mais à place de faire ça, il faudrait mieux refaire un petit peu la route, hein.
3: Ah bah non, mais nous, on fait les lampadaires, nous. Donc, ouais. Les lampadaires. Alors, j'explique, pour Noël, ça va clignoter. Et le jour de votre anniversaire, également, ça clignotera.
7: Ah bah ouais, mais mon anniversaire, elle est passée.
3: Ah oui, bah pour l'année prochaine.
7: Et c'est la mairie qui vous envoie?
3: Bah moi, je travaille à la mairie, là. Je suis dans mon bureau. Je suis déjà avec les lampadaires et moi je viens chercher l'argent chez les habitants. Vous n'êtes pas le seul à payer, vous inquiétez pas. Hein.
7: Ah, d'accord.
3: Voilà. Bon, bah je vais passer vous voir ce matin. Je vous montre les lampadaires sur internet. Et puis après.
7: J'ai pas la fibre ici.
3: Ouais, ben je vais venir. On va vous l'installer. Hein? On va vous la mettre. La fibre.
8: Oui, c'est mieux.
7: Bah, elle est pas là. J'ai pas la fibre. La ligne.
3: Non, mais.
7: La ligne, elle est pas mise.
3: Ah bah quand on mettra les lampadaires, on mettra la fibre.
7: Ah bon.
3: Oh bah ça sera offert. Alors je passe dans 10 minutes, un quart d'heure, c'est bon pour vous?
7: Ah bah oui.
3: Ah bah parfait, ah bah super. Merci beaucoup, à tout à l'heure.
7: À tout à l'heure.
3: Merci, au revoir.
8: Bisous.
7: Au revoir.
2: Des lampadaires, la fibre. Et on va installer tout ça.
3: La totale. Il est heureux comme tout le monsieur.
2: Et d'ailleurs, s'il y a des trucs qui fonctionnent pas chez vous, je sais pas, vous avez route pourrie, vous avez pas d'ampadaire, ou la fibre, elle marche pas, enfin, vous voulez vous plaindre, ouais. Vous n'hésitez pas, vous nous appelez. On fera vos porte-parole tous les matins, il n'y a pas de problème avec des solutions. Et bravo pour les conseils pas chers en bas d'eau.

5h17, on est jeudi, demain soir ce sera le week-end, c'est une bonne nouvelle, demain soir même peut-être un peu avant pour certains d'entre vous. 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Et puis on va se connecter avec la télé maintenant, il y a des moments à la télé qu'on peut pas couper au montage, surtout quand c'est du direct. Et puis il y a des fois c'est tellement culte qu'ils ont eu raison de pas couper, comme Nabila dans Les Anges qui s'est battu dans la rue. On va se réécouter plein de moments de bagarres qui sont passés à la télé. Difool vous a sélectionné des gros gros moments cultes à écouter juste après le nouveau son de Tiakola et Théodora. Voici la Nocturne ce matin sur Skyrock pour démarrer ce jeudi ensemble.

0: Tame Impala avec Loser, le groupe australien qu'on avait découvert avec Dracula, qu'on a entendu tout à l'heure sur Skyrock. Soyez les bienvenus, 5h24. C'est le Morning Best, on fera péter la banque dans moins d'un quart d'heure sur Skyrock. Juste avant, on va écouter tiens, Mauvais Joe avec Maladie, hein, des gros sons d'été. Mauvais Joe en préparation sur Skyrock. Et comme promis maintenant, on file à la télé sur Sky, on y va.
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2: Attention, vous êtes prêts? Ils sont tapés à la télé. Est-ce que vous vous souvenez des anges de la télé-réalité?
3: Oui,
2: les anges. Les anges de la télé-réalité.
3: Ouais.
2: Avec Nabila, une star des anges.
3: Ouais.
2: Et vous vous souvenez pas de cette petite histoire? Elle se baladait dans les rues de Miami et elle se foutait de la gueule des bonnes femmes qui étaient dans la rue.
3: Dans la saison 5, non?
4: Oh, bravo!
3: Ouais.
4: Bien.
2: Mais t'es un spécialiste des anges.
3: Ouais, en vrai, ouais.
4: Et attention, autre question pour voir s'il est calé. Avec qui elle était dans la rue aussi? Il y avait quelqu'un qui l'accompagnait.
3: Capucine, non?
4: Non, c'était Ayem. Ayem Nour.
3: Ah ouais, c'était Ayem. Ok.
5: Ah, vous êtes calé, ouais.
2: Ouais, mais on savait des choses.
3: Bah, pendant toute mon adolescence, je me suis énormément ennuyé.
4: Ça, c'est la culture, ça.
2: Quelle culture. Bon, et Nabila, elle se met à se moquer des meufs. Là, écoutez, elle se moque d'une meuf. Le problème, c'est que la meuf à Miami était française.
6: Ouais. Elle a aucun swag, swag, swag.
2: Elle a aucun swag, swag, swag.
6: Mais ta gueule, vieille viotre. Ça va péter.
2: Ouais, et là, c'est terminé en baston. Baston à télé. Eh oui.
5: Arrête Nabila.
2: Il y a moins de baston à la télé maintenant. C'était rigolo.
4: Et Nabila très classe derrière.
5: Elle nique ta mère.
2: Le complotiste Francis Lalanne.
3: Ah ouais, le fameux.
2: Bon Dieu qu'il est bête.
4: Peut-être notre prochain président.
2: Oui, il va se présenter. Oui. Francis Lalanne.
3: Oui, il va se présenter.
2: Qui n'a pas. Va être bien, c'est présidentiel. Qui n'a pas apprécié que les équipes de Quotidien le filment. Écoutez.
7: Enlevez votre perche.
2: Vous enlevez votre perche tout de suite.
7: Enlevez ce qu'il y a dans la caméra.
2: Il veut pas être suivi par les équipes de Quotidien.
7: Enlevez ce qu'il y a dans la caméra.
2: Oui, il est en boucle. C'est Francis Lalanne, le mec qui prône la paix, l'amour, tout ça. Et ça se termine comment? Il leur tape dessus.
7: Vous avez agressé physiquement mon caméraman. Vous lui avez mis une droite. Ça, c'est pas normal.
2: Tiens, tu te prends une droite pour Francis Lalanne, c'est quand même la honte.
5: Ouais, c'est clair.
2: Ça, c'est vraiment la honte. Et c'est qui t'a foutu une droite? T'arrives avec un œil au beurre noir. C'est Francis Lalanne. Et là, tout le monde est là.
3: Je même pas dire.
2: C'est Francis Lalanne. Oh, il s'est fait taper par Francis Lalanne.
4: Je préfère dire que j'ai fait une chute dans l'escalier.
2: Ouais, moi aussi.
4: C'est honteux.
2: Tiens, Quotidien, ils ont pas de chance. Là, ils suivent l'équipe de Marine Le Pen. Bah tiens, on parlait des présidentielles. Là, l'équipe de Quotidien qui a voulu interroger Marine Le Pen pendant un meeting.
8: Madame Le Pen, bonjour. Est-ce que votre garde du corps a vraiment été votre assistant parlementaire ou est-ce que c'était... Non, mais lâchez-moi. Lâchez-moi.
2: Ça s'est mis en baston, là.
8: Mais lâchez-moi.
2: Bam.
8: Lâchez-moi.
2: Ils l'ont tapé.
8: Arrêtez, je te jure, tu rentres pas.
2: Bon, baston. Une autre baston. À la télé, c'est chez Super Nanny. Ah. Écoutez.
9: Et qu'est-ce que tu fais?
2: Paf, une baffe.
9: Qu'est-ce que tu viens de faire là? Tu viens de me mettre une gifle et de me faire tomber les lunettes?
2: Quelle autorité, cette Super Nanny. Super Nanny, métier dangereux.
3: Elle était allée voir la daronne, après elle avait dit: je n'ai jamais vu ça.
2: Jamais vu ça. Et là, la daronne, elle a fait. Cette famille.
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Maladie sur Skyrock, le son de Mauvais Joe pour démarrer cette nouvelle journée ensemble. Soyez tous les bienvenus, c'est Tim. On est tous ensemble pour démarrer la journée et on le fait bien en plus avec du gros son évidemment. Il y aura Bello et Dallas avec Similaire, c'est dans 30 secondes sur Skyrock. Et juste avant, on fait le point sur votre météo, la météo de ce jeudi. Il y aura du brouillard tôt ce matin et cet après-midi on aura un temps ensoleillé avec quelques nuages sur le nord, pas mal de nuages aussi de la Bretagne aux côtes de la Manche. Et pour les températures au max de votre journée, on attend 17 degrés à Dijon, 19 à Brest et Strasbourg, 21 degrés à Nancy, 22 à Lille, 23 à Reims et Amiens, 24 degrés attendus à Paris, Lyon, Tours, Marseille et Nice, 25 à Clermont-Ferrand et Rennes, 26 à Limoges, Toulouse et Ajaccio, 27 degrés à Nantes et 29 à Biarritz et Bordeaux. Voilà pour votre météo pour aujourd'hui. On va faire péter la banque sur Skyrock avec le jeu des auditeurs en or. Il y a deux d'entre vous qui vont s'affronter. L'objectif, c'est déjà de gagner de l'argent. Évidemment, il y a 50 euros à chaque bonne réponse. Et pour en gagner, il faut trouver le plus de réponses donné par les Français. Vous avez compris le concept, vous allez pouvoir jouer avec nous. On fait péter à la banque les auditeurs en or, c'est juste après Bello et Dallas. Voici Séminaire sur Skyrock et de l'oseille à gagner dans même pas deux minutes sur Sky.

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0: sur Skyrock à 6h. Allez, bon réveil à vous, c'est Tim, 5h48.
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2: Et les hommes, à quel âge on se trouve le plus sexy, les hommes?
0: Pas tout âge. 33,
3: moi,
0: 34.
3: Moi, j'irais plutôt 40.
4: 45.
2: Eh bien, écoutez, les hommes, on se trouve le plus sexy à 31 ans. Donc, 28 ans presque. Pour les femmes, 31 ouais. ans pour les hommes.
4: Ah bah, tu vois.
2: C'est l'âge où on est le plus sexy.
4: J'ai quel âge? 31 ans.
5: Oh, ça doit pas.
0: Voilà, ton sondage est complètement faux, dit fou.
4: J'ai jamais autant été à mon top.
2: Horrible, ce sondage. 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
1: Allez, la compile de l'actu, on va parler d'écologie ce matin.
2: Oui.
1: Et on va préserver notre planète avec la qualité de l'air, avec notre compile de l'actu.
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1: Alors, une compile qui nous amène dans toute la France, on va aller où? Et dans le monde entier d'ailleurs aussi.
2: Oui, on va commencer par un avion, tiens, entre la Suisse et l'Angleterre, un vol qui devait relier Londres à Zurich. Et quelques minutes après le début du trajet, les pilotes n'ont pas pris de risque, ils ont fait demi-tour. Une odeur pestilentielle dans tout l'appareil, mais vraiment horrible.
1: Il y a un mec qui a pété.
2: Alors attends, je t'explique, hein, c'est arrivé jusqu'au cockpit. Alors les pilotes, bien sûr, ont appliqué le principe de précaution. Ils ne savaient pas d'où venait cette odeur, donc ils ont demandé un atterrissage d'urgence.
3: Un atterrissage.
2: Et finalement, on sait d'où ça vient. Il y avait des chaussettes sales dans le cockpit qui puent.
3: Ah ouais, un coin.
1: Ça veut dire qu'il y a des pilotes qui puent des pieds.
2: C'est ça.
1: Ouais.
2: Voilà. Les passagers ont été obligés de passer une nuit à l'hôtel pour prendre le vol suivant. Et d'ailleurs, ils n'ont même pas été indemnisés malgré la réclamation qu'ils ont faite.
1: Ah oui.
2: Non. Que dalle.
1: C'est ouf. C'est pour, parce qu'un avion, c'est grand. Pour que ça passe du cockpit à toute la salle.
2: Je te jure.
1: À la place numéro 2, une histoire qu'on vous avait racontée, c'est marrant, c'est dans le Tarn que ça s'est passé. Une habitante d'une petite ville, un petit village, a fait une crise de nerfs et a porté plainte à cause de la fête du village. Parce qu'à la fête du village, ils cuisinaient des saucisses.
4: Ouais.
1: Et elle était juste au-dessus du stand de saucisses.
4: Ça puait chez elle.
1: Donc elle se récupérait toutes les odeurs des saucisses grillées. Alors c'est vrai, quand t'as envie d'en manger, ça sent trop bon. Quand t'es chez toi, c'est un peu relou. Il y a le gérant du restaurant qui dit j'en ai marre maintenant, je suis démotivé, je fais des saucisses, elle est pas contente. Le maire a pris la défense du gars là.
4: Ah ouais.
1: Et il a dit, les gens ont toujours quelque chose à dire. Si on faisait pas de fête du village, ils gueuleraient parce qu'il se passe rien. On fait une fête du village, les gens gueulent parce que ça sent la saucisse. C'est vrai, les gens râlent tout le temps.
4: Non, mais ils peuvent mettre la saucisse ailleurs que devant.
1: Alors on sait pas s'il va continuer son activité, on saura ça à la prochaine fête du village.
2: Ouais.
1: Voilà. Et notre compile spéciale qualité de l'air.
2: On se termine au States à la place numéro 1 avec un assistant pédagogique, rien que ça. Nous sommes dans un lycée qui a été interpellé. La raison, eh bien, il a utilisé un spray qui imite l'odeur de paix dans tout l'établissement scolaire.
1: C'est rigolo, lui.
2: Les élèves et les profs étaient incommodés, bien sûr, par cette odeur nauséabonde depuis plusieurs semaines, d'ailleurs. Personne ne savait d'où ça venait. Il y a eu pas mal de jeunes lycéens qui se rendaient à l'infirmerie. Ils avaient des maux de tête, ils avaient envie de vomir, des vertiges.
1: C'était toxique, le truc, en plus.
2: C'était toxique.
1: Ouais.
2: Donc, des agents spécialisés, le FBI, est venu enquêter, vérifier que ce n'était pas une attaque chimique. Finalement, pas du tout. C'était donc cet assistant pédagogique qui s'amusait, dès que tout le monde avait le dos tourné, à asperger son spray d'odeur de paix, donc dans l'ensemble du bahut. Il a été confondu grâce à la vidéosurveillance. Bon, bien sûr, il a été viré depuis.
1: Ah ouais, c'est dommage, il est rigolo.
2: Il prenait le spray, tu vois, au niveau des bombes d'aération.
1: En général, c'est les élèves qui font des petites blagues comme ça.
5: Attends, mais on vient de découvrir un talent de Rémi, là.
4: Parce que Rémi vient bien. Nous faire le pchit.
5: Attends, refus le spray.
1: Vas-y. C'est le bruit du spray.
5: C'est impressionnant.
2: Ah ouais.
1: Bravo, Rémi.

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2: Et attention, J-1, bonjour d'abord, hein. Bonjour tout le monde.
3: Bonjour.
2: Bienvenue sur Skyrock, bon réveil, merci de vous réveiller avec Skyrock. Et donc J-1, avant de gagner 13 000 euros, demain matin vous allez gagner 13 000 balles, mais oui. Alors oui. Attention, pour gagner 13 000 euros, je vous le dis dès maintenant, vous envoyez 13 au 7-20-20, 13 comme 13 000. Vous envoyez 13 au 7-20-20, demain matin, vous écoutez le morning, il sera à 6h du matin, je vous dirai bonjour. Vous écoutez jusqu'à 9h30 et vous gagnez 13 000 balles.
3: C'est ça.
2: Si on vous appelle, vous décrochez le téléphone, c'est nous et c'est 13 000 euros à gagner. On vous souhaite bonne chance d'avance, 13 000 euros, vous imaginez ce que vous allez pouvoir faire, acheter des milliers de litres de plein d'essence.
3: Ouais.
2: Des milliers de litres d'essence, acheter des trucs de ouf. Je sais pas ce que vous allez faire. Bonjour Tim.
3: Bonjour, des radiateurs, pourquoi pas.
2: Des radiateurs.
3: Oui, ah ouais,
2: c'est, attends, c'est pas pour aujourd'hui, tu te plains.
3: Ah, tu
2: aujourd'hui,
3: il fait
2: la température de juillet, c'est ça Rémi, la température
4: bah,
2: de juillet.
4: Ouais, limite, ouais, il va faire grave bon.
2: Température de mi-juillet.
3: Oui, mais ça va arriver vite, tu vas voir.
2: Voilà. Tu vas nous porter la poisse, Sam. Il a un t-shirt qui s'appelle Flotte. Non, non, c'est pas un t-shirt, c'est une veste, pardon. Qui s'appelle Flotte.
3: Ah, tu en fais de la pub du coup.
2: Bah oui.
3: Enfin, faut payer maintenant.
2: Toi aussi, je te fais de la pub. Bonjour.
3: Merci, toi, merci. Toi. Merci beaucoup.
2: Bonjour Cariole, comment ça va?
5: Bonjour, très bien.
2: Bonjour. Théo est là. Tiens, va nous mixer les sons qu'on va écouter tout à l'heure, Théo. Ils sont prêts?
6: Non, pas du tout.
2: Ah non, ils sont pas prêts.
6: Alors, j'ai un petit problème de.
2: Je peux vous les annoncer. Il y aura Leto avec Pineapple qui arrive. Ah, t'as un petit problème de table de mixage?
6: J'ai un petit problème, j'arrive
2: c'est
6: pas
2: quoi,
6: à
2: faire. Quand vous avez un problème, faites comme moi, foutez un coup de pied dedans.
6: Avec GFM, ça marche pas.
2: Le jour Rémi s'est planté dans les infos. Hop là, coup de pied. Hop, et les prochaines infos après, elles étaient super. Tu te rappelles, Rémi?
4: N'importe quoi.
2: Il y aura Leto et Pineapple qu'on écoutera sur Skyrock.
7: Ce soir, je suis un peu éméché, j'ai mélangé vodka.
2: On aura un grand classique qui va te faire plaisir, Rémi, tout à l'heure. Et qui va nous faire plaisir à nous aussi. On écoutera du Usher et du Pitbull. Et là, on écoute les infos. Elle est les premières de la journée. Ce matin, on va parler de nos passions. J'espère que vous êtes prêts. Parce qu'on va parler de nos passions, des passions des gens qui vous entourent, les passions qui vont prendre la tête chez les autres, les trucs que vous kiffez grave. Pourquoi on parle des passions? Parce que avant 6h30, on vous présentera un passionné, c'est ça hein?
3: Même plusieurs.
2: Plusieurs passionnés.
3: Plusieurs passionnés, oui.
2: Oh là là, mais c'est du luxe ce matin, ça c'est rock. Allez, le luxe, avant les 13 000 euros de demain matin, il y aura des chèques de 1500 euros à gagner, des virements de 1500 balles. Et on embrasse Benjamin qui a gagné à Tours et Mourad qui a gagné à Caen. Et on vous souhaite bonne chance d'avance et on démarre le morning à 6h01. Ah, je me dis bonjour à Karim. Salut Karim, après il va dire que je fais de la discrimination.
8: Bonjour les filles.
2: Bonjour le PSG man.
8: Bonjour, bonjour. Le victorieux, tu veux dire.
2: Le victorieux. On va revenir au match du PSG. À toute l'info là tout de suite.
8: Oui.
2: Ce sera juste après la météo du jour, température de juillet, donc cet après-midi.
4: Eh oui, avec encore pas mal de brouillard ce matin sur les Pays de la Loire, jusqu'au centre Val de Loire, le Grand Est à la Bourgogne en Auvergne-Rhône-Alpes. La grisaille va persister à quelques endroits de la Bretagne, de la Normandie, vers le Hauts-de-France et du Roussillon à PACA, mais le soleil va s'imposer assez largement. Quelques nuages vont résister cet après-midi dans le Val-de-Saône, le Roussillon et le Languedoc, mais rien à signaler partout ailleurs. Les températures ce matin, 10 à Lille, 12 à Paris et à Lyon, 13 à Marseille dans l'après-midi. Rien en dessous de 20, hein. 20 en Bourgogne, 21 en Alsace et en Haute-Savoie, 22 près des frontières du Nord, 24 dans les Bouches-du-Rhône et en région parisienne, 25 sur le Massif central, sur les Charentes et en Vallée du Rhône, 26 en Haute-Garonne et dans la Sarthe, 27 dans la Vienne, 28 dans le Tarn, 29 en Gironde, 30 dans le Gers et même 31 sur les Pyrénées-Atlantiques.
2: Ouf.
4: Ouais, pas mal, 31
2: ah bah,
4: à Pau.
2: Pas mal, oui. Bah.
4: La pollution, ça reste correct, les indices entre 2 et 4.
2: Allez, toute l'actu, on fait le point en 2 minutes. L'actu, le sport sur Sky.
4: Les explications du collégien auteur du coup de fusil à Aubagne, il dit avoir agi par vengeance et affirme être la cible de harcèlement de la part de ses profs et de ses camarades. L'élève reconnaît adhérer à une mouvance qui glorifie les tueries de masse mais conteste avoir voulu tuer. Ce serait donc le premier attentat terroriste en France officiellement lié à cette idéologie. Pour rappel, le principal de l'établissement et une enseignante ont été blessés. L'adolescent a été mis en examen hier soir et placé en détention provisoire. Les agriculteurs vont-ils rejoindre le mouvement contre la vie chère samedi? Beaucoup ont connu une année difficile et n'ont pas encore touché les aides promises. La FNSEA estime à 30 000 le nombre d'exploitations menacées, en danger. La Confédération Paysanne appelle à la convergence des luttes. Les transporteurs routiers aussi pourraient mener plusieurs blocages et opérations escargots. Le personnel de la SNCF ne s'est pas encore prononcé, tout comme les pompiers. Nouvelle rencontre entre les organisations lycéennes et étudiantes et les ministres de l'Éducation et de l'Enseignement supérieur. Aujourd'hui, Édouard Geffray promet des annonces. Plus de 900 membres des forces de l'ordre, 248 élèves blessés depuis le début de la mobilisation lycéenne. Près de 8000 gardes à vue et 26 incarcérations. Le Premier ministre Sébastien Lecornu a dénoncé hier la classe politique qui est en train de courir après les lycéens pour les récupérer à des fins électorales. Le syndicat de police Alliance poursuit l'État en justice pour mise en danger de la vie d'autrui. On pouvait s'en douter, mais les féminicides sont en hausse en France. 111 femmes ont été tuées par leur conjoint ou ex-conjoint l'an dernier, soit une augmentation de 4% sur un an, chiffre communiqué par le ministère de l'Intérieur. Les départements les plus touchés sont le Nord, les Bouches-du-Rhône, les Alpes-Maritimes et l'Hérault. Un décès suite à des violences conjugales est constaté tous les 3 jours en moyenne.
2: Et le sport tout de suite sur Skyrock avec du foot.
4: Et la Ligue des Champions, évidemment, le récital hier offert par le PSG sur la pelouse de Manchester City. Victoire 4 buts à 2. Les Parisiens qui montrent qu'il faudra encore compter sur eux en Europe cette saison. Ils affronteront mardi prochain le Barça, un nouveau grand test match. Mais hier, tout s'est bien passé pour les hommes de Luis Enrique. Lyon, Crystal Palace aujourd'hui à 18h45, c'est la Ligue Europa. Et Marseille reçoit au Vélodrome l'Olympiakos à 21h. Évidemment, on suivra cette rencontre dans la Radio Libre. Et puis en Ligue Conférence, Monaco est attendu sur la pelouse de Sofia à 18h45.
2: Elle est sympa Sofia ou pas?
4: Bah écoute, on verra ce soir.
2: Je connais une Sofia, elle est sympa comme tout.
3: Ah ouais?
2: Ouais, bon, on suivra ça ce soir. Donc dès 21h dans la Radio Libre. Et le match des Lyonnais, c'est à 18h45, c'est ça?
4: C'est ça.
2: C'est ça ou c'est l'inverse, je sais plus.
4: Non, c'est 18h45 Lyon, Monaco aussi, et 21h Marseille.
2: D'accord, et eh bien on saura tout dès 21h. On va déjà s'occuper de ce beau morning qui arrive. Oui. On est content de vous retrouver comme tous les matins. On va parler de nos passions ou des passions des gens qui nous entourent. Est-ce que vous avez des passions un petit peu envahissantes pour les autres? Est-ce que vous avez une passion super que vous voulez partager avec nous? Vous avez la parole, allez-y. Hein.
6: Toi, 01 avec la radio.
2: 4... Ouais, la radio, c'est une passion.
6: Non, mais toi, ouais, tu rends vraiment fou.
2: Pourquoi? Ah, voilà, mais oui. Bon,
6: non, mais je te jure, gros.
2: On n'est pas en couple, heureusement, Karim.
6: Non, mais tu rends fou, gros. Non, parce que faut le comprendre. Faut le comprendre, moi j'ai la même passion, tu vois, je le comprends.
2: Ah, elle est bien intime.
6: L'autre fois, je rentre du Maroc, je suis en Espagne.
3: Ouais.
6: Il m'appelle en Espagne. Il me dit, Karim, quand t'arrives à San Sébastien, tu te branches sur 107, je sais pas combien.
2: 3.7. 100.7.
6: 107.7.
2: Non, 100.7.
6: Voilà.
2: C'est autoroute FM.
6: Il me dit, ouais, c'est ça. Il me dit, branche-toi sur 100.7. Je me branche. Skyrock, il me dit, alors il est comment, c'est comment? T'aimes bien la musique qu'on passe? Je lui dis, bah ouais, mais j'écoute tout le temps. Il me dit, alors t'aimes bien, c'est super, hein, t'as vu? Je lui dis, ouais. Il me dit, bah tu sais quoi, quand tu passes la frontière et que t'arrives à Perpignan, réécoute et dis-moi.
5: Ouais, bah c'est pour le son. Alors, il aime bien régler le son, du coup.
2: Donc Karim a fait Saint-Sébastien, Perpignan, juste pour moi. Il est passé
5: c'est
2: par
5: gentil,
2: toutes les Pyrénées.
5: Hein. C'est gentil.
3: Ah, il est bon, Karim, quand même.
5: Et alors, il est beau le son là-bas?
2: Ouais,
5: il est
2: évidemment.
5: Parfait.
2: C'est le son de Skyrock. Vous allez pouvoir profiter.
4: C'est vrai qu'il est trop comme ça.
3: Ouais. Mais c'est, non, mais c'est vrai. En plus, c'est
5: mais
3: vrai.
5: Non, mais c'est le tranquille, le
3: bon. Il a raison. Mon parent à Tours, je l'appelle le week-end, il me fait ça va. Je fais ça va, tranquille, je suis à Tours chez mes parents. Première question, ça capte bien?
4: Ouais, pareil.
6: Il a raison, c'est pareil. Il y a les animateurs, ceux qui font la nuit. Ils peuvent recevoir un coup de fil à n'importe quel moment de la nuit.
2: Grave. Pour leur dire bonjour.
6: Pour leur dire bonjour. Et par contre, t'as mal balancé le jingle. Faut le balancer un peu plus tôt.
2: Mais bonjour quand même.
6: Bonjour.
2: Tiens, on va voir si vous avez bien le son là. On fait un test avec Tim.
6: Oui.
2: Tim Meusher.
9: Je mets Usher.
2: Usher qu'on va écouter avant 7h du matin. Usher. Regarde, il est là, Usher avec
6: il est bien beau.
2: DJ Golas Falling.
6: Oui.
2: C'est ça le classique dont je vous parlais il y a un instant qu'on va écouter tout à l'heure. Sinon, il y a plein de gros sons qu'on va écouter. Hein. On va écouter quoi? On va écouter Mauvais Joe. Vous verrez lequel on va se passer parce qu'on en passe 5, 6, 7, je sais plus combien de mois on a de Mauvais Joe tous les jours là. Vous écouterez Tiakola avec Mélo Décalé. Et Usher, c'est DJ Golas Falling in Love. Et voilà, spéciale dédicace à. À vous qui vous réveillez ce matin, parce que ça met la pêche dès le réveil sur Skyrock. Et je vous le disais, on va parler de nos passions ce matin. Vous avez des passions, les passions de vos chéris, tout ça, vous nous laissez vos messages. Il y a déjà des messages qui arrivent. On salue Maeva68. Bonjour Maeva68. La passion de mon mec, c'est la cuisine. J'ai trop de la chance. Bah, c'est ce que j'allais te dire, t'as trop de la chance, toi. J'ai trop de la chance. La seule chose, c'est qu'il regarde toutes les émissions de cuisine à la télé.
5: Ah,
2: ah ouais, ça c'est dur, ça.
5: Bah, il est passionné.
2: Bah, la cuisine au village, Top Chef.
3: Cauchemar en cuisine.
2: Cauchemar en cuisine. Cauchemar en cuisine, c'est rigolo.
3: Ouais, ouais ça passe. Ça s'embrouille à chaque fois, ça crie, ouais c'est marrant.
2: Il est pas content et je te baisse, ça l'énerve, tout ça. Bon, vous nous laissez vos messages comme Maeva avec votre appli Skyrock et vous nous envoyez vos WhatsApp audio 06 86 101 101. Les passions, on y reviendra tout à l'heure et dans un instant, tiens, on va prendre en direct. Serez-vous plus fort que l'équipe du morning? J'ai le dingo du jour dont je vous raconterai l'histoire et vous allez trouver devoir découvrir l'excuse du jour. Le mec a trouvé une excuse exceptionnelle parce que la police est arrivée. Il y a eu un petit problème. Je vous raconte tout dans un instant. Ce sera juste après Leto et Pineapple sur Skyrock.
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0: C'est Leto, on reviendra à vos passions. Tiens, vous nous parlez de vos passions et les passions des autres qui vous énervent. Tiens, ça peut être marrant, les passions des autres que vous trouvez super cool. Et même les passions de quand vous étiez petit. Tiens, on parlait de Maëva avec son mec qui cuisine à la maison.
1: Ouais.
0: Bon, il y a des filles qui sont en admiration devant ton mec. Il y a Rila là qui nous envoie un message. Elle est dans le 29. Elle nous dit t'as trop de la chance, moi il sait rien faire à la maison. Eh bien, on salue ton
2: on
0: chéri.
2: On compatit.
0: S'il nous écoute ce matin, on l'embrasse. Et bon courage à lui parce que parfois ça doit être chaud à la maison. T'as du caractère dès le réveil, toi, Rila. 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
2: Oui.
0: On va parler de nos passions. On aura des passionnés qui arrivent tout à l'heure. Et qu'est-ce qu'on va faire là maintenant? Eh bien, on va jouer ensemble. Serez-vous plus fort que l'équipe?
1: Ah. Oui, allez.
0: Dès le début de ce morning à 6h12 sur Skyrock, est-ce que vous allez être plus fort que l'équipe? J'ai le dingo du jour et on a Jérémy qui est avec nous en direct de je sais pas où d'ailleurs. T'es où, Jérémy?
3: Salut l'équipe.
0: Salut Jérémy.
1: Bonjour Jérémy.
0: T'es dans quel coin? Ça va super,
3: Jérémy. Dijon.
0: De quoi?
1: À Dijon.
0: À Dijon.
3: Dijon, le
0: Bourgogne.
2: Ouais.
0: Très bien.
3: La moutarde.
0: C'est
1: ça, exactement.
0: C'est ta passion, la moutarde?
3: Non.
0: C'est quoi t'es une passion? C'est quoi ta passion, toi, Jérémy?
3: Ouais, je suis arbitre officiel en amateur.
0: Ah, c'est bien ça.
1: Ah, on n'a pas le même maillot, mais on a la même passion.
0: C'est ça.
3: Ouais, c'est ça.
0: Les arbitres.
1: Et ouais.
0: Et d'ailleurs, je tiens quand même à vous signaler que le pari gagnant Winamax, c'est qui l'avait hier?
2: Ouais, c'est toi.
1: C'est Didi.
0: Ouais, c'est moi qui avais le pari gagnant Winamax.
4: Exactement. Moi, j'ai parié sur McDo, je comprends pas, j'ai pas gagné.
5: Non. Donc, Macaïdou, il s'appelait.
4: Ah, Macaïdou, pardon.
5: Oui, toujours pas McDo.
0: C'est pas vrai.
4: Mais presque McDo.
0: J'ai gagné 410 balles hier, je comprends.
2: Ah, ouais, c'est bien.
0: Bravo Difool, bravo le pari, victoire du PSG, but de Dembélé. On a les deux hier, on en reparlera dans les infos de Rémi.
4: Bien joué Difool.
0: T'as d'autres passions dans la vie à part le foot comme moi?
3: Ouais, bah si, je collectionne les canettes de Monster.
2: Ah, de Monster.
0: Bon, c'est mieux que de collectionner les canettes de bière.
2: Oui, c'est sûr.
0: Ah,
2: oui.
0: Pour la santé, c'est.
1: Mais c'est toutes les mêmes, non?
4: Non, pas du tout.
3: Non, parce que j'ai un magasin vers chez moi, un peu américain, et il prend des canettes qui viennent un peu des conneries du monde, et du coup, je les ai collectionnées.
0: Sinon, t'es au taquet, et
4: suivant le goût, en fait, ça change. Hein.
0: Seras-tu. Ah, vas-y.
3: Ouais, il y en a plein, il y en a qui viennent du Japon, j'en ai qui viennent des États-Unis.
4: Ah, c'est stylé.
0: Hey, les passionnés, on peut pas les arrêter, vous avez vu.
2: Ouais. Ah, oui.
0: Mais, seras-tu plus fort que l'équipe du morning? Vous allez pouvoir aider Jérémy, vous qui vous réveillez, vous qui nous écoutez, vous prenez votre appli Skyrock, vous nous envoyez des messages pour nous dire. Ah oui, il faut que je raconte l'histoire d'abord. Pour nous dire quelle excuse a trouvé un septuagénaire de 70 ans, ce qui est assez étonnant.
2: Ah oui, étonnant.
0: À Auch, dans le Gers, si vous êtes dans le Gers et que vous nous écoutez, c'est peut-être un de vos voisins. Bah justement, lui se masturbait dès que sa voisine sortait de son jardin. Il faisait ça depuis 6 mois.
2: Ah ouais.
0: Un jour, la voisine en a eu marre, elle a appelé la police et il a trouvé une excuse devant le tribunal, parce qu'il s'est retrouvé au tribunal. Quelle excuse a-t-il pu trouver? C'est la question que je vous pose et que je te pose, Jérémy. Vous pouvez nous envoyer vos messages pour aider Jérémy. Si vous trouvez la réponse, vous gagnez votre pack morning. Attention, hein, Jérémy. Le pack morning a gagné, attention. Alors, Jérémy, une idée.
3: Ouais, je sais pas, je dirais qu'il avait chaud, j'en sais rien.
0: Il avait chaud. Eh ouais, mais à cause des températures dans le sud-ouest, aujourd'hui, il va faire jusqu'à 31 degrés.
1: Bah oui.
0: Il avait très chaud, le zizi avait chaud, hop là, il sentait le zizi. et le zizi durcissait devant la voisine, et là, il se pognit. Non, c'est pas la bonne réponse. Si vous avez la bonne réponse, vous nous l'envoyez vite, dites dans l'équipe.
2: Il avait des morpions. Ça le grattait.
0: Il avait des morpions et ça le grattait. Ça n'est pas la bonne réponse. Ouais. Jérémy.
3: Ouais, j'aurais dit pareil, ça le démangeait avec la chaleur, il faisait chaud, ça le démangeait.
0: Ah, une allergie à la chaleur, ce n'est pas la bonne réponse.
1: Ah, j'ai.
0: Ah, vas-y.
1: Il avait une double personnalité, et c'est sa deuxième personnalité qu'il faisait à sa place. Il s'en rendait pas compte.
0: Eh oui, c'est ça.
2: C'est pas vrai.
0: Et non, c'est pas ça.
2: Non, c'est pas ça.
1: Parce qu'il nettoyait son jardin, il préférait le faire nu.
0: Il préférait le faire nu.
1: Parce que, il est bien avec la nature nue.
0: Non.
1: Ah non, il a confondu son sexe avec le tuyau d'arrosage.
0: Et voilà. Et bah non plus, ça n'est pas la bonne réponse. Et si vous trouvez celui-ci, je vous souhaite bonne chance.
2: T'as pas un indice?
0: J'ai pas un indice. Il a dit Sam, t'étais presque dedans. Sam était presque dedans quand il a dit une double personnalité.
1: Ah ouais.
2: Bah il était schizo.
0: C'est possible. C'est possible.
3: Enfin, attention, il voulait ramasser des fruits, j'en sais rien.
0: Il voulait ramasser des fruits. Il s'est dit j'ai deux cerises dans le caleçon, je vais les ramasser. Attention, ils ont presque trouvé dans l'équipe.
2: Ah ouais.
0: Ah oui. Ils ont presque trouvé dans l'équipe. Double personnalité, schizo.
1: Il y a Alexis. Ah, il s'en rendait pas compte.
0: Ouais, bonne réponse de Sam.
1: Et voilà.
2: Bravo à nous.
0: Alors, il a dit devant le juge, ah bon, je faisais ça. Ah bah je devais le faire inconsciemment parce que je m'en suis jamais rendu compte. Donc le mec en fait se pognait devant sa voisine, la pauvre voisine, vous imaginez.
2: Bah oui.
0: Et il le faisait complètement inconscient.
4: Mais alors, c'est
0: quand même dingue ça.
4: Mais il est somnambule genre ou...
0: Non, pas du tout, il est complètement dingo.
4: Ah, il était réveillé en plus.
0: Bah oui, il est complètement dingo, c'est notre dingo du jour. Il a fait une première fois pendant que la femme d'en face, la voisine, est en train de couper les mauvaises herbes. Et l'individu a coupé la grosse herbe qu'il avait entre les jambes. Et elle a dit, d'ailleurs elle a témoigné, elle a dit, j'entendais des cliquetis. Les cliquetis c'était... Il montait à l'échelle du coin de son terrain, proche du mien, et j'ai vu son gros ventre. Il était en train de se toucher.
2: Quelle horreur.
0: Et une semaine plus tard, alors qu'elle soufflait les feuilles, même chose, j'ai senti son présence, le même bruit. Le mec en fait faisait un bruit. Il avait son t-shirt, le t-shirt, mais le pantalon baissé.
2: Ah bah voilà.
0: Et faisait des gestes saccadés, le papy.
3: À des fois avec son gros ventre, il l'a peut-être pas vu.
0: Si malheureusement, elle l'a vu. Et il a été condamné pour exhibition. Il devra porter un bracelet électronique. Ah merde, il va être obligé de rester chez lui.
2: Il pourra
1: plus sortir dans le jardin.
0: Ça solutionne même pas le problème. Pendant 4 mois, 8 mois de prison avec sursis, interdiction d'entrer en contact avec sa victime. Heureusement pour elle. Voilà, c'était notre dingo du jour. Et Jérémy, qui c'est qui a trouvé la bonne réponse?
4: C'est nous.
1: Et oui,
4: était plus forte ce matin.
0: Bon, Jérémy, je t'envoie quand même ton pack. Allez, le pack morning. On va t'envoyer ça à la maison. Et Sam aussi.
1: Merci.
0: Tu te cacheras sous la serviette de bain qu'il y a dedans.
1: Super. Top.
0: Le gros sac de sport Skyrock, tous les objets Sky à l'intérieur. Des gros bisous, Jérémy. On se souhaite une belle journée.
3: Bisous, l'équipe.
2: Bisous.
0: Bisous à toi. Et vos passions, tiens, dans un instant, vous nous appelez. C'est quoi vos passions, les passions de l'équipe? On va partager nos passions ensemble. Peut-être qu'on va découvrir une nouvelle passion juste en écoutant. C'est juste après, D6 et Théodora sur Skyrock. À 6h18, on écoute Mélodrama et on se souhaite une belle journée. Eh oui, une belle journée. 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

0: Mélodrama sur Skyrock, c'était le gros son de This Is et Théodora. Il est 7h, non 6h. J'ai fait peur. Oui. Hein. Ah, vous avez peur. Il est 6h21 sur Skyrock, merci de vous réveiller avec nous. Vous avez des passions, vous nous laissez vos messages parce qu'on va parler de passionnés. On va recouvrir même des passionnés. Je peux dire, oui. On les a trouvés, Sam, ou pas?
1: Tu peux, oui, si tu veux, oui.
0: Peux, ouais. Elle les a trouvés au salon de l'auto. Si vous êtes passionné de voiture, eh bien, à tes souhaits, Cariol. Si vous êtes passionné de voiture, eh bien, comme RL d'ailleurs qui nous envoie un message. Salut RL. Passionné de voiture, eh bien, vous restez bien là. Vous aurez des passionnés de voiture qui débarquent sur Skyrock, ou vous avez des passionnés de voiture à la maison. Vous restez bien avec nous. Direction le salon de l'auto, le mondial de l'automobile sur Skyrock ce matin. C'est bien, on découvre plein de trucs tous les matins. Vous restez bien sur Skyrock. C'est la question que je vais poser dans un instant sur les passions.
1: Tu peux.
0: Ouais, on va passer passion, on va parler passion et couple dans un instant. Vous avez des passions, vous les partagez avec nous. Vos chéris, vos collègues, vos potes ont des passions que vous trouvez sympas ou que vous trouvez lourdes. Vous les partagez avec nous, vous nous dites tout. C'est un des sujets du morning ce matin. On va parler de tout ça ensemble. Il y a Liam d'ailleurs, ou Liam, qui nous laisse un message. Il est dans le 93, il nous dit « Ma passion, c'est le rap ». Je retiens les morceaux trop facilement et quand je rentre chez moi, je trouve l'instru et je rappe à la maison.
2: C'est bien,
3: oh, stylé.
0: Ouais, c'est cool.
3: Tu vas finir rappeur, ouais.
0: Ouais, peut-être, tu finiras dans plein d'être rap, peut-être bientôt sur Skyrock.
3: Peut-être, ouais.
0: Mais oui. C'est quoi vos passions? Tiens, appelez-nous et dites-nous dans l'équipe. Cariol, c'est quoi ta passion?
4: Bah, les chiens.
0: Ah oui, les chiens, c'est vrai.
4: Beaucoup.
3: T'as une nouvelle passion quand même là?
4: La chirurgie.
3: Exactement.
4: Ah oui, bien sûr.
0: Ah, tu regardes des opérations à la maison.
4: J'adore.
3: Ouais, tout ce qui est médecine, chirurgie à la
4: maison. Ah, j'adore.
0: Vous regardez des séries Netflix, par exemple. Bah, tiens, La Folle du 26 nous dit, moi, c'est Netflix, ma passion. Même une série pourrie, je la regarde parce que je veux absolument savoir la fin. Le problème, c'est si elle est pourrie et qu'elle fait 4 saisons.
4: Ah ouais, c'est horrible.
3: Ça va être long.
0: C'est un peu relou. Donc, toi, plutôt que de regarder des séries Netflix, tu regardes des opérations.
4: J'adore.
0: Alors, ce soir, on va regarder une opération à cœur ouvert.
4: Ouais, c'est super. C'est ce que je préfère, en plus, le thoracique. J'adore.
3: On regarde doctoral.
0: Le thoracique, t'appelles ça.
4: Ça, c'est de la chirurgie de thoracique, ouais.
0: Ah, ouais, c'est que le truc du poumon. Tout
4: poumon, cœur, ventre, tout ça, là.
0: D'accord, ok.
3: Les césariennes, par exemple.
2: Elle adore.
4: J'adore.
0: Vous imaginez la conversation avec deux gens passionnés. Ouais, t'aimes les césariennes? Non, je préfère les opérations du pied.
4: Non, mais ouais, j'aime beaucoup.
0: L'autre jour, j'ai regardé le mec, il me tait une broche fémur.
1: Oh, c'est super. Oh, c'est super.
0: Bon, vos passions à vous, tiens, vous nous dites 01 53 40 32. Ouais. On va faire Standard Express tout de suite. Donc, c'est simple, vous appelez, je décroche et vous vous retrouvez en direct sur Skyrock. Et là, je fais Skyrock. Bonjour. Allô, allô.
5: Allô, bonjour.
0: Bonjour, c'est qui?
5: C'est Fanny.
0: Salut Fanny.
3: Ouais Fanny.
0: Salut. Alors Fanny, c'est quoi ta passion ou c'est quoi la passion dont tu veux nous parler?
5: Ben moi en ce moment je regarde beaucoup Netflix.
0: Ah toi aussi? Ah.
5: Oui, ouais, je suis en train de regarder une série qui est complètement pourrie.
0: Ah toi aussi?
5: Mais je veux savoir la fin, ouais.
0: Merci, ça c'est dingue de se mettre à regarder une série. Et elle est pourrie. Moi, en général, je regarde un quart d'heure et après je m'en vais.
4: Ah moi aussi.
3: Ah mais moi,
5: non, il y a trois saisons.
0: Ouais.
5: Il y a trois saisons, les épisodes durent 20 minutes. Donc, quand je, pour passer le temps, je regarde un épisode.
0: C'est marrant ça.
5: Mais c'est vraiment nul.
4: Ouais. Ah ouais?
5: Il y en a. Il y a qu'une saison, une série que je n'ai pas regardée, c'est Dahmer. Parce que j'ai pas réussi.
4: Ah bah, il paraît qu'elle est bien celle-là en plus, c'est dommage.
3: Non, j'ai trouvé nul, moi j'ai trouvé nul, tu vois.
4: Ah ouais?
0: C'est Karim, il est avec toi, il a pas aimé non plus.
3: J'ai pas kiffé, ouais.
0: Ouais.
5: Voilà. Mais là, ouais, c'est Ghost à la maison et c'est vraiment. Mais voilà, c'est une histoire
3: abominable.
5: De fantôme et c'est abominable.
0: C'est pourri, mais je vais la regarder jusqu'au bout. Il y a Julien qui, voilà. Julien qui nous dit c'est la même chose, ma meuf a acheté Netflix et elle veut absolument regarder toutes les séries pour rentabiliser l'abonnement.
5: Exactement.
0: Eh ben vous êtes plusieurs, on a déjà trouvé trois là depuis tout à l'heure.
3: Ouais, je confirme, sa série elle est bien pétée, hein. Ghost à la maison c'est bien pété.
0: Ah c'est pété. Eh ben bon courage vrai. Fanny. Hein.
5: Merci.
0: Et reste avec nous jusqu'à 9h30, on espère qu'on sera pas pété nous ce matin.
3: Ouais.
5: Non, vous êtes jamais pété.
0: C'est gentil, c'est on t'envoie ton mug, le mug du morning, on t'envoie ça à la maison. Vos passions, vous nous en parlez, 01 53 40 30 20. Skyrock, bonjour. Ah, vous avez plein de passions, oui. Et plein de messages que vous envoyez. Oui, c'est qui?
6: Salut l'équipe.
0: C'est qui?
4: Salut.
6: C'est Nono de Toulouse.
0: Ah, salut Nono.
3: Salut Nono de Toulouse.
0: Alors, c'est quoi ta passion? Le cassoulet.
6: Non, cassoulet.
0: Le rubis. Non, c'est pas le rubis. C'est quoi ta passion?
6: Non, nous c'est la pêche. Avec les collègues, week-end sur deux.
0: Ah, tu vas pêcher?
6: On prend les tentes, on prend tout et... Les cannes à pêche, on va à la pêche pour le week-end.
3: Oh, stylé.
0: Bah, ouais, alors, il faut sympa. Y aller avec des collègues parce que je me rappelle, j'étais allé, je crois que c'était avec mon grand-père, et je me faisais chier à la pêche.
4: Ah, bah c'est un sport, c'est un truc de patience, quoi, oui.
0: Ouais, c'est ça.
6: Parce ouais, que moi, c'est la patience, après on passe un bon moment.
4: Bah oui.
3: Mais t'as une récompense, tu peux manger les poissons après.
6: Et ouais, le problème c'est que nous on se fait un peu chambrer parce qu'on pêche pas le carnassier. Le poisson qui se mange, on pêche la carpe.
0: Et ça se mange pas la carpe?
6: Ouais, bon, ça se
0: Et après, vous la relâchez, non?
6: on la relâche, ouais.
0: Oh, c'est gentil.
2: C'est pour le plaisir de pêcher, ouais, voilà, c'est ça.
0: Ouais, bah t'es un gentil pêcheur parce que tu relâches les poissons. C'est comme si, je sais pas, t'es chasseur, tu tues un animal et après tu le relâches.
4: Ouais, là c'est pas compliqué.
2: Je crois que Diffoul, ce n'est pas possible.
0: C'est sympa. On salue les fans d'équitation, il y en a plein. Il y a Sam Sam qui nous dit, moi, c'est la musique, l'équitation et la cuisine. Il y a Matt qui nous dit, moi, ma passion, c'est les chevaux de course. Quand j'étais petit, j'étais jockey. Comme
2: le fromage blanc.
0: Mais exactement. Eh bien, on te salue, on t'embrasse. Allez, partagez vos passions avec nous. Puis s'il y a des passions qui vous énervent dans votre entourage, vous nous faites signe. Eh bien, on te fait une grosse bise.
4: Ouais.
0: Et on t'envoie ton mug, le mug du morning, ami Toulousain. Salut, Nono.
6: Merci, c'est gentil.
0: Et bisous à toi. Passion et couple, tiens, avec une question. J'avais promis une question, on va jouer ensemble. Vous voulez, vous aussi, votre pack morning? Eh bien, c'est facile. Vous me dites quel est le pourcentage des Français en couple qui se sont déjà disputés avec leur conjoint juste à cause de leur passion. La passion de l'un ou de l'autre.
4: Okay.
0: Le pourcentage de ceux qui sont en couple qui sont disputés avec leur conjoint à cause de leur passion.
2: Sondage IFOP.
0: Moi j'aurais dit, je sais pas, moi, 40.
4: Ah, moi j'aurais dit plus.
0: Plus ?
4: Ah, au moins 60.
0: C'est parce que tu passes le temps à t'engueuler, Cro-Magnon.
4: Voilà, c'est pour ça.
0: Qui c'est qui est le plus proche?
2: Moi je peux dire que Diffoul est très très bon.
0: Ah, je suis très très proche.
2: Mais ça ne m'étonne pas.
4: Bah bon, non.
0: J'ai la bonne réponse.
2: Non, t'as pas la bonne réponse, mais t'es bien proche.
0: Bon, vous nous laissez vos réponses avec votre appli Skyrock au 41-759. Vous envoyez vos réponses, vous gagnez votre pack morning. C'est maintenant. C'est pour vous, c'est tout de suite. Profitez, puis on prépare les infos de Rémi. Rémi, ouais. Avec les meilleures infos du monde, vous allez tout savoir en 2 minutes, la météo, tout ça, avec des températures de juillet aujourd'hui.
7: Et oui.
0: Mais tu vas tout nous dire, Rémi. Hein.
7: Bien sûr.
0: Allez, tu me parles de tes passions, toi aussi. Et les passionnés de voitures, comme toi, Rémi, ils arrivent sur Skyrock.
7: Bien.
0: On va au mondial de l'auto avec des fous du tuning.
2: Ouais.
0: Eh bien, accrochez-vous, il est 6h28 sur Sky.
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10: 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Préparez-vous. Et Théo en direct avec nous ce matin. En direct du 70. Salut Théo.
12: Salut G-Fool, salut l'équipe.
10: Salut, salut à toi.
11: Théo. Ouais Théo.
10: T'as 21 ans Théo, on parle de nos passions ce matin. Si vous venez juste d'arriver sur Skyrock, on vous salue. Il y a des passions qui sont à l'honneur. Et les passions, aller au mondial de l'auto, c'est des gars qui sont passionnés par leur voiture.
7: Ouais.
10: C'est quoi ta passion Théo toi?
12: Eh ben moi c'est mon travail, c'est... je suis dans le domaine forestier. Donc c'est tout ce qui est les machines dans le bois, la tronçonneuse, tout ça.
10: Des passions, vous avez des passions, vous me faites délirer. Vous êtes super les auditeurs de Sky.
7: C'est bien.
10: Toi ta passion c'est la tronçonneuse. C'est jamais
12: stylé.
10: Mais quand t'étais petit tu regardais des tronçonneuses sur les réseaux, tout ça?
12: Ah moi c'est depuis que je suis tout petit, c'est comme ça moi c'est...
7: Ah c'est marrant.
10: Je suis passionné de tronçonneuse.
11: Tu sais que j'ai un pote qui est passionné par les tracteurs.
10: Les tracteurs.
11: Il en a fait son métier, il est commercial, il vend des tracteurs maintenant.
7: Bah ouais,
12: et ben moi je produis une machine dans le bois. Et tous les matins je suis déjà dans la machine. Je vous écoute de 6h à 9h30.
10: Et ben c'est super, c'est Théo. Alors tiens justement, parlant de passion, ça peut être cause d'embrouille dans le couple. Vous pouvez nous en parler d'ailleurs ce matin. Vous nous laissez vos WhatsApp audio 06 86 101 100. Je donne le numéro comme ça. Vous pouvez nous laisser vos messages et après vous passez à la radio sur Sky. Dans le couple, les partenaires qui se sont déjà disputés à cause de leur passion, c'est quoi le pourcentage des couples qui se sont déjà embrouillés à cause de la passion du partenaire?
12: Eh ben c'est 43%.
10: 43%, j'étais pas loin, j'ai dit 43.
7: Ouais, 43. T'étais pas loin.
10: Ouais. Eh oui, j'étais pas loin. Et c'est la bonne réponse, Théo.
11: Bien joué, Théo.
10: Bien joué, la pile poil.
11: Bien joué, ouais.
12: Merci.
10: Eh bien, tu gagnes le pack morning ce matin. Alors, on n'a pas de tronçonneuse dedans, hein. J'y pensais peut-être.
12: Ah,
10: bientôt.
12: C'est pas grave.
10: Mais les enceintes, les écouteurs, la powerbank, la serviette de balle, ballon de foot, qu'est-ce qu'il y a d'autre? Le mug, la gourde.
7: La gourde.
10: Ouais, et tout ça qu'on va t'envoyer à la maison, hein, Théo. Bravo à
12: magnifique.
10: Toi.
12: Magnifique, merci beaucoup, ouais. L'équipe.
10: Et bonne journée en forêt, alors.
7: Bah ouais.
12: Eh ben merci beaucoup à vous aussi, bon courage.
10: Bah bon courage, tu nous écoutes dans la nature, c'est bien, c'est super. Dans un instant, passionnés de voiture, comme toi Rémi.
11: Ah ouais.
10: Tu t'es déjà embrouillé avec ta chérie ou avec les enfants à cause de ta passion?
13: Bon non, quand je veux aller sur les circuits, j'y vais.
11: Brouette.
10: Ah ouais, passion de brouette également. C'est vrai qu'on a des passions un peu bizarres. même dans l'équipe. Bon, les principales raisons des disputes à cause des passions dans le couple, pour 33%, c'est le temps consacré à la passion. Pour 25%, c'est l'argent dépensé par le conjoint pour la passion.
7: Ouais.
10: Et sinon, la place occupée dans le logement pour leur passion. J'avais des fans de... Putain, la photo que tu nous as envoyée, d'ailleurs, il y a Ben, il nous a envoyé la photo de son...

0: passion de tuning.
1: Envoie-moi des torchons.
0: Et là, il nettoie la voiture.
1: Pour l'intérieur.
2: Bah,
1: ça se lave, vas-y, donne-moi des torchons vite.
3: Bah, je te donne un t-shirt. Je te donne un t-shirt à toi.
0: Voilà.
1: Je m'en fous, le t-shirt, j'en veux pas. T'es malade, toi ou quoi, des t-shirts? Tu m'as pris pourquoi?
0: On va pas laver une voiture avec un t-shirt, attends, ça va abîmer la voiture.
1: Je vais te le faire bouffer là, donne-moi un torchon là, putain, mais. Reprends-le ton t-shirt.
3: Mais c'est bon, c'est un vieux t-shirt.
1: Non, je veux un torchon.
0: Un torchon.
1: Je le laverai, mais donne, je veux un torchon.
0: C'est bon, je le laverai.
4: Comment il parle?
0: Ça pas la vie.
5: Je le laverai.
0: T'es comme ça, Rémi? Non, ta voiture, elle est dégueulasse. Toi, tu l'as.
4: Voilà.
0: J'en ai un autre, il s'appelle Cédric. Lui aussi, il est passionné de voitures.
6: Ma voiture, c'est plus qu'une voiture. Pour moi, c'est une personne.
0: C'est une personne.
4: Ah ouais.
0: Très bien. Tu l'amènes un petit café le matin, tout ça. C'est une personne. Voilà, écoutez Cédric et sa passion de voiture.
6: On peut dire que c'est comme ma femme, quoi. C'est, je la bichonne. Tous les soirs, après le travail, je vais voir à mon garage si tout va bien. Quand je me lève, c'est la voiture. On peut dire que c'est une drogue. Hein.
0: Ouais, c'est une drogue.
5: Ah oui.
0: Bon, lui, il a pas de femme. Hein, vous comprenez pourquoi, hein. Parce que bon, au bout d'un moment, elles se sont toutes barrées.
5: Oui, on se doute bien.
0: Elles en pouvaient plus. Par contre, il a une sœur.
7: Tu vas pas me laisser à pied toute seule, je vais pas marcher à côté de ta voiture.
0: Les voitures, les pieds sales.
5: Oui.
0: Elle va salir la voiture.
6: Tu prends le bus.
0: Voilà,
7: tu me laisserais marcher à pied, moi, ta sœur?
0: Ouais. Et puis il lui parle bien en plus.
6: Si tu m'abîmes un truc, je te fracasse.
0: Voilà, c'est super la vie, hein. La vie en famille, pas avec des passionnés de voiture. Et quand vous êtes dans la voiture, il faut vous attendre à ça. Écoutez bien la musique.
6: Ça va être comme ça tout le long.
0: Ah, c'est de la musique ça.
4: Il y a des watts.
0: C'est une voiture.
4: Il y a du watt.
0: T'arrives dans la voiture, tu ressors, t'es sourd.
4: Ah, complètement.
5: Ah bah, là, c'est clair, ouais.
0: Tu rentres, t'entends très bien, hein, tu nous entends là, bonjour. Et puis après, tu nous entends plus parce que ça fait.
5: Avec du sang qui coule des oreilles.
0: Alors, Rémi, est-ce que t'es passionné comme lui?
8: Non, je suis pas passionné comme eux. Mais par contre, je reconnais qu'une voiture, ouais, une belle voiture, très très belle voiture, c'est une œuvre d'art.
4: Non, mais je suis d'accord.
8: Je peux m'extasier devant une magnifique voiture, waouh, genre. Genre, je peux rester devant la regarder pendant plusieurs minutes, ouais.
4: Ah, j'adore les voitures.
5: Plusieurs minutes. Ah, moi, une voiture, je la vois 10 secondes et basta.
4: Ah non, tu regardes les jantes, tu regardes l'intérieur.
8: Ça part d'un dessin, une voiture. Donc, c'est une œuvre d'art. Mais pas comme moi, une Citroën C1, tu vois. Mais genre.
4: Non, mais genre une belle Maybach, tu vois.
8: Voilà, une belle Ferrari, tu vois, c'est des années de travail.
4: Mais je suis d'accord.
8: C'est magnifique à la
4: sortie.
8: Maybach,
4: ouais.
8: Maybach, c'est Mercedes de luxe.
0: Je retiens le nom. Eh bien, merci, les passionnés. Carriol, t'es tellement passionné par les voitures que t'as refusé de passer ton permis et ça, on te dit bravo.
4: Par respect pour les voitures.
0: Bravo.
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0: Mélo décalé sur Skyrock, c'était Tiako, Tiakola, DJ Colas Falling in Love, c'est le son qui arrive. Et c'est Usher sur Skyrock. Les grands classiques sont là aussi pour nous réveiller tous les matins. Ouais. Bon réveil à vous, merci d'arriver sur Skyrock. Vous arrivez, on va faire le jeu des énigmes ce matin, on va faire péter la banque.
1: Bien.
0: Il y aura Mohamed Joe aussi avec Wagyu. Celui qui défend la veuve et l'opprimé, c'est moi ça.
1: Ouais.
0: Bon, il faut un garçon et une fille. Vous envoyez banque avec votre appli Skyrock et vous jouez avec nous. Jeu des énigmes. On va voir si vous êtes bien réveillé ce matin. Et vous allez jouer avec l'équipe en plus ce matin. On aura dans un instant vos représentants dans l'équipe que vous choisirez vous-même. Alors, jeu des énigmes. On fait péter la banque avec Magali. Je t'ai cherché Magali, mais je t'ai trouvé. Salut Magali.
2: Bonjour, bonjour l'équipe.
0: Bonjour,
1: salut.
0: Bonjour.
1: Salut Magali.
0: Magali, t'es dans le 41 et on a contre toi Maël. C'est les deux M ce matin. Salut Maël.
3: Oui. Salut Difoul, salut l'équipe.
4: Salut,
1: salut Maël. Salut.
0: Et encore un Toulousain. Et voilà. Et les Bordelais, il va falloir vous réveiller ce matin parce qu'on a eu tous. Tout Toulousain depuis 6 heures là tout à l'heure.
3: On est là en force.
0: Et je vois ça. Donc les deux M, Magali et Maël, faites-vous un gros bisou.
2: Bisous.
0: Vous êtes tout mignons tous les deux.
1: Tout mignon,
4: c'est mignon,
0: Je vous aime bien, j'espère que vous allez gagner plein d'argent. J'ai des énigmes, alors vous connaissez le principe des énigmes.
1: Ouais.
0: Et on va faire les équipes. Bon, Magali, tu joues avec Cariole parce qu'elle est forte en énigmes.
4: Allez,
2: yes.
0: Elle va t'aider à gagner les billets de 50 euros que je vais distribuer comme ça. Les billets vont flamber, vont tomber comme ça de partout. Et Maël, tu choisis qui dans l'équipe? Tu peux choisir Sam. Ah non, Sam, il a préparé les énigmes.
1: Bah, oui.
0: Tu peux choisir Karim, tu peux choisir Théo, tu peux choisir Tim.
1: Oui.
0: Comme tu veux. Ou Medellin.
5: Si tu veux perdre, prends Théo. C'est gentil.
3: Je vais choisir Karim alors.
5: Allez. Tu vas perdre aussi.
0: Non, mais prenez Théo un jour, on essaye.
1: Non, mais c'est que rigoler, ils veulent gagner de l'argent quand même.
0: Oui, je sais.
1: C'est le but. Hein. Parce que le divertissement, c'est bien, la thune, c'est mieux.
5: Mais t'en as pas juste une comme ça pour Théo, que juste pour Théo qui réponde.
0: Alors, Théo.
5: Oui, Théo, c'est que pour toi.
0: Elle est trop facile, celle-ci. J'en ai des faciles. Je suis sur un bateau. Et je peux également être dans un stylo.
5: Oula, si vous savez, dites-le pas. Hein.
0: Alors, je suis sur un bateau et je peux être dans un stylo.
1: C'est pas la plus compliquée.
4: Ah, je l'ai.
0: C'est un truc dans
5: de
0: un
5: l'encre.
0: Stylo.
5: De l'encre.
0: Ouais, ouais,
4: ouais. Tu vois.
5: Ouais.
0: Vous allez pouvoir tester si vous êtes bien réveillé. Vous qui êtes réveillé avec Skyrock.
5: La première fois, je réussis. Il aurait pu dire Capitaine Crochet, ce coin.
0: Oui, c'est vrai. Oui, c'est possible.
5: Des pirates.
0: Capitaine Haddock. Enfin, ouais. J'en ai une facile dès le début. Magali et Maël, vous êtes prêts?
3: Oui, c'est bon.
0: Ah, attention, Magali plus Cariole, Maël plus Karim. Oh, elle va vous avantager, surtout Karim. Je suis un joueur du PSG et aussi synonyme de talentueux.
5: Karim Désiré Doué.
3: Désiré Doué.
0: Bonne réponse, les garçons.
4: Bam. Ah ouais, non, mais attendez.
0: Bravo, les garçons.
4: C'est sa passion, le PSG.
0: Ouais. C'est comme ça.
4: Attends, il va un truc sur les races de chiens.
5: Il va poser
4: alors.
5: Des questions sur la cuisine, t'inquiète.
0: J'ai un truc sur un animal. Et en plus, toi, t'es pour l'OM, Magali.
1: Ah ouais.
0: Bon, bah.
2: Voilà.
0: Alors, j'ai un truc sur un animal pour toi, Cariole. Écoutez bien, je suis un animal, mais je peux également être un outil de chantier. Ah ah.
4: Un furet.
1: Sur un furet, c'est pas un outil.
0: Alors, je suis un animal, mais je peux être aussi un outil de chantier. Facile. Putain, Karim, c'est trop facile pour toi, je donne pas d'indice.
5: Un porc.
0: Ah,
5: ouais. Non. Je sais pas, tu m'as dit c'est trop facile.
0: Mais non, mais c'est trop facile. Mais non, un mouton, c'est pas un outil de chantier.
5: Un chameau ?
0: Qu'est-ce qu'il y a sur les chantiers ?
4: Des cônes,
5: des casques,
4: de une pelle.
0: Non, ça aurait été je suis pour les drogués et
5: une grue.
0: Chantier. Une grue.
4: Ah,
5: ouais.
4: C'est un oiseau.
0: Karim,
5: je savais pas.
4: Ah,
5: une grue, c'est un oiseau.
0: Bah, oui,
5: c'est la
0: girafe. Ton frère, il travaille sur des grues.
5: Ouais, mais je savais pas du tout.
0: Il grutier en plus.
5: Eh ben, on a la bonne réponse, gros.
0: Bah, ouais.
1: Ça fait 100 euros pour Maël et Karim.
0: C'est une grue, putain, vous êtes plein à avoir trouvé.
5: Ah, il y a le pied de biche aussi. Ça marchait.
0: Pied de bijou.
4: Et le furet aussi.
5: Et un furet, c'est un outil apparemment.
0: Le furet est un outil, elle a raison.
5: Ouais, mais c'est un outil, c'est pas sur un chantier.
4: Bah, si, il y a des outils sur des chantiers.
5: Ouais, mais pas. Non, pas sur des chantiers, t'as pas forcément un furet.
0: Ils vont s'embrouiller avec mes énigmes, j'y crois pas.
5: Mais par contre, t'as des.
0: J'y crois pas. Ça fait 50 euros de plus pour Mel.
1: Ouais.
0: Allez, les filles.
4: Vous êtes nombreux à 10 que j'aurais gagné.
1: À 10
0: Ouais. Non, il y en a pas, ils disent le furet, ça fonctionne. Allez, je t'offre 50 euros, Magali.
5: Allez, 50 chacun.
0: Je te les mets, les Magali, les 50 euros. T'es contente?
5: Et c'est pour déboucher les furets.
0: Ouais, mais sur un chantier,
1: c'est un
0: débouche.
1: Outil, du coup.
4: Bah oui.
6: Bon. Bah, je sais pas où.
0: Alors, une nouvelle question. Je peux être au plafond, mais aussi sur les pieds. Facile.
5: Une fourmi, une araignée.
4: Une ampoule.
2: Une ampoule.
0: Ampoule, bravo Magali, bravo Cariole.
1: Ouais.
0: Une ampoule. Je peux être sur le plafond aussi sur les pieds, une ampoule au plafond, une ampoule sur les pieds.
5: Tiens. Et une fourmi, ça marche? Tu peux avoir une fourmi au plafond? Mais t'as des fourmis dans les pieds. Attends, mais c'est vrai? J'ai dit une fourmi en tout premier, gros.
0: Ah bon?
5: Bah oula,
1: non,
5: je l'ai
1: non,
5: dit.
1: Non, mais là, c'est tiré par les cheveux. Ouais. Alors, Karim, tu veux que je te dise, t'es en train de foutre en l'air les énigmes de 10 fourmis?
5: Mais non, mais c'est vrai en plus.
0: Bon, je peux être, oui, de poisson et être public. Qui suis-je?
5: Un banc?
0: Oui!
5: Ouais! Oh, allez hop!
0: Et il est trop fort, t'as vu?
4: Hein. Ah ouais, t'es bien réveillé là?
5: Ah, je suis chaud là.
0: Ah ouais, vous êtes bien réveillé.
3: Ah ouais.
0: Bon, qu'est-ce que j'ai d'autre?
1: Maël, Magali, vous pouvez jouer aussi. Hein.
0: Oui.
3: On essaye, mais il est trop rapide.
0: Je suis un animal, mais je peux également être dans la gorge.
5: J'ai dit un chat.
0: Je veux dire égalité, sinon elle gagne rien, Magali. Là.
4: Ah oui.
0: Eh, bon, les résultats de ce grand match, les garçons ou les filles, qui a gagné ce matin?
1: Là, tu mets 50 euros chacun?
5: Ouais. En plus là.
0: Ouais, en plus, allez, vas-y.
1: Eh ben, on a 150 euros pour Magali et 200 euros pour Maël. Bravo.
0: Ouais. Ah, ça nous aura pris cher dès le réveil cette histoire là. Bravo Maël.
2: Merci l'équipe.
0: Bravo Magali.
3: Merci.
0: Bah vous repartez bien. 150 pour Mag et 200 pour toi Maël.
4: Ouais, c'est parfait ça.
0: Et bah on vous souhaite une belle journée.
2: Nickel.
0: Allez, des bisous.
2: Merci à vous. On a gagné.
0: Et on se fait plaisir jusqu'au bout dans une minute sur Skyrock. Il arrive, c'est Usher et DJ Colas Falling in Love. Usher et Pitbull. Ouais, je peux être un animal et
4: un
5: chanteur.
0: Et un chanteur truc sur Pitbull.
5: Un chanteur.
0: Et un chanteur à la fois.
1: C'est
5: Caniche.
0: Non, c'est Pitbull. Allez, il est 6h51 sur Skyrock.
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0: Jay.
1: Usher sur Skyrock, il est de bonne humeur, bah nous aussi, ça tombe bien. Bienvenue sur Sky, il est 6h56, J-1 avant de gagner 13 000 euros. Mais oui, c'est cool. Demain matin, vous allez partir au week-end avec 13 000 euros en plus dans la poche.
2: Bon,
1: et ça c'est bon, vous envoyez 13, ouf, ouais. Envoyez 13, ça porte bonheur, 13 au 7 20 20.
2: Allez.
1: 13 000 euros à gagner, faites-vous plaisir. On parlera de nos passions parce qu'on a eu plein de messages. Si vous venez juste d'arriver, on a parlé de nos passions ce matin. On y reviendra avant 9h30, on a plein de choses à faire avant 9h30. Et puis là, tiens, on va faire le test de la bonne humeur, c'est l'heure de retrouver les Français, oui, et les Françaises dont vous nous laissez les numéros de téléphone. Vous nous envoyez ça tous les matins et on les retrouve comme ça.
2: Ouais.
1: Dans
2: les téléphones.
1: Dans les téléphones.
2: Exactement.
1: Hop, là, ils sont là, regardez.
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4: Allô,
1: et c'est un multi-appel.
4: Allô, c'est qui?
5: Oh, c'est quoi ce bordel?
1: C'est encore plus fort. Merci, monsieur. C'est encore plus fort. Multi-appel sur Skyrock. On va voir comment vont les Français ce matin. On va les retrouver. Vous avez laissé les numéros. On les a testés juste avant. C'est l'heure du test de la bonne humeur. Est-ce qu'ils sont dans le même état que nous, c'est-à-dire en pleine forme?
6: On va voir.
1: Ah, ça sonne.
7: Allô, qui est-ce? Qui est à l'appareil? Vous m'appelez?
8: Allô, c'est vous qui m'avez appelé.
7: Ah. Ben non, pas du tout, vous n'avez pas commencé votre cinéma. Au revoir.
1: Oh, dis donc, elle est pas commode. Ah, c'était rapide.
7: Oui,
9: vous avez fini de vous emmerder, là?
1: Ah. Test de la bonne humeur, je vois. Allô?
9: Oh, c'est qui, là, au téléphone?
10: On va appeler les gendarmes. Qu'est-ce que c'est que cette histoire?
9: Non, mais attends, c'est qui au téléphone? Vous nous prenez pour des cons, quoi, là?
10: C'est vous qui appelez?
9: Hein? Oui, c'est bon, c'est bon, arrêtez conneries.
11: Il y a qu'à appeler les gendarmes.
9: Vous vous adressez où, là?
2: Ta bonne femme, elle est là ou pas?
10: Tu sais ce que dit ma femme?
1: Non.
10: Elle t'emmerde.
1: Ah. Non, elle voulait appeler les gendarmes, monsieur.
10: T'es malade, mon ami. Ça va pas, là.
1: Ah, mon ami.
9: Allô?
10: Oui.
9: Vous êtes qui, là?
10: Alors, je suis le prince de Galles.
9: Ah, oui, ça va être votre gueule.
10: Fermez votre gueule.
9: Dis donc, j'ai enregistré le numéro là. Hein.
11: C'est enregistré.
9: Bon, il a enregistré le numéro. Hein. Tu vas avoir affaire à moi, mon petit con.
10: Allez, enregistrez le numéro. J'ai très peur. Apparemment, t'es pas sain, toi. T'es mal de ta tête. Hein.
9: Mais on se détend.
10: Je crois pas. Tous les deux, vous êtes malades, ta femme et toi. Hein.
8: Oh, ben, et oh.
10: Oui, oh, t'es pas bien, toi, là. Hein.
8: Non, mais vous dites n'importe quoi, là.
10: Mais vous êtes qui? Non, mais il est malade.
8: Ça n'a pas de sens.
1: Prince de Galles. Ah, il est où? Et les Didi, elle est où? Hein? Et le prince Charles, où c'est qu'il est, le prince Charles?
2: C'est qui,
1: il est où? Oh, on écoute Wagyu?
2: Ouais.
1: Allez.
12: Tout ce que tu dois retenir, c'est que
1: c'est Mauvais Joe, et dans un instant, l'horoscope. Vous l'attendez? L'horoscope de l'amour.
13: Celui qui défend

0: gagnants vous offrent 13 000 euros demain. Il y a les 1500 balles que vous allez pouvoir gagner dans un instant.
1: Oui.
0: Benjamin de Tours a gagné hier matin, Morad de Caen. C'est peut-être votre tour. Ah ah. Justement, dans un instant. Et les infos de Rémi qui arrivent aussi. L'horoscope tout de suite sur Skyrock. Votre horoscope de l'amour, les 12 signes et nos puissances amoureuses. Qu'est-ce qui va se passer en ce 15 octobre? On va tout vous dire. Quelles sont les puissances amoureuses de vos signes? Sagittaire, Cancer, zéro pour vous aujourd'hui.
2: Super.
0: Zéro, ça veut pas dire que vous allez passer une journée de merde, mais il va falloir éviter de contrôler tout avec rigidité. Vous risquez d'énerver votre chérie, d'énerver vos amis. Laissez un petit peu les autres respirer, c'est le conseil qu'on vous donne aujourd'hui, Sagittaire et Cancer. 1 sur 5, les béliers, les poissons. Il ne faut pas attendre que les choses qui vous dérangent dans la vie changent d'elles-mêmes. C'est à votre tour de prendre les choses en main en ce jeudi. 2 sur 5 pour les scorpions et les verseaux. Vous réglerez tous les problèmes sentimentaux et les problèmes en général très rapidement, avant même qu'ils prennent de l'ampleur aujourd'hui. Vous êtes une solution à tous les problèmes et ça c'est bien, une belle journée qui vous attend, scorpion, verseau. Les gémeaux et les capricornes, ben on a 3.
2: Ouais.
0: C'est aussi une belle journée pour
1: ça
0: nous.
1: Va, ouais.
0: Gémeaux, capricornes, on a un caractère fonceur.
2: Mm-hmm.
0: C'est un peu nous ça. Ça nous permettra de défoncer tous les obstacles qui se resteront devant nous et de passer une super journée. Vierge et taureau, vous êtes à 4 sur 5, vous serez gâtés par vos proches avec plein de bonnes nouvelles qui vont arriver, des compliments et même si vous êtes célibataire, la journée qu'il vous faut, c'est le moment de tenter votre chance. Et pour finir, les balances et les lions, vous avez 5 sur 5, vous avez tout pour plaire. Pour les gens qui vous aiment, vous avez toutes les qualités du monde, bah, c'est peut-être vrai. Allez, belle journée à vous, les balances, les lions et tous les autres. Il est 7h02 sur Skyrock. 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
0: 7h02, un bon jeudi et un beau Rémi aussi pour nos infos.
1: Ouais.
0: Écoutez bien la météo du jour. Vous allez voir, c'est hallucinant. Météo du jour, température du mois de juillet.
2: Ouais, c'est clair.
1: C'est ouf, ouais.
0: C'est un truc de ouf. Bon, après, on va perdre 10 degrés d'ici demain, je crois.
2: Bah, il est temps,
1: oui, ça va descendre rapidement. Oui.
0: Monsieur Météo, qu'est-ce que tu as à nous annoncer aujourd'hui?
1: Bah, du chaud, du chaud.
0: Du chaud,
1: du chaud. Ah, il va faire chaud, hein.
0: Et demain, c'est 10 degrés en moins, comme ça, boum, d'un coup.
1: Ouais, ouais, enfin, pas partout, mais ouais, ça va baisser.
5: Déjà demain.
0: Eh ouais, déjà demain.
1: Oh non,
5: pour l'aigreur.
0: On va déjà profiter de cette belle journée avec Gambi et René Kaouvila qui arrive dans un instant. Gambi, Gambi c'était hier ça, pardon, excusez-moi.
1: Non, c'est Vakra qui arrive.
0: Ouais, c'est Vakra qui arrive dans un instant. Ouais.
5: Avec la refleuse.
0: Je me dis, on met la même chose qu'hier. Alors que c'est varié tous les matins sur Skyrock.
1: Bah oui.
0: Vakra et la rafleuse. Avec Fille à Papa, tiens, c'est dans un instant. Et puis du Timal aussi. Aïe. Et vos 1500 euros, va-t-on aller peut-être chez vous dans un instant sur Skyrock. C'est parti pour les infos, on fait le point sur l'actu. Vas-y Rémi.
1: Allez.
0: Notre météo, on l'attend avec impatience.
1: Ouais.
0: Ça donne quoi?
1: C'est plutôt bien. Plutôt bien. On a encore un peu de brouillard ce matin, c'est vrai. Des Pays de la Loire au centre-Val de Loire, du Grand Est à la Bourgogne et en Auvergne-Rhône-Alpes, la grisaille va persister à quelques endroits, de la Bretagne, de la Normandie vers les Hauts-de-France et du Roussillon à PACA. Mais le soleil va s'imposer assez largement cet après-midi, même si quelques petites poches nuageuses vont résister dans le Val-de-Saône, le Roussillon et sur le Languedoc. Les températures ce matin, 10 à Lille, 12 à Paris et à Lyon, 13 à Marseille dans l'après-midi, 20 en Bourgogne, 21 en Alsace et en Haute-Savoie, 22 près des frontières du Nord, 24 dans les Bouches-du-Rhône et en région parisienne, 25 sur le massif central, sur les Charentes aussi et en vallée du Rhône, 26 en Haute-Garonne et dans la Sarthe, 27 dans la Vienne, 28 dans le Tarn, 29 en Gironde, 30 dans le Gers et 31 sur les Pyrénées-Atlantiques. La pollution, c'est correct, les indices entre 2 et 4.
0: Allez, le point sur l'actu tout de suite sur Skyrock à 7h04, on va tout savoir. Et puis le top tendance arrive, vous l'attendez tous les matins, moi aussi. Et on découvre le top 3 juste après.
1: La première nuit en prison pour le collégien qui a ouvert le feu sur un proviseur et une enseignante dans un collège d'Aubagne. Il dit avoir agi par vengeance et affirme avoir été la cible de harcèlement de la part de ses profs et de ses camarades, mais l'élève reconnaît adhérer à une mouvance qui glorifie les tueries de masse. Ce serait donc le premier attentat terroriste en France officiellement lié à cette idéologie. Nouvelle rencontre entre les organisations lycéennes et étudiantes et les ministres de l'éducation et de l'enseignement supérieur aujourd'hui. Édouard Geffray promet des annonces. Plus de 900 membres des forces de l'ordre et 248 élèves ont été blessés depuis le début de la mobilisation lycéenne. 8000 garde à vue, 26 incarcérations. Le Premier ministre Sébastien Lecornu a dénoncé hier la classe politique qui est en train de courir après les lycéens pour les récupérer à des fins électorales. Le syndicat de police Alliance poursuit l'État en justice pour mise en danger de la vie d'autrui. Une aide-soignante soupçonnée d'avoir empoisonné plusieurs personnes âgées dans les EHPAD des Alpes-Maritimes, cette femme de 53 ans aurait administré des anxiolytiques à des résidentes pour leur voler leurs bijoux et financer sa consommation de cocaïne. Une retraitée est morte après un empoisonnement fortement présumée. La suspecte a reconnu plusieurs faits depuis 2021. Elle a été mise en examen et placée en détention provisoire. Des nouvelles rassurantes du pape, hein, à qui les médecins ont diagnostiqué, vous le savez, un cancer du poumon. Le souverain pontife a été opéré d'un nodule hier. Il mange et parvient même à marcher quelques pas dans sa chambre. Le Vatican fait savoir qu'il a commencé des séances de kinésithérapie respiratoire.
0: Et le sport tout de suite avec du foot et enfin un club français qui gagne cette semaine.
1: Eh oui, c'est pas mal pour le PSG, même plus que pas mal, hein, qui commence très bien cette campagne européenne. Victoire 4-2, en tout cas hier, contre Manchester City. Carton plein donc au terme d'un match assez fou. Aujourd'hui, c'est la Ligue Europa avec Lyon Crystal Palace à 18h45, Marseille Olympiakos et Rennes Crète à 21h. Et on n'oublie pas évidemment la Ligue Conférence avec Monaco attendu sur la pelouse de Sofia à 18h45.
0: Et attention, c'est l'heure du top tendance maintenant. De quoi parle-t-on sur les réseaux? Le top 3, comme tous les matins.
1: Évidemment, c'est la victoire du PSG contre Manchester City sur le score de 4-2 qui est largement en tête de votre top tendance ce matin. Qu'est-ce qu'on en dit sur les réseaux?
0: Oh, regardez le message que je viens de voir. Oh, mais il y en a plein des messages comme ça. Bravo à Difool pour ses paris Winamax gagnants d'hier matin. Bravo à Difool pour tes 410€. Oh là là, mais j'avais pas vu que je faisais péter les réseaux ce matin.
2: Je vois pas les messages.
0: Ouais, mais non, mais c'est sur X.
2: Ah, ok, c'est oui, ça. Oui. Ah, okay. C'est bête.
0: Il y a quoi comme autre message à part? Oh, regarde, Difool, il est trop fort.
1: Non, là, ah, bah, il y en a pas mal d'autres. 3-0 à la mi-temps. On est moyen en Ligue 1, mais en Ligue des Champions, on est des tueurs. Déjà qu'on joue que la Ligue Europa, on a intérêt de gagner ce soir contre l'Olympiakos, sinon je vais péter les plombs.
0: Ah, c'est à Marseille.
1: Ouais. Ou encore, c'est la première fois de son histoire que Manchester City encaisse 4-2 à domicile lors d'un match de Ligue des Champions. On pisse sur les Anglais.
0: Et le PSG, vous avez marqué 10 buts en 2 matchs, c'est ça?
2: Ouais, de Ligue des Champions, ouais.
0: Ouais,
2: ouais, incroyable.
0: Ligue
2: des Champions. Ouais, c'est la folie.
0: Pas mal.
2: PSG premier.
0: Bravo le PSG. Oui, bravo le PSG. Numéro 2 du top tendance.
1: Donald Trump a publié une vidéo générée par l'IA, bien sûr, ça il aime ça, hein, dans laquelle il se met en scène en train de maîtriser un tigre avant de lui faire un câlin. Séquence qui détourne la vidéo virale, hein, de l'attaque d'un tigre en Angleterre.
0: On en parlait lundi, ça, ouais.
1: Ouais. Un mec est mort et l'autre en profite pour faire une vidéo humoristique. C'est vraiment une grosse merde celui-là. Je pense que si un tigre bouffait Trump, il en aurait pour 6 mois, tellement qu'il est gros.
0: Oui, c'est vrai. Il est
1: trop bouffé
0: sur un Trump.
1: Ou encore, ça me fait penser au fronton montage de Poutine qui se mettait assis sur un ours.
0: Oui, il y avait ça aussi. Oui.
2: Ah, ouais, c'est vrai.
0: C'était moins bien fait. Bon, il n'y a pas l'IA à l'époque, mais c'était moins bien fait. À la place numéro 3 du top tendance.
1: Oui, Netflix qui annonce le retour des caméras cachées de François Damiens.
2: Ah bien.
1: Ça revient.
0: Et vous savez que j'adorais ça.
2: La dernière fois, je suis tombé dessus cet été. C'était, je sais pas, sur TMC ou je sais pas, la télé.
0: C'est génial.
2: J'ai passé la soirée devant.
0: Ah non, mais il est trop drôle.
2: C'est, ouais, c'est vraiment drôle.
0: La gueule qu'il a, j'adore François Damiens.
1: J'ai trop hâte. J'ai regardé tous les anciens épisodes des dizaines de fois. Ça va être trop bon.
0: Pareil.
1: C'était de la merde, pas drôle il y a 15 ans, ce sera toujours de la merde, pas drôle aujourd'hui.
2: Oh, allégrie.
0: Ah, ça m'a toujours fait rire, moi.
2: Ouais, non, mais c'est marrant.
0: Il y en a des mieux que d'autres, mais c'est génial.
2: Ah, il fait dahak.
0: Ah, ouais.
2: Quand tu veux même vendre une voiture, il oblige le mec, mais prends-la la voiture. Et le mec, il se met à courir, il court après.
0: Moi, j'aime bien au ski où il pète les plombs, la famille.
2: Et t'as vu aussi quand il est dans un magasin et les gens, ils lui parlent, il fait comme si qu'il parlait à l'ordi. Tu sais qu'il écrivait sur un ordinateur, mais il les regarde dans les yeux. Il dit alors votre nom, votre prénom. Il les regarde dans les yeux et les gens, ils flippent.
0: Et quand il pète les téléphones aussi.
2: Je l'ai pas vu. Il y en a plein. Si, pour moi, le meilleur, c'est le tatoueur.
0: Il y a un mec qui vient réparer le téléphone. Ah ouais, le tatoueur. Ah ouais.
2: Il faut des dessins. Coucou, petite perruche. Mais comment les gens, ils peuvent pas le reconnaître? Parce que même s'il est déguisé.
5: C'est au début, gros.
0: Ouais, au début, on le connaissait pas.
2: Ouais, ouais, mais bon. Même maintenant, s'il leur fait des nouvelles, tu vois, comment ça se passe?
5: Il y a toujours des gens.
0: En tout cas, j'ai hâte. T'as fini les messages, Rémi?
1: Oh, il avait encore un tout petit. Allez, je suis quand même assez perplexe. Tout le monde connaît sa tête maintenant. J'espère que ce sera pas fake.
2: Ah bah voilà.
0: Ça, c'est Tim qui l'a envoyé.
2: Ouais, c'est moi. En anonyme, mais c'est moi.
0: Bon, comment on fait pour gagner GTA 6? Question d'Alex du 42. C'est facile. Vous envoyez 13 au 7-20-20. On vous offrira ce matin GTA 6 plus votre PS5 qui va avec. La PS5 Pro. Donc 13 au 7-20-20.
2: Ouais.
0: Et comme on est juste avant vendredi, je vous l'annonce, J-1 avant les 13 000€ de demain.
2: Ouais. Ça y est, ça approche.
0: Donc 13 au 7-20-20 pour aussi être inscrit pour demain. Vous allez vous faire plaisir. Dans un instant, à parler d'un prank qui est mal passé. Je vais vous demander un truc. Vous avez un robot à la maison. Vous lui faites. Enfin, vous avez un robot.
2: Moi, c'est ma meuf.
0: Alors, on parle de robots qui peuvent tout faire aujourd'hui. Je fais comme si j'avais pas entendu Karim. Vous avez vu, hein.
2: Ménage.
0: Oui. On parle de.
2: Écarte les enfants.
0: Non, mais.
2: Horrible.
0: Toi aussi, tu fais des trucs.
2: Elle écarte les enfants.
5: Ouais, exactement. Ouais. Non, elle garde les enfants.
2: Ah, putain, je comprends. Elle écarte les enfants.
0: Karim, tu fais des trucs aussi à la maison.
2: Ah oui,
5: je consomme.
0: Bah tu consommes, tu salis, tu lui prends la tête.
5: Je fais des tâches, je fais plein de trucs. On partage les tâches
0: bon,
5: ménagères.
0: Alors les robots évoluent. parce qu'on a déjà parlé un petit robot à la maison. Qu'est-ce qu'il fait? Un robot qui peut tout faire. Vous lui faites faire quoi? Vous nous laissez vos messages, on en parle avec vous et je vous parlerai d'un prank qui a mal tourné dans un instant sur Skyrock. Il est 7h10 et là tout de suite, eh bien oui, vous attendez ce rendez-vous. Les 1500 euros à gagner.
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0: 1500 euros pour vous, on peut aller dans toute la France. On est déjà allé offrir 1500 euros cette semaine dans le 59, dans le 44, dans le 37, dans le 14. Et on va peut-être aller chez vous là maintenant. Et on va chez qui? On va chez quelqu'un qui habite dans le 91.
2: Ouais.
0: Allez, on est dans le 91. On quadrille toute la France, on va en Île-de-France. Dans le 91, chez la famille Sadou. Allô, allô. Madame Sadou. C'est la radio au téléphone, Madame Sadou.
2: Madame Sadou.
0: Monsieur Sadou. Ah oui, il est peut-être vexé parce que c'est peut-être un homme qui appelle, qui répond. Bonjour, Monsieur Sadou.
6: C'est Madame.
0: C'est Madame. Bonjour, Madame. Bon réveil. Alors, réveil difficile. Bon, on va essayer de rendre le réveil un petit peu plus facile. C'est la radio au téléphone, Madame Sadou.
7: Oui.
0: On est en direct. Salut. À la radio. C'est comment votre prénom?
6: Camélia.
0: Comment que tu as dit?
2: Sabrina?
6: Camélia.
0: C'est joli, Camélia. Bon, Camélia, c'est donc la radio au téléphone. On vous appelle les Sadou ce matin. On t'appelle, Camélia, pour t'offrir 1500 euros.
7: Oui.
0: C'est un jeu qu'on fait tous les matins. Toutes les heures, on tire des numéros au sort. On appelle et on demande quelle est votre radio préférée.
2: Ouais.
0: Camélia, si tu as la bonne radio, tu gagnes 1500 euros.
6: Ok.
2: T'es prête?
0: Alors je repose. Ah oui, attends, peut-être que je repose la question.
2: Allez, vas-y.
0: Je repose la question. Quelle est ta radio préférée, Camélia?
6: Skyrock.
7: Ouais.
0: J'ai vu que t'arriverais pas à le dire hein, sur le premier coup, hein.
7: Mais c'est bon.
0: Eh bien, au réveil, Camélia, tu te réveilles et t'as déjà gagné. J'ai l'impression que t'es dans ton lit, Camélia, là, non?
6: Oui.
0: Ah, ça s'entend, c'est mignon. C'est tout mignon. Tu te réveilles et t'as gagné 1500 euros ce matin sur Skyrock.
7: Bravo, Camélia. Bien joué, Camélia.
6: C'est vrai ou pas?
0: Bah, bien sûr, c'est vrai.
7: Bah oui, c'est vrai.
0: Bah ouais, 7h12, on est en direct sur Sky, il y a la France entière qui t'entend. T'imagines, la France entière te regarde dans ton lit, Camélia, ce matin.
6: J'y crois pas, en fait.
0: Mais si, vas-y, remets vite la couette, parce qu'on sait. Et si t'as gagné 1500 euros, bravo, t'habites où dans le 91?
6: À Tismons.
0: Eh bien, tu représentes bien le 91, tu représentes bien à Tismons, et tu as donc gagné 1500 euros ce matin, Camélia. Bravo.
6: Mais je crois pas, en fait. C'est peut-être un rêve, non?
8: Un rêve.
0: Ah, tu vas pas sortir. Skyrock, le rêve dès le réveil.
7: Mets-toi une patate, tu verras. T'es bien réveillé.
0: Camélia, on arrive donc avec le chèque sur le compte en banque, le petit virement sur le compte en banque. Tu vas faire quoi avec tes 1500 euros?
6: Je sais pas, je voulais m'acheter une voiture, j'ai eu mon permis hier.
8: Ah bravo, c'est trop bien.
0: Félicitations. Eh bravo.
7: On va pouvoir t'aider.
2: Tu l'as passé combien de fois?
0: Et les 1500 euros derrière.
2: Tu l'as passé combien de fois le permis?
6: Bah premier coup je l'ai.
7: Bravo.
0: Merci. Félicitations. Hein. Puis bravo pour les 1500 balles. Tu fais quoi dans la vie? Je t'ai pas demandé, Camélia.
6: Moi je suis fleuriste.
0: Tu t'appelles Camélia et t'es fleuriste.
8: Ça, c'est marrant.
6: Exactement.
0: Ouais, c'est marrant.
7: Ah, j'ai pas la ref.
8: Bah c'est une fleur, le Camélia. Bah,
7: ok. Oui.
0: Voilà. C'est comme si toi tu t'appelais Rose Tim et que tu étais fleuriste.
7: Ouais. D'accord. Ok.
2: Ouais, voilà.
7: Ou Horty.
0: Ou Horty.
7: Ah, c'est comment en plus comme prénom?
0: Ou Fougère. Fougère.
7: Ou Pissenlit.
0: Pissenlit.
7: Bah ouais.
0: Et belle journée à toi, Camélia. T'as bien gagné 1500 euros. On te fait plein de gros bisous. Et vous aussi, réveillez-vous avec Skyrock. Répondez Skyrock. Et c'est 1500 euros cash. On recommence. Dans moins d'une heure sur Skyrock.
7: Ouais.
2: Ciao.
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0: Ah oui, dites-nous, vous avez un robot, vous lui faites faire quoi, robot, là? Et nous, on écoute Vakra. Vakra et la rafleuse. On est premier sur le rap. Premier sur Vakra, premier sur la rafleuse. C'est Fia Papa.

0: sur Skyrock, Vakra et la rafleuse. Bon réveil, bonne journée et attention, les nouvelles technologiques de Skyrock, tous les matins on se met à jour.
1: Ouais.
0: Il y a des robots qui sont géniaux, qui permettent de faire des pranks maintenant. Il va bientôt y avoir des pranks avec des robots dedans.
1: Ouais.
0: Et c'est
1: ouais.
0: déjà ce qui s'est passé avec deux Allemands, ils ont 16 et 19 ans. Si vous avez 16 et 19 ans, pensez-y, réfléchissez-y, si, réfléchissez-y, c'est dur à dire.
2: C'est dur, hein.
0: Mais je l'ai dit quand même.
3: Oui. Bravo.
0: Réfléchissez-y.
2: Réfléchissez-y.
0: J'ai jamais dit ça à la radio de ma vie, c'est dingue. Pensez-y, réfléchissez-y. Et vous devriez peut-être célèbre, ils ont créé un robot de 1m20. Ils sont servis d'un robot d'un mètre 20. Alors pourquoi faire? Le truc, c'est mal fini puisqu'ils encourent 2 ans de prison.
2: Ah ouais?
0: Vous allez me dire si c'est juste ou pas les 2 ans de prison. Et dans un instant, vous allez nous appeler et nous dire qu'est-ce que vous feriez faire à un robot. 2 ans de prison, pourquoi? On a qui en ligne avec nous là?
1: Il y a Alexis.
0: Salut Alexis.
4: Salut, ça va l'équipe?
0: Ça va
1: Alexis.
0: Alors, on va jouer ensemble. Serez-vous plus fort que l'équipe? Vous qui nous écoutez, plus Alexis, vous jouez ensemble. T'habites où Alexis?
4: À côté de Cholet.
0: À côté de Cholet, dans le 49.
4: Exactement.
0: Ménéloire. Alors, donc, la question, je vous la pose tout de suite. Écoutez bien l'équipe. Deux hommes de 16 et 19 ans ont été interpellés après avoir fait un prank avec un robot qui mesure 1m20. Qu'est-ce qu'ils ont fait faire au robot?
1: Un cambriolage. À leur place.
0: Quand on est poli, on laisse participer les auditeurs.
1: Ouais, mais je suis très chaud ce matin. J'ai déjà gagné la première manche à 6h.
3: Moi, je.
1: Très chaud. Là.
3: Alexis a peut-être une proposition à faire.
0: Un cambriolage, c'est pas la bonne réponse. Alexis, tu penses à quoi? Qu'est-ce qu'ils ont pu faire pour se retrouver à risquer 2 ans de prison avec le robot?
4: 2 ans de prison?
0: Ils risquent jusqu'à 2 ans de prison.
1: Ils ont tué quelqu'un.
0: Alors, Karim, ils ont tué quelqu'un toujours dans la mesure, Karim.
4: Ils ont volé quelque chose.
0: Ils ont volé quelque chose. Alors, c'est pas un cambriolage, c'est pas un vol à la tire, comme le disait Numéro là, sur la piste Skyrock, comme le disait également Akan du 67. Non. Qu'est-ce qu'ils ont fait, les deux hommes de 16 et 19 ans?
1: Ils l'ont envoyé, il a insulté les keufs, le robot.
0: C'est marrant, ça. Ça prend que drôle. Sauf pour les keufs, mais bon, c'est un prank, c'est pour rigoler. T'imagines, le robot, il arrive, ouais, enculé. Non, c'est pas la bonne réponse. Mais c'est
2: ils
0: pas...
2: ont déguisé les robots en enfants.
0: Oui.
2: Et ils lui ont fait faire vendre de la drogue.
0: À des enfants.
1: À
0: des gens, tu veux dire.
2: À des gens.
0: Ah oui, donc déguisé en enfant, vendre de la drogue. Non, c'est pas ça.
1: C'était nul.
3: Ils lui ont mis un petit chapeau, et puis il a dansé dans la rue. Et ensuite, il a jeté son chapeau et les gens ont donné de l'argent.
0: Bon, alors, on va passer directement à la bonne réponse. Bravo, la bonne réponse.
3: Donc, c'est pas ça?
1: Ouais.
0: Non, mais je l'ai, la bonne réponse. T'avais une dernière proposition, mais c'est bon, t'as gagné quand même, Alexis, puisque les auditeurs t'ont aidé. Et on salue Tanguy qui a trouvé la bonne réponse. Bravo, Tanguy.
3: Tanguy
0: du 06. Alors, ouais, t'avais une autre proposition, je donne la réponse tout de suite.
4: Non, pas du tout.
0: Alors, le prank, c'est simple. Ils utilisent un robot d'1m20 pour caresser les gens dans la rue.
2: Ah ouais?
0: Donc, t'as un robot qui arrive et qui caresse les gens dans la rue.
1: Ok.
0: Bon, c'est rigolo.
2: Je sais pas.
1: Ouais.
0: Bon, c'est un robot.
1: Ça va, ouais, c'est pas un humain. Ouais.
3: T'as peut-être pas envie d'être touché dans la rue.
2: Ouais.
0: Bah, par un robot.
2: Bah, même
0: par
2: un robot.
3: C'est rien du tout, ça.
0: Vous faites partie des dingos qui croient que les robots, c'est des.
2: Mais il y a bien quelqu'un qui les a programmés, ces robots. Donc, moi, j'ai pas envie qu'on me touche, même un robot.
1: Bah ouais, tu veux pas n'importe qui te touche, bah oui.
0: Bah, genre, par exemple, là, t'es assis sur une chaise, tu vas porter plainte contre ta chaise pour agression sexuelle.
2: Non, mais si un robot.
0: Parce qu'elle te touche les fesses.
3: Non, parce que j'ai choisi d'être assis sur la chaise.
2: Ouais.
0: Ah, t'es un cochon, toi. Hein.
3: Bah, et alors?
0: Ah, là.
3: Ça, c'est ma vie privée.
0: Bon, ils ont filmé le robot, diffusé la scène en live, donc il y a des gens qui passaient, des passants, des passantes, et le robot, il tripotait les gens. Bon, au bout d'un moment, ce n'est pas passé, et ils risquent donc 2 ans de prison, en se disant que c'est juste un prank, qu'ils essayent de se défendre, mais ils risquent quand même 2 ans pour agression sexuelle.
1: Bah, un peu, oui.
3: Je comprends.
2: Bah, dis fou, il y a un robot, il arrive, il te met la main au paquet, t'es content?
0: Bah non, mais c'est
3: bien sûr qu'il est content.
1: Bien sûr, il te vend des balles,
0: je m'en fous, c'est un morceau de ferraille.
1: Diffoul, j'ai une révélation.
0: S'il me fait pas mal,
1: je suis un robot.
0: Alexis, bravo, t'envoies ton pack morning à la maison. Des gros bisous, Alex.
4: Merci.
0: Bisous à toi. Et dans un instant, tiens, vous avez un robot, vous lui faites faire quoi? Vous nous dites tout, on vous accueille en direct. On vous écoute en direct, appelez-nous. 01 53

0: Skyrock déchire ce son à Timal. Ça fait partie des sons les plus streamés en France depuis un petit moment, depuis la rentrée au moins.
1: Ouais.
0: Vous l'avez découvert sur Skyrock, Timal sur Sky. Bravo à vous qui avez gagné et qui avez joué avec nous. Vous avez battu l'équipe il y a un instant et puis là vous avez la parole. 01 53 40 30 20. Vous nous appelez et vous nous dites vous avez un robot, vous lui faites faire quoi? Qu'est-ce que vous faites faire à un robot? 01 53 40 30 20. Il y a Alexis qui a gagné il y a un instant. T'es là Alex? T'es toujours avec nous Alexis?
2: Ouais, je suis toujours là.
0: Tu ferais faire quoi un robot toi?
2: Ah, je pense que un robot qui fait la cuisine.
1: Bah ouais, t'as raison, c'est vrai.
2: Des bons petits plats là.
0: Tais-toi Karim, tais-toi tout de suite.
1: Non, non,
0: tais-toi. Il allait dire un truc, tu te tais immédiatement.
2: Ouais, bah, mais il y a quelqu'un qui fait déjà bien la cuisine, mais bon.
0: Voilà, tais-toi. Vous allez dire quoi? Écoutez bien les filles.
3: Ah bah j'écoute, mais je sais déjà.
4: Bah moi j'en ai un, c'est un Thermomix.
3: Ah ouais.
0: Donc Karim il en a un à la maison, mais il n'a pas dit que c'était un Thermomix.
5: Ouais, moi c'est tout en un. Bon, elle fait tout.
0: Elle fait
5: ménage,
0: tout.
5: Bouffe.
3: Elle est parfaite.
5: Elle rend fou.
0: Oh. Bon, on embrasse vos chéris. Allez, bisous les filles.
4: Ah, mais elle n'est pas encore top parce qu'elle sort pas les poubelles.
0: Pas encore.
3: Comment,
0: on t'embrasse Alexis, on te souhaite une belle journée.
4: Salut Alexis.
0: Allez, merci. Vous nous appelez, on décroche en direct. Le robot qui fait tout à la maison, c'est simple, ça existe déjà, ça s'appelle un Cookéo. Merci Tintin. Allez, 01 53 40 30 20 Skyrock, bonjour. Allô, allô.
6: Allô,
0: c'est qui?
6: Oui, bonjour.
1: Bonsoir.
0: Bonjour.
1: Bonsoir.
0: Oui.
1: Bonjour.
0: Il est 7h24.
6: Mélissa, l'appareil.
0: Bonjour, Mélissa, l'appareil.
4: Salut, Mélissa.
0: Alors, t'as un robot, tu lui fais faire quoi, Mélissa?
6: Salut l'équipe.
1: Salut.
0: Il ferait quoi?
6: Bah oui, bah moi, si j'ai un robot, franchement, j'aimerais bien qu'il me fasse des massages sur les pieds avant de dormir.
3: Ah, trop bien.
0: Ça s'appelle un homme.
3: Ah non, moi, mon homme, il me fait pas de massage.
6: Oui, bah c'est exactement ça, qui remplace un homme à l'heure actuelle.
0: Ah, parce que t'as pas de chérie?
6: Eh non.
0: Je lance un appel à la France entière. T'habites où, Mélissa?
6: Moi, je suis dans le 9e, Paris.
0: Allez, parisienne du 9e, je lance un appel à la France entière.
3: Mais on a Tim, si tu veux.
0: Au francilien, parisien, Tim et célibataire.
6: Il est à l'antenne,
4: Tim. Bah, je suis là, Mélissa, salut.
3: Là, célibataire, parisien.
6: Ah, salut.
4: Et beau gosse, surtout.
0: 22 ans, galère depuis des années.
4: Ouais, très peu d'expérience, mais je suis tenté par apprendre.
0: Prêt à l'éduquer,
4: c'est ça. Exactement.
6: S'il me fait un bisou devant toute la France, et ben je l'accepte.
0: Oh ouais,
4: la vache.
3: Allez, Tim.
4: Je te fais la bise.
0: Tu me l'as excité ce matin.
6: C'est une sacrée bise là.
4: Ouais, désolé, j'ai dérapé. Oh là, pardon, je dérape.
0: On te fait un bisou, Mélissa, on t'envoie ton mug à la maison. Bisous.
6: J'ai pas fini.
3: Ah,
0: qu'est-ce qu'il faut qu'il fasse, ton robot?
4: Elle est autoritaire en plus, j'adore.
6: Du coup, c'est pas Mélissa, c'est toujours Père Bourras. Hein. Je suis pas une meuf, il a fait la bise à une paire de couilles au final.
3: Ah!
4: Oh le bâtard! Oh, je suis dégoûté!
0: Il est sorti avec un homme!
4: Oh non!
5: Ouais, ça fait équiper ça!
0: Mais comme tu fais bien la femme!
3: Ah ouais!
4: Et
0: tu sais, tu m'avais excité dès le matin, je me sens mal là!
4: Putain, tu fais bien la meuf en vrai!
3: Grave!
0: Je t'envoie Tim à la maison alors!
4: Moi, je suis dégoûté!
0: Ah, tu l'as dit maintenant?
6: Désolé, l'équipe!
0: Ouais, t'es rigolo! Salut à toi, on t'embrasse! Alors, c'est quoi ton prénom, Père Fouas?
6: Père Bourras.
0: Salut Père Bourras, on t'embrasse.
6: Allez, salut.
0: Tim, il est dégoûté.
4: Ah non, je suis dégoûté. Mais fichu en l'air ma journée.
3: On lui avait trouvé une belle meuf là.
4: Bah ouais, j'y croyais en plus.
0: Eh ben c'est loupé, je suis désolé. Bah,
4: attends, je commençais à en parler à ma mère et tout. Non, c'est fichu là.
0: Et ben voilà, bah ouvre-toi. Il était très beau, Père Bourras.
1: Bah oui.
0: Bon allez, vous nous appelez, on en reparlera tout à l'heure en direct et là on va jouer ensemble sur Skyrock. C'est l'heure de jouer ensemble, on va parler boulot, vous allez bosser. Eh bien, on a une petite info à vous donner. Une petite info. Un peu comme une énigme. Je vais vous poser une question et vous allez me dire où allait un commercial pendant ses heures de travail en faisant passer ses visites en notes de frais payées par l'entreprise. Ça s'est passé dans quel pays cette histoire? En France?
4: C'est en France, oui.
0: Un Français commercial pendant ses heures de travail qui faisait passer ses visites en notes de frais.
4: Du côté de Lyon.
0: Payé par son entreprise. Il allait dans un endroit un peu particulier. D'après vous, où ça? Bon, il a été chopé. Hein.
4: Oui.
0: Et dans un instant, on aura plein de gens qui font, qui font autre chose au boulot.
4: Exactement.
0: Alors, si ça vous arrive, vous aussi, c'est la journée J'aime ma boîte aujourd'hui. Si ça vous arrive aussi de faire d'autres trucs au boulot alors que vous ne devriez pas, vous pouvez nous envoyer vos messages. Ça, c'est toujours marrant.
1: Moi, j'aime pas ma boîte, je l'adore.
0: Oh, c'est gentil.
1: Ah ouais.
0: 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Tout à l'heure, on aura Astérix à vous filer. Pack morning est gagné là maintenant. 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Il est 7h28 et dans un instant.
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0: Rémi et les infos, et pas que d'ailleurs, parce qu'on a aussi du gros son à écouter. Qu'est-ce qu'on va écouter dans un instant? Oh, l'avion de chasse.
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0: C'est PLK qui arrive. 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Et après, il débarque à. 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
1: Et bon réveil sur Skyrock, bon réveil. Et puis bon courage si vous êtes déjà en train d'aller bosser. Dire salut Kim qui nous envoie une belle photo d'elle dans le train. Encore dans le train Diffoul, je t'écoute comme tous les jours. Enfin, tu nous écoutes comme tous les jours. Bisous Kim, Kim 21, on embrasse Rico qui est bloqué dans les bouchons. Salut Rico dans le 69. Il y a Stéphane qui nous écoute sur son tracteur. Et vous n'êtes pas à nous écouter dans les tracteurs, c'est rigolo. Ouais. Et Amel qui est dans la salle de bain. Et qui était morte de rire avec le prank de Père Bourras. Il est marrant, Père Bourras.
2: Ouais.
1: Tim, ouais. Il était dégoûté depuis tout à l'heure. Tu croyais avoir trouvé une meuf
2: et bah, moi, j'étais persuadé.
1: Il était tout excité, dis donc.
2: Mais il faisait bien, là, votre
1: homme.
2: Pour ça, ouais.
1: Si vous avez loupé le petit extrait, vous avez tous les podcasts du morning, tous les replays du morning sur l'appli Skyrock pour les retrouver, évidemment. Il y a Damien qui est en ligne avec nous. Bonjour, Damien.
3: Bonjour, l'équipe.
1: Salut à toi. Oh, t'habites à Thiers. Je passe à Thiers tout le temps pour aller à Saint-Étienne.
3: C'est pas
1: Clermont-Ferrand.
3: C'est pas loin.
1: Il y a Thiers. C'est moi, c'est juste c'est haut d'une côte.
2: C'est sympa, Thiers.
1: Ouais, c'est marrant.
3: C'est sympa.
4: C'est rigolo.
2: C'est rigolo.
1: Bon, alors, après ces petites considérations géographiques ce matin, la question qu'on a posée, il s'est fait choper, il est français, il est commercial, et pendant ses heures de travail, il faisait quoi? Il faisait passer ses visites en note de frais, mais que faisait-il? C'était payé par l'entreprise, tout ça?
3: Il passait son temps dans les clubs libertins.
1: Il faisait passer ses notes de frais par l'entreprise qui lui les a payées pendant de nombreux mois. En 4 mois, pendant 4 mois, il a fait passer 7 entrées dans un club libertin pour des repas d'affaires. Et 303 euros, ça lui a
4: coûté. Après tout, c'est peut-être vraiment des repas d'affaires.
2: Bah peut-être. Hein.
1: Ouais, alors, seul problème, les visites avaient lieu entre 14 et 18 heures, c'était pendant ses heures de travail.
4: Ah ouais.
1: Donc toi, tu crois que c'était des vrais repas d'affaires, Gabriel?
4: Qui se finissaient au lit, oui.
1: C'est ça, bah non, pas du tout. Pas du tout, il s'est fait choper. La justice lui avait donné raison. Dans un premier temps, avec 45 000 euros d'indemnité, t'imagines, il escroque sa boîte et il gagne 45 000 euros, c'est un génie. Mais la cour d'appel a

0: Des négociations vont débuter dans un mois et demi. Les consommateurs ont déjà réduit certaines dépenses, notamment dans le textile et les équipements. Et puis, des nouvelles rassurantes du pape, à qui les médecins, vous le savez, ont diagnostiqué un cancer du poumon. Le souverain pontife a été opéré d'un nodule. Il mange et parvient même à marcher quelques pas dans sa chambre. Le Vatican fait savoir qu'il a commencé des séances de kinésithérapie respiratoire.
1: Et on parle de sport tout de suite avec du foot.
0: Et la Ligue conférence ce soir à 18h45 avec Monaco qui se déplace sur la pelouse de Sofia. À la même heure, on aura en Ligue Europa Lyon opposé à Crystal Palace. Évidemment, à 21h, deux matchs à suivre dans la Radio Libre. Marseille Olympiakos au Vélodrome et Rennes-Crète. Ce sera donc les deux affiches de ce soir. Hier, pas de souci pour le Paris Saint-Germain qui a battu Manchester City 4-2. Carton plein donc pour les Parisiens.
1: Écoute bien Rémi, on a des potos à toi. Ils sont fans de voitures, fans de leur voiture. Et écoute bien comment ils considèrent leur voiture. Toi qui fais des courses automobiles, ouais. Toi qui détruis des voitures sur ton parcours tous les jours pratiquement. Hein.
0: Ouais,
1: tu détruis des platanes, des animaux.
2: Enfin, oui, des sangliers notamment.
1: Oui, exactement. Eh bien écoute, Greg, ce qui te ressemble.
3: Je considère ma voiture comme un membre de ma famille.
1: Oh.
3: C'était un enfant pour moi.
1: Comme si c'était un enfant pour moi.
2: C'est mignon.
1: Tout mignon.
3: Je suis marié à ma voiture finalement. Enfin, mes voitures.
1: Ah, il y a plusieurs.
3: Je suis polygame.
1: Il est marrant, mais je suis polygame. Donc il s'appelle Cédric. Est-ce que tu lui ressembles, Rémi ?
0: Non. Mais par contre, oui. Belle voiture, je la bichonne, c'est sûr. Mais c'est pas non plus un membre de la famille.
4: Ah ouais, c'est clair. Bah,
1: tu les bichonnes, tu les casses.
0: Non, je casse celle pour venir au taf. Les autres, je fais attention.
1: Ok. Il est amoureux de sa voiture. Il nettoie sa voiture. Il la bichonne. Bon, sa femme, elle en peut plus, la pauvre.
5: J'ai carrément l'impression d'être une boniche, quoi. Je sers juste à faire ménage et à faire à manger. Puis voilà.
1: C'est horrible. Alors, ceux qui aiment les voitures vont m'en vouloir, je vais dire ça. Mais ils préfèrent sa voiture, une espèce de truc en ferraille, plutôt que sa femme, sa chérie qui est là tous les jours. C'est triste, non ?
3: Ah oui, c'est triste. Bah, les voitures, c'est clair. Elle ne nous engueule pas, on n'a pas à se prendre la tête avec. Voilà. Elle dit jamais non, elle fait tout ce qu'on lui demande. Ah. C'est la femme soumise.
1: Lui, il est exceptionnel. C'était Greg. Il y en a un autre, c'est un champion, il s'appelle Sylvain.
6: J'ai eu des frissons quand je l'ai vu. J'ai dit, c'est celle-là qu'il me faut, rien d'autre.
1: J'adore la musique qu'ils ont mis derrière.
2: Ah ouais.
1: Les bâtards.
6: Pour moi, elle est magnifique.
1: Oh.
6: Oh. Elle fait partie de ma vie.
1: T'as l'impression qu'il parle de sa femme. Non.
2: Ah ouais, c'est de la mère de ses enfants.
1: Il parle
2: carrément
1: de sa voiture.
2: Ah ouais, vraiment,
1: avec sa femme, c'est beaucoup moins sympa. Hein.
7: Envoie-moi des torchons.
4: Oh
1: là. Il nettoie sa voiture. Ah ouais, des torchons.
7: Pour l'intérieur.
4: Je n'ai plus après.
7: Ça se lave, vas-y, donne-moi des torchons vite.
4: Je te donne un t-shirt à toi.
7: Je m'en fous, le t-shirt, j'en veux pas. T'es malade, toi ou quoi, des t-shirts
1: On va pas laver ta voiture avec un t-shirt, ça va rayer la voiture.
7: Je vais te le faire bouffer là, donne-moi un torchon là, putain, mais.
4: Ben non, mais.
7: Comprends-le ton t-shirt.
4: Mais c'est bon, c'est un vieux t-shirt.
7: Non, je veux un torchon.
1: La pauvre.
7: Ben tu le laveras, mais donne, je veux un torchon.
1: Oh la pauvre.
2: Je le laverai,
0: j'adore.
1: Il parle mal français aussi.
2: Il parle mal français.
1: Et un autre, lui, il s'appelle Cédric. Alors Cédric, il est super, il a une sœur, il l'amène dans sa voiture, écoutez ce qu'elle subit.
8: Ça va être comme ça tout le long.
1: Voilà, fan de tuning, la musique à fond.
2: C'est peut-être normal,
1: parce que mes oreilles n'ont pas plu, moi dis donc.
2: J'ai mal aux oreilles.
1: J'ai pas de tuning. Bon, mondial de l'auto si vous y allez. Moi je suis jamais allé au mondial de l'auto, Rémi, tu t'en es fait plein, non, j'imagine.
0: Eh ben non, je suis jamais allé non plus.
1: Il a eu un accident. Toi qui mets
2: la voiture.
1: Juste avant d'arriver au mondial de l'auto, bing, un petit accident.
2: Il l'a recalé, putain, c'est lui qui casse toute la bagnole.
1: Bon courage si vous nous écoutez dans la voiture ce matin, dans un instant. Qu'est-ce qu'on cache à son chéri ou qu'est-ce qu'on cache en général, les petits secrets que vous pouvez partager, avec nous. Il y a Stan est déchaîné ce matin. Stan qui nous dit moi je lui cache les trucs que je mange dans le frigo. Elle croit que c'est les enfants. Ah, tu lui dis pas. Ah, t'aimes bien un truc. Les petites sucreries. Oh, c'est encore les gosses qui ont fait les. Ah, ils font tous les.
2: Oh,
1: gosses,
2: les salauds.
1: Hein. Qu'est-ce que vous cachez à votre chérie? Les petits secrets, les gros secrets. 01 53 40 30 20. Et je vous dirai ce que 7% des Français cachent à leur chérie. C'est peut-être le vôtre, peut-être la vôtre. Vous restez bien sur Skyrock. Il est 8h43 et c'est Tiakola.
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0: Mélodie Calé, on est premier sur le rap, premier sur Tiako, Tiako là avec un album qui déchire tout. Hein. Écoutez, Mélodie Calé à 8h46, c'est à 8h46, c'est l'heure de découvrir ce que 7% des Français interrogés cachent à leur chérie. Et c'est très étonnant, mais quoique.
1: C'est-à-dire.
2: Pourquoi pas.
0: C'est-à-dire. Bon, d'abord, on va vous prendre en direct, là, 01 53 40 30 20. Vous allez nous dire ce que vous cachez à votre chérie, dans l'équipe aussi. Vous cachez quoi à votre chérie? Sam, tu caches quoi?
3: Des dépenses.
0: Des trucs que t'achètes?
3: Sur des vêtements.
2: Ah ouais, que je vois, non?
0: Oui. T'es sponsorisé, c'est pas toi qui les choisis.
3: Ah si, si, c'est moi qui choisis.
0: Ah ouais.
2: Ah ouais, parce que t'as pas de goût.
0: Ouais. Ah ouais. Ah ouais.
3: J'ai énormément de.
0: Elle est comme moi, elle croit que c'est gratuit, c'est ça?
3: Non, elle sait que j'achète.
0: Quand tu les as récupérés dans une poubelle ou.
3: En fait, il y a tellement que ça prend trop de place et on a marre. Donc en fait, il y a énormément de vêtements qui sont dans mon coffre.
0: C'est souvent les filles qui font ça, qui cachent les prix des vêtements qu'elles achètent ou qui disent pas quand elles ont acheté un nouveau truc.
3: Ouais, c'est plus la place. C'est pas forcément le prix parce qu'on est sur ce qu'on fait, ce qu'on veut avec notre thune. Mm. C'est plus sur la place. Donc il y a des fois, je fais des changements de veste quand j'arrive à ma voiture pour partir.
0: Qu'est-ce que vous cachez à votre chérie? Dites-nous tout, 01 53 40 30 20. Tu caches quoi à ton chéri à Romano donc?
1: Moi, c'est mes médicaments, c'est tout, parce qu'il me vole. Mais sinon, on se cache rien.
0: Vous imaginez le couple de dingo.
2: Je jure.
0: Il se vole des médicaments.
1: C'est lui qui me vole les miens, donc je suis obligée de les cacher.
0: J'ai déjà volé la dernière mousse au chocolat, par exemple, des petits trucs comme ça, quoi.
1: Non, ça non.
3: Elle est où ma morphine? Tu m'as piqué ma morphine.
0: Karim, tu caches des trucs à ta chérie?
4: Putain, même pas gros.
0: Non.
4: Je dis tout moi en plus.
1: Ah, moi c'est pareil.
4: Je suis un peu comme toi, Karim.
0: Si ton numéro de carte bleue, il l'a pas.
1: Romano, tu plaisantes ou quoi? Bien sûr qu'il l'a. Il connaît mieux mon numéro de carte bleue à moi que le sien, je pense.
0: Ah, c'est ouf. Ah oui, il l'utilise plus, c'est vrai.
1: Bah oui.
0: Et toi, t'es Tim, toi, tu caches quoi ta chérie?
5: Foi, tellement. Je la cache elle déjà.
0: Mais t'as trouvé une chérie ce matin, Mélissa?
5: Mélissa, oui. Ouais, mais au fait, c'était pas une chérie du tout, c'était un chéri.
1: Bah, c'est pas grave, c'est pareil. Ouais.
0: Si vous n'avez pas la ref, fallait te réveiller à 7h15 tout à l'heure.
5: J'ai cru me faire draguer, putain.
3: 7h25. Je pense que ce sera dans le zap.
0: Oui, oui.
3: Vu la masterclass.
1: Ah oui.
0: Bon, vous écouterez le zap du morning juste avant 9h30. Et Théo, je t'ai pas demandé.
6: Bah moi je cache rien, en fait. Je n'arrive pas à cacher les choses.
0: Alors Rémi ne peut pas parler parce qu'il a la bouche pleine, mais
7: Non, j'ai pas encore commencé.
0: Ah, excuse-moi Rémi.
7: Mais je vais pas tarder, donc après tu me laisses.
0: Tu caches quoi ta chérie?
7: Ouais, quelques dépenses, c'est possible, oui.
0: Ah, quelques dépenses. Il y a Mel là qui nous envoie un message. Et elle cache les bêtises des enfants. C'est mignon.
1: Ouais.
0: Les bêtises des enfants, tu caches les bêtises pour pas qu'ils s'énervent. C'est bien, Mel, on te fait un gros bisou. 01 53 40 30 20, et puis après, je vous dirai ce que cachent les. Bon, et je peux vous le dire, ça concerne l'argent.
1: Ouais.
0: Ça concerne l'argent. Okay, ouais. On va voir ce que vous avez à nous dire, vous aussi. 01 53 40 30 20. Vous nous appelez, on fait Standard Express tout de suite. Vous avez la parole et on s'est promis de partager nos secrets. Vous le dites pas à votre chérie, par contre, vous le dites à Skyrock et vous nous le dites ce matin. Allô, bonjour. Standard Express Skyrock, je vous écoute.
1: Allô,
0: allô bonjour.
8: Ah oui, allô.
0: Oui, allô, c'est qui?
8: Allô.
0: Oui. Oui, c'est qui au téléphone?
8: Ah, c'est toi. Soso de Marseille.
0: Ah, Soso de Marseille.
1: Salut, Soso.
0: Et oui, c'est ça, Soso.
8: Avec la voix cassée.
0: Mais tu as une belle voix, belle, Soso. Alors, Soso, qu'est-ce que tu caches à ton chéri, toi?
8: Ah, moi, quand je prends sa voiture, si je fais une rayure ou si j'ai touché un trottoir, quelque chose comme ça, je vais pas le dire. Voilà, je vais pas le dire, mais après, il va me dire, il y a un bruit, il y a quelque chose, ça n'a pas remarqué, c'est toi? Ben, je dis, mais non, c'est pas moi, je sais pas.
0: Mais non, mais c'est un con, il m'est rentré dedans, t'as vu la rayure qu'il a fait?
8: Voilà, donc quand je prends sa voiture, voilà, si je fais quelque chose, une rayure ou quoi, je vais pas le dire.
0: Ouais, je pense que t'es pas la seule ce soir à cacher ça à ton chéri. Raccroche pas, Soso, on va t'envoyer ton mug. 01 53 40 30 20. Vous cachez quoi à votre chérie? Skyrock, bonjour. Allô, allô. Allô, allô.
9: Oui, allô.
0: Oui, bonjour, toi, c'est qui?
9: C'est Sam du morning.
0: Oui. Oh merde, je veux pas te parler, excuse-moi.
10: Oui, bonjour.
0: Oui, c'est qui?
10: C'est Sarah.
0: Salut, Sarah.
1: Salut.
0: Alors, Sarah, tu caches quoi à ton chéri, toi?
10: En fait, moi, je cache rien. Je cache juste une chose, ce que je donne à mes parents.
0: Ah bah tu donnes de l'argent à tes parents, c'est mignon.
10: Ouais, c'est ça.
3: Oh, ça c'est bien ça.
1: Ouais.
3: Ça c'est gentil en fait.
0: Ouais.
10: Ouais, c'est gentil, je les aide un peu, mais voilà, c'est pas tous les mois, mais.
0: C'est mignon. Bon, ça concerne l'argent. L'argent est un tabou français, hein. Je ne sais pas si vous avez remarqué.
3: Ouais.
0: Les Français sont 7% à cacher leur patrimoine ou des informations financières sur leur compte en banque, tout ça, au sein de leur couple.
1: Ah ouais?
3: C'est vrai, je ne partage pas ça.
0: Ah, tu vois, il y a bien des trucs. Je vous avais dit.
3: Ouais, l'épargne et tout, on ne dit pas ce qu'on a.
1: Ah
0: mais,
1: ouais?
0: Je vous avais dit, vous n'y avez pas pensé, mais je suis sûr que vous êtes plus nombreux que vous le pensez à cacher des informations, notamment le salaire.
10: Et Français, je ne lui dévoile pas mon salaire.
0: Ah, voilà. Tu vois? Tu caches un truc en plus. le salaire, le compte épargne, les réserves personnelles, etc. Et les gens, les Français qui cachent leur argent à leur partenaire dissimulent en moyenne une somme de 10 678 euros. C'est une moyenne, donc plus de 10 000 euros que les Français ont, mais ils disent pas qu'ils ont ça à leur chérie.
1: C'est chelou, je trouve, moi.
0: Bah ouais, avec Romano, toi, tu pourrais pas.
1: Bah non, parce que c'est lui qui fait les déclarations d'impôts, donc il me demande mes fiches de paye, il sait tout sur tout, moi.
5: Ah, il sait tout.
0: Tu comprends pourquoi il fait des déclarations
1: d'impôts. Ouais, je comprends mieux, ouais.
0: C'est pour tout savoir. Donc l'argent est un vrai tabou français.
1: Hein. Ah, c'est clair.
0: Ouais. Des trucs que vous cachez à vos chéris, eh bien, je vous remercie pour tous vos messages et la confiance que vous nous faites. Et je voulais saluer Redouane, qui crache qu'il a une maîtresse depuis 5 ans.
1: Ça, c'est mieux de le cacher.
0: Super Redouane. Et les gars, vous allez vraiment faire plaisir aux filles, parce qu'il y a Petit Ours Brun du 72 qui nous dit: moi j'ai caché ma double vie pendant 10 ans.
1: Oh là là,
0: 10 ans.
1: Oui.
0: Le pire de tous, on essaie de t'appeler mais t'as pas répondu, c'est Express qui nous envoie un message là. Salut Express. Lui, il a caché qu'il avait un enfant.
1: Ah ouais.
0: Un enfant avec une autre femme.
5: Putain, c'est chaud là.
1: Ouais, c'est chaud quand même.
5: Mais comment tu fais pour le cacher?
1: Bah, tu le dis pas.
0: Bah, ouais.
5: Merci.
0: T'as une bonne idée, Karim.
5: Ah, super. Bah, je note.
0: Bon, on voulait faire péter la banque. On fait péter la banque ce matin. On le fera avant 9h30. On peut le faire dans un instant. Donc, envoyez vite banque avec votre appli Skyrock ou au 41759. On va jouer au jeu des énigmes.
5: Ouais, le jeu des énigmes.
0: Vous voulez gagner plein de billets de 50 euros. Banque avec votre appli. Allez, on va jouer ensemble sur Skyrock. Il est 8h52.
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0: Maladie, mauvaise chose sur Skyrock. C'est l'heure de faire péter la banque à 9h05 sur Sky. Et on fait péter la banque, les garçons contre les filles. Mathieu en direct avec nous à Boulogne-sur-Mer. Ouais. Salut Mathieu.
1: Ouais. Salut l'équipe, comment ça va?
0: Ça va super Mathieu. Ouais, Mathieu. Je te présente Gundo. Salut Gundo.
1: Salut Gundo.
2: Salut Gundo. Oui, ça va.
0: Ça va,
2: Salut. Ça va Mathieu.
0: Oh, faites-vous un bisou, tiens, tous les deux.
3: Petit bisou. Ouais, galochez vous.
0: Champigny contre Boulogne-sur-Mer ce matin. Salut à toi, Gundo. Il y a plein de billets de 50 euros à gagner.
2: Oh, ok.
0: Et toi, t'étais choqué de passer à l'antenne. C'est la première fois, Gundo.
2: Ouais, c'est ça.
0: Eh bien, tentez le coup pour la première fois et on va jouer au jeu des énigmes ce matin. Plein de billets de 50 euros, un billet par bonne réponse. Gundo, tu joues avec Cariol.
4: Allez.
0: Et Mathieu, okay. Tu choisis qui dans l'équipe? Théo
1: Je vais choisir Tim.
0: Tim.
3: Allez,
0: Tim.
3: C'est bien.
4: T'as pas peur.
0: Voici ma première énigme pour 50 euros. Je peux être deux bananes, deux départs ou deux peintures.
4: Un pot.
0: Facile. Une peau de banane, un pot de départ, un pot de peinture et 50 euros Gundo.
3: Putain, Tim, dès qu'il aurait dit banane, j'aurais dit peau.
0: Grâce à Cariol, alors, Tim, t'as
3: mis. C'est pas toi qui joues, c'est Tim qui joue.
5: Tim, t'es nul.
3: Mais c'est moi qui joue.
5: Remplace-le, je suis mieux moi.
0: Plus difficile. Deuxième énigme. Je peux être deux bains.
3: Facile.
0: Et je suis également dans le frigo.
4: Un sel. Du sel de bain.
1: Ah, putain.
3: Ah, c'est possible.
0: Je peux être dans le bain également dans le frigo.
3: Une pomme.
0: Non. Gundo, non, Mathieu, je peux être deux bains également dans le frigo.
1: Une pomme? Ouais, non, c'est une pomme, allez-y.
0: C'est une de mes passions.
1: Un yaourt?
3: La mousse.
0: La mousse.
3: Ouais.
0: La mousse dans le bain, la mousse au chocolat dans le frigo. Et bravo Tim.
3: Merci, bravo Mathieu.
0: 50 euros chacun, vous êtes bien. Plus compliqué, quoique. Je suis dans une boîte à outils et je suis aussi dans l'oreille.
4: Attends, répète.
0: Je suis dans une boîte à outils et je suis aussi dans l'oreille.
4: Le marteau.
0: Je suis dans une boîte à outils et je suis aussi dans l'oreille. Le marteau, bonne réponse.
3: Ouais, bien.
1: On l'a jamais pas par contre. Bravo, Cariol.
0: Le marteau, c'est une espèce d'os qu'on a dans l'oreille.
4: C'est ça.
0: Ouais. Et le marteau, c'est un espèce de bidule qu'il y a dans une boîte à outils.
3: Aussi. C'est un outil, du coup.
5: Un outil.
0: Attention, encore 50 euros. On m'utilise pendant un match de foot et on m'utilise aussi pendant un déménagement.
3: Un carton.
0: Ouais.
1: Bien joué.
0: Eh, vous nous avez plié le match. Et un dernier, allez. Je suis un pays, un acteur et aussi un ancien président de la République.
3: Franck Dubosc.
0: Non.
3: Ouais.
0: Facile, Gundo. Mathieu.
2: Un pays.
1: Un acteur.
4: Hollande.
0: Oui.
3: Ouais.
0: Eh oui, c'est génial ce jeu parce que vous n'avez pas sorti une bonne réponse, Gundo et Mathieu.
1: Non, c'est vrai, on a été
0: nazes. Ah oui, mais grâce à Cariol et à Tim, vous gagnez de l'argent. Alors, c'est combien?
3: Ça fait 150 euros pour Gundo et 100 euros pour Mathieu.
0: Bah, bravo.
3: Franchement, c'est bien, dans tous les cas, c'est bien.
5: Bien joué.
0: On vous fait un gros bisou. Bisous à tous les deux.
1: Bisous à tous.
0: Est-ce que vous êtes en couple, tous les deux?
2: Non, du tout. Je suis mariée, 3 enfants.
4: Ah oui, docteur
3: en couple.
2: Très bien.
0: Et le chiffre qui fait peur, 31% des femmes en couple. La suite, dans un instant sur Skyrock et l'horoscope de l'amour. 31% des femmes en couple, 3 points de suspension. Étude toute fraîche, elle est sortie aujourd'hui. Il est 9h-1 sur Sky.
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0: Et bienvenue dans le morning, merci de vous réveiller avec nous tous les matins. Bonjour, bonjour.
3: Bonjour.
0: Et avant 9h30, vous envoyez 13 au 7-20-20. Vous avez, allez, moins d'une demi-heure là. 13 au 7-20-20 pour gagner votre PS5 Pro. Vous voulez la PS5 Pro? 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Et puis évidemment, GTA 6 que vous gagnez en exclu sur Skyrock. 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
3: Et oui.
0: La cerise sur la pièce montée.
3: On va la démonter.
0: 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Et puis, bon, d'ici la fin du morning, GTA 6, PS5 Pro. On va découvrir la suite de cette phrase. 31% des femmes en couple déclarent
3: aimer faire le ménage.
0: Qu'est-ce qu'elles déclarent?
4: Ta gueule.
0: Bien dit.
3: C'est bien dit ça. Tu sais,
0: je déteste la violence, je suis le mec le plus pisse au monde.
4: Mais là, ça mérite.
0: Mais t'as le droit de le taper.
4: Merci.
3: Ah là, ça venait bien du cœur.
0: Franchement,
3: c'était tellement sincère.
0: T'as le droit de le taper.
3: Que j'ai apprécié.
0: Voilà.
3: Merci de ta sincérité.
0: Et c'est son côté soumise à Sam.
3: C'est ça.
0: Bon, 31% des femmes en couple déclarent. Si vous voulez prolonger la phrase, envoyez-nous un message avec votre appli Skyrock. Je vous dis tout dans un instant sur Sky. Et avant ça, il y a l'horoscope, et oui, vous l'attendez. L'horoscope de l'amour, c'est parti pour nos 12 signes et nos puissances amoureuses avec les puissances amoureuses des Sagittaires et des Cancers.
4: Ouais.
0: C'est zéro aujourd'hui. Cherchez pas à tout contrôler avec rigidité aujourd'hui. Il faut pas contrôler votre chérie, vos amis. Laissez les autres respirer un coup. Ça vous évitera des embrouilles, c'est le petit conseil Skyrock de ce matin. Les béliers et les poissons, vous avez 1 sur 5. Il faut pas attendre que les choses qui vous gênent, qui vous dérangent, que vous avez changé, changent d'elles-mêmes. C'est à vous de prendre les choses en main.
3: Ouais.
0: Et si vous prenez les choses en main, vous réussirez votre journée. Les béliers et les poissons. 2, les scorpions et les verseaux. vous réglerez les problèmes aujourd'hui, hein, les problèmes assez rapidement, avant qu'ils prennent de l'ampleur, et notamment les problèmes sentimentaux, c'est bien les scorpions et les verseaux. Les gémeaux et les capricornes, c'est encore mieux, on a 3 sur 5 avec un caractère fonceur comme le nôtre, ça nous permettra de défoncer tous les obstacles qui se resteront devant nous aujourd'hui. Pas d'obstacles, on les franchit allègrement. Les vierges et les taureaux, vous êtes à 4, vous serez gâtés par vos proches avec plein de compliments, plein de bons moments. Si vous êtes célibataire en plus, c'est le moment de tenter votre chance, ça peut marcher. On finit avec les meilleurs du jour, les balances et les lions. Vous avez tout pour plaire, vous avez toutes les qualités du monde pour les gens qui vous aiment. Voici le moment love, le moment love du morning tout de suite sur Skyrock.
3: Allez, un peu d'amour. Ouais.
0: Beaucoup d'amour maintenant.
3: Énormément
0: et
3: d'amour.
0: Fait, ouais, tu vas rigoler, tu vois. Ah. Un chiffre qui fait peur. 31% des femmes en couple déclarent. Qu'est-ce qu'elles déclarent? Ah, vous avez trouvé, dis donc.
4: Ah bon?
3: Déjà?
0: Alors, Nat, il nous dit... Nat, 20 ans. 31% des femmes en couple déclarent fouiller le téléphone de leur conjoint. Non, c'est pas ça. 31% des femmes en couple déclarent pimenter leur vie sexuelle avec un autre. Ce n'est pas ça non plus, Layane. Il y a Jimmy qui nous envoie un message. 31% des femmes en couple aimeraient pimenter un peu plus leur vie sexuelle et sentimentale. Ce n'est pas ça non plus.
3: On peut jouer ?
0: Il y a la bonne réponse déjà.
3: Ah merde.
4: Donc, c'est
0: tu joues,
4: qui ?
0: Tu joues pour rien, tu voulais dire quoi ?
3: J'ai dit 31% des femmes préfèrent s'amuser toutes seules plutôt que faire l'amour avec leur partenaire.
0: Il y a un peu de ça, vous allez voir. 31% des femmes en couple déclare que leur chéri actuel n'est pas leur meilleur coup, nous dit Benoît. Non, c'est pas ça. Déclare ne pas être satisfaite de leur homme. Bah, vous tournez autour du pot, vous êtes pas loin. Hein. Jennifer, elle nous dit que 31% des femmes en couple ont déjà fait des rêves. Des rêves érotiques, mais pas avec leur homme, avec quelqu'un d'autre.
4: À avoir trompé directement,
0: non ? Non, 31% des femmes en couple déclarent ne pas avoir de rapport sexuel avec leur conjoint.
3: Ah oui ?
0: Je coupe la musique. On l'enlève tout de suite. 31% des femmes en couple.
4: Ouais. J'ai vu une émission il y a pas longtemps, il y a de plus en plus de femmes qui ne veulent plus de rapport en fait. Parce que maintenant c'est dans la tête, elles ont des rapports, je sais plus comment elles appellent
3: c'est
4: ça.
3: C'est pas tantrique ?
4: Un truc comme ça, peut-être le tantrisme, ouais, mais où il n'y a plus de rapport physique dans le couple.
0: C'est ouf, hein.
4: Et c'est plus en plus, ouais.
0: Bon, si on s'aime, bon, pourquoi pas, hein.
4: Bah oui, après tout, bon, chacun fait ce qu'il veut.
0: Exactement, Cariole. Mais 31%, ça veut dire pratiquement une femme sur
4: c'est
0: trois.
4: C'est beaucoup, ouais.
0: Donc une femme sur trois, ça veut dire aussi un homme sur trois, hein, dans l'histoire. Hein.
3: Ouais, du coup, ouais.
0: Bah oui, du coup, ouais, c'est pareil.
3: Ah, il y a Seb qui a envoyé une autre stat. 100% des femmes veulent coucher avec 10 foules.
0: Oh, oh. T'es trop gentil, Seb. Bien vu le message, Sam. C'est bien, tu t'améliores.
3: Merci.
0: Et 25% des femmes en couple qui sont inactives préfèrent se faire plaisir toute seule plutôt que d'avoir un rapport avec leur conjoint au cours de l'année.
4: Ah ouais ?
0: Au cours de l'année, un rapport avec leur conjoint au cours de l'année. On va étudier ce sondage parce qu'il vient juste de sortir. Mm-hmm. Et il y a quand même des trucs rassurants.
3: Ouais.
0: C'est un tiers des femmes sexuellement inactives donc ont tout de même partagé des moments intimes avec leur conjoint. Bon, sans pénétration, mais des moments intimes avec leur conjoint au cours des 12 derniers mois.
3: Genre se tenir la main ?
0: Par exemple. Oh, ou se faire un petit câlin. Bon, il y a des moments intimes. Et puis, 63, rassurant aussi, 63% des Françaises, pratiquement 2 sur 3, qui n'ont pas de rapport avec leur chérie, déclarent être heureuses dans leur vie sentimentale. Quand
3: ça,
0: même.
3: C'est beau. Ça, bon, c'est une bonne nouvelle.
0: Voilà, il y a au moins ça. C'est mignon, hein.
3: Il y a au moins ça, ouais.
0: Ouais.
3: Au moins ça, oui.
0: Ah, et puis un truc qui n'est pas super pour nous, les Français. Alors, je ne sais pas sur combien de pays ils l'ont fait, mais j'ai des pays où les femmes en concubinage, ou les femmes mariées, enfin les femmes qui ont un chéri, n'ont pas de rapport avec leur conjoint. Le numéro 1, c'est le Japon. Le pourcentage, il est à 66%.
3: Ouais, vache.
4: Ah, quand même.
0: Donc, des
3: Japonais. Ça fait pas trop l'amour là-bas.
0: Il y en a 2 sur 3 qui font pas l'amour.
4: Ouais.
0: C'est ouf. Bon, les Français, on est deuxième, c'est pour ça que c'est pas super pour nous. Après, il y a les Américains, notamment Melania Trump, qui ne peut plus faire l'amour avec Donald, elle vomit à chaque fois.
3: Elle n'a pas de désir pour son mari, apparemment.
0: C'est
3: après, c'est avec leur conjoint. Ça se trouve, les Japonais, c'est des grosses infidèles. Hein.
0: Ah, peut-être,
4: ouais.
0: Bon, on est.
3: Allez, prochaine.
0: On est donc à la deuxième place.
4: Queen.
0: Il y a les États-Unis derrière nous, les Allemands et les Italiens. Voilà. Et ben, c'est pas beau tout ça.
4: Non.
0: Heureusement, Skyrock est la radio de l'amour, mais aussi la radio de l'argent.
3: Mais oui.
0: On se fait du bien sur Sky.
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0: Et du cash à gagner tout de suite sur Sky. C'est parti, du cash à gagner. Comme Camélia tout à l'heure qu'on a réveillé, qui nous écoute tous les matins quand elle se réveille. Alors on l'a appelée juste avant le réveil, elle a répondu Skyrock à Atismans dans le 91.
3: Ouais.
0: Eh bien c'est peut-être ce qui va se passer chez vous. Oula.
3: Ah,
0: on est dans le 13. Allô monsieur Mancioni.
1: Oui.
0: Bonjour, c'est Roland, c'est ça ?
1: C'est ça.
0: Salut Roro.
3: Salut Roro.
0: Comment tu vas Roland ?
1: Ça va.
0: Bon,
1: c'est qui ?
0: Ah, tu te dis, oui, c'est qui ? C'est Jean au téléphone. C'est la radio, eh Roland. Oui. On est en direct à la radio.
3: Eh oui, c'est nous.
1: Eh oui.
0: Eh
3: oui, Jean.
0: T'es en direct à la radio, on t'appelle pour t'offrir 1 500 €. Tous les matins, on tire des numéros hasard et on offre 1 500 balles.
1: Ok.
0: Il y a par contre un petit truc préliminaire qu'il faut faire. On parlait d'amour préliminaire, c'est pour ça que c'est bien. Il y a un petit truc qu'il faut faire. Il faut que tu me dises quelle est ta radio préférée, Roland.
1: Best Rock.
0: Ah, on a mal entendu, t'as dit ?
2: Skyrock.
3: Eh oui.
0: Ah,
3: bah, pas mal, hein.
0: Eh ben, t'as gagné, Roland. T'as gagné 1500 euros ce matin.
4: Bravo,
3: Roland. Bravo, Roland.
0: Ouais, pour toi. Ouais. Dans le 13. T'es où dans le 13, Roland?
2: Je suis. Alors, moi, j'habite sur. Près d'Aix-en-Provence.
0: Près de le.
6: Près d'Aix-en-Provence.
2: Aix-en-Provence, ouais.
0: Comment elle s'appelle ta ville?
2: Le Puy-Saint-Réparade. C'est ça.
0: Eh bien, au Puy-Saint-Réparade, vous gagnez partout, dans les grandes villes, les petites villes, tout le monde gagne.
3: Oui, oui. T'as quel âge, Roland?
0: Il suffit juste d'écouter Skyrock.
2: Alors, 42.
0: Comme mon département, t'es un champion. Bravo, Roland. Et tu fais quoi dans la vie, Roro?
2: Ben, je suis commercial.
0: D'accord. Donc, tu peux écouter Sky toute la journée, toi, alors?
6: Bon, très bien.
2: Pas toute la journée, mais bon, un peu le matin, un peu le midi, un peu le soir.
0: Ouais, faut travailler un peu quand même, c'est ça.
2: Oui, il faut faire rentrer de l'oseille.
0: Ouais. T'as raison. Ben, nous, on fait rentrer de l'oseille. 1500 euros en plus sur ton compte en banque ce matin. T'as répondu Skyrock, t'écoutes le morning, et ben, t'as gagné. Bravo, Roland.
2: Merci.
0: De rien. Tu vas faire quoi avec tes 1500 euros?
2: Ben, écoute, on va faire plaisir à la famille. Hein.
0: Très bien. Il faut faire quoi pour leur faire plaisir, leur acheter plein de cadeaux?
2: Ben, écoute, ouais, bien, en plus, c'est l'anniversaire de ma fille bientôt, donc ben, on va en profiter.
4: Ça tombe bien.
0: Gâte-la, elle a quel âge?
3: Parfait.
2: Eh ben, elle va avoir 14 ans.
3: Ah, c'est l'âge où ça casse les couilles.
4: Ouais. Ah, c'est ouais.
2: On est bien d'accord.
0: Ah. Eh bien, on t'embrasse. De beaux cadeaux pour ta fille. Un bel anniversaire. T'embrasse toute la famille. Et bravo le 13. Bravo Roland.
2: Merci beaucoup.
0: Vous aussi, vous répondez Skyrock. La compile de l'actu arrive sur Sky. Mais oui.
3: Et puis,
0: votre PS5 Pro plus GTA 6. Envoyez 13 au 7-20-20. Il est 9h11.
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1: Et oui, bienvenue dans le morning, vous venez d'arriver, vous tombez bien, parce que même si vous arrivez un petit peu tard, vous pourrez écouter le morning avec, avec les podcasts sur l'appli Skyrock. Mais vous tombez bien parce qu'il y a les PS5 à choper, les GTA 6 à choper, et on a une PS5 pour vous, la PS5 Pro, et le GTA 6 à gagner dans moins d'un quart d'heure, avant 9h30, avant la fin du morning. Vous envoyez 13 au 7-20-20, et vous êtes inscrit en plus pour les 13 000 € que vous allez gagner. On va trouver des gens un petit peu bizarres, et je voulais saluer les couvreurs qui nous écoutent, parce que ce matin on a pensé à vous les couvreurs, vous bossez dehors. Tiens, d'ailleurs, pour tous ceux qui bossent dehors, les agriculteurs, les couvreurs, vous qui bossez dans le BTP, etc.
2: Les éboueurs, tout ça.
1: Il y a un truc qui, dont on parle actuellement, c'est des métiers dangereux. Métiers dangereux parce qu'on peut choper des cancers de la peau. Je voulais vous le dire parce qu'il y a un truc qui a été voté ou qui va être voté dans pas longtemps. Je sais pas si t'es au courant, Rémi. C'est quand même toi le roi de l'actu.
2: Avec l'amiante et tout, ça me dit quelque chose dans les constructions, non?
1: Pas du tout.
3: Ça n'a rien à voir.
1: C'est les gens qui bossent dehors, ils sont exposés aux UV. Donc, comme tu es exposé aux UV, tu vas pouvoir faire considérer ta maladie comme une maladie professionnelle. C'est une maladie de la peau et okay. Tout ça. Donc je voulais vous donner cette petite
2: info. Faut se mettre de la crème, non?
1: T'es pas au courant, Rémi?
3: Je crois que c'est pas si facile.
1: Eh ben, il faut se renseigner, le roi de l'actu, dis donc.
3: Eh ben, oui.
1: Alors. En plus, c'est la compile de l'actu. Donc, je parlais des couvreurs, on a une compile de toi dans l'actu. Vous allez comprendre pourquoi.
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1: De toi, T-O-I-T.
3: Ah oui, pas de toi, tu parlais pas à Rémi directement.
1: Exactement, oui. En vrai, faudrait faire une compile de toi un jour, Rémi.
4: Il y aurait des choses à dire.
1: Bon, il s'est passé des trucs sur les toits, vous allez voir. On dirait pas comme ça, mais bon, ça s'est passé dans le bassin d'Arcachon à la place numéro 3, c'est le top 3.
4: Ouais, tout à fait, où les gendarmes et les pompiers sont intervenus pour secourir un mec suicidaire. Enfin, en tout cas, soi-disant suicidaire, vous allez comprendre. Donc, tout le gratin arrive, hein, vous l'avez compris, gendarmes, pompiers. Le gars avait enjambé le balcon, donc tout le monde avait peur qu'il saute dans le vide. Bon, en fait, pas du tout. Il avait perdu sa canette de bière, hein, il l'avait dans la main, et elle lui avait échappé pour se retrouver sur le toit de la maison du dessous. Donc, il avait enjambé le balcon pour aller récupérer sa binouse. Bon, il n'a pas récupéré la binouse, et il est revenu sur le balcon, on lui a dit « reste tranquille ».
1: Oui, voilà, c'est ça. Très bien. Gendarme et les pompiers qui arrivent, tu restes tranquille.
3: Il était bien le top toit.
1: C'est mieux, oui. ça s'est passé sur un toit, ils sont montés sur un toit, mais pourquoi? En Lorraine, il y a un homme qui s'est assis sur le toit d'un TGV Paris-Nancy. Mais pourquoi donc?
3: Parce qu'il avait pas de billet.
1: Ouais, c'est pour pas payer son billet.
3: Ouais, mais c'est hyper dangereux.
5: Ils font ça aussi en Inde.
3: Oui, mais t'as pas la ligne électrique au-dessus.
1: C'est hyper dangereux. Bon, les voyageurs du train de 11h11 ont pris le train et le train venait de démarrer, donc ils n'avaient pas vu le gars sur le toit. Le train s'est arrêté une dizaine de kilomètres plus loin, pas à cause d'une panne technique, mais parce que le mec était sur le toit, il voulait pas payer son billet. Le TGV arrêté, le mec s'est fait électrocuter, évidemment, l'abruti.
3: Oui.
1: Bon, il est resté conscient, donc il n'a pas eu de problème.
4: Abruti.
1: Abruti.
3: mais
1: évidemment, il y a de l'électricité.
3: C'est comme, tu vois, dans.
1: Il a été secouru par les pompiers qui ont autre chose à faire, mais qui l'ont secouru quand même, et transporté vers les urgences de Metz-Thionville. Le TGV a pu repartir avant 13h, t'es dans le TGV, t'es content, t'as un mec qui s'est fait électrocuter sur le toit du TGV.
3: Et t'as des gens qui font ça aussi pour des vues sur les réseaux, genre sur le métro à Paris où ils se mettent sur le toit.
1: Ah, eux, c'est vrai con.
3: Et ils se filment.
1: J'adore.
3: Et après, t'as des accidents, parce que t'en as un qui s'est pris un tunnel, il s'est pas baissé, il s'est pris le tunnel.
1: J'adore les gens bébêtes comme ça parce qu'on a l'air plus intelligent.
3: Ah, c'est sûr, oui.
1: C'est vrai. Et numéro 1 de notre compile, ils sont montés sur un toit. Mais pourquoi?
4: Allez, on va dans le Cher, dans une commune qui s'appelle Ménétréol sous Sancerre. Après une dispute avec ses voisins, un homme est monté sur le toit. Il était très, très en colère. Il s'est embrouillé avec les voisins de ouf. Les gendarmes sont arrivés et lui n'a rien trouvé de mieux à faire que de leur jeter des tuiles dessus.
1: Voilà, c'est
4: L'homme est surnommé le loup par certains riverains. Il est donc connu. Loup, référence au cri qu'il pousse lors de ses épisodes de crise. Vous l'avez compris, il est complètement chabraque.
1: Complètement.
3: Tu peux l'imiter, Rémi.
1: Oh, bravo, Rémi. Ouais,
4: je le fais bien.
1: Ah, tu fais bien.
4: Il a d'abord brisé la fenêtre de l'une de ses voisines avant de se réfugier donc sur le toit de sa baraque. Les négociations ont duré plusieurs heures. Le gars voulait rien entendre. Hein. Bon, le loup a finalement accepté de redescendre vers 22h30 parce qu'un loup sur un toit, c'est pas terrible. Il a été pris en charge et conduit heureusement à l'hôpital psychiatrique de Bourges.
1: Et bien voilà, c'est une bonne nouvelle. Dans un instant sur Skyrock, attention, accrochez-vous. Vous gagnez votre PS5 Pro et votre GTA 6. Il y a le Zap du Morning qui arrive aussi juste après Gambi. Parce qu'on est premier sur le rap et Gambi, c'est

0: Joe. Redécouvrez la combi sur Skyrock. Ah, il y a Jérém qui veut la fin de la phrase de tout à l'heure. Ah, t'as écouté le début, t'as pas entendu la fin. 31% des femmes en couple déclarent ne pas avoir de rapport sexuel avec leur conjoint. C'est un des chiffres du morning ce matin.
1: Exactement.
0: On a appris plein de choses. Ben, ça tombe bien. C'est le zap du morning. Et dans un instant, votre PS5 Pro et votre GTA 6. Il vous reste, allez, 4 minutes le temps du zap.
1: Oui.
0: 5 minutes pour envoyer 13.
1: C'est ça.
0: Ça fait 13 ans qu'on l'attend, GTA 6. Oui. 13 au 7-20-20. Vous gagnez tout ça dans un instant. Juste après le zap, ça s'est passé ce matin depuis 6h sur Skyrock.
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0: Et oui, les 1 500 € dans une demi-heure, on va vous appeler.
1: Oui.
0: Et oui, gardez bien le téléphone à côté de vous. Pas besoin de vous inscrire. Vous le savez, c'est simple. On tire les numéros dans tous les annuaires de France. C'est comme Benjamin de Tours, comme Mourad de Caen, comme Manon de Nantes, comme Anthony de Tourcoing,
3: coin.
0: Vous répondez Skyrock et vous gagnez 1 500 €. Et demain, 13 000 balles. Hein. Envoyez 13 au 7-20-20. Par contre, il faut envoyer 13 pour les 13 000 euros.
3: Oui.
0: Deux Allemands, ils ont 16 et 19 ans. Ils ont créé un robot de 1m20 pour caresser les gens dans la rue.
3: Ah ouais?
0: Donc, t'as un robot qui arrive et qui caresse les gens dans la rue.
1: Ok.
0: Bon, c'est rigolo.
3: Je sais pas.
1: Ouais.
0: Bon, c'est un robot.
3: Bah, dis fou, il y a un robot, il arrive, il te met la main au paquet, t'es content?
0: Bah, non, mais c'est un robot.
1: Bien sûr qu'il est content.
4: Rigole, bien sûr.
1: Mais il vend que des balles à des paquets, dis fou.
0: Mais je m'en fous, c'est un morceau de ferraille.
1: Si dis fou, j'ai une révélation.
0: S'il me fait pas mal.
1: Je suis un robot.
0: J'ai des énigmes. Alors, vous connaissez le principe des énigmes.
1: Ouais.
0: Et on va faire les équipes. Bon, Magali, tu joues avec Cariole parce qu'elle est forte en énigmes.
3: Allez.
5: Yes.
0: Et Maël, tu choisis qui dans l'équipe? Tu peux choisir Tim ou Medellin.
4: Si tu veux perdre, prends Théo.
3: C'est gentil.
5: Je vais choisir Karim alors.
4: Allez. Tu vas perdre aussi.
0: Non, je suis un animal, mais je peux également être un outil de chantier. Ah ah.
3: Un furet.
0: Alors, je suis un animal, mais je peux être aussi un outil de chantier. Facile. Putain, Karim, c'est trop facile pour toi, je donne pas d'indice.
4: Un porc.
0: Oh,
4: ouais. Je sais pas, tu m'as dit c'est trop facile.
0: Et une grue. Chantier. Une grue.
3: Ah,
5: ouais. Ah, ouais, j'avais pas.
3: C'est un oiseau.
0: Karim,
4: je savais pas.
0: Bah oui,
4: je pensais à la girafe.
0: Ton frère, il travaille sur des grues.
4: Ouais, mais là, je savais pas du tout. Je vous appelle parce que je vais vous amener du vin, c'est le marchand de vin. C'est la foire au vin.
5: Non, nous sommes une entreprise sérieuse.
4: Non, mais il y a
5: du café.
4: Non, mais il y a un collègue, il m'a dit, il faut que je boive pour supporter mes collègues. Il a comme des hémorroïdes sur le visage.
5: Nous, on a que des beaux gars ici.
4: Ah. Bah écoutez, je vais vous amener la caisse de vin et puis vous me donnerez 150 €, et puis ça, on en parlera plus.
5: Non, moi, je pense pas, moi. Moi, je suis une radine, je donne pas de sous.
4: Si, il faut donner. Ou alors tu payes en nature, ma belle.
5: Ah non, je pense pas non plus.
4: Allez, chérie. Allez, ma chérie, prépare-toi, j'arrive chaud.
0: Le furet est un outil, elle a raison.
4: Ouais, mais c'est un outil, c'est pas sur un chantier.
3: Bah, si, il y a des outils sur des chantiers.
4: Ouais, mais pas. Non, pas sur des chantiers, t'as pas forcément un furet.
0: Ils vont s'embrouiller avec mes énigmes, j'y crois pas.
4: Mais par contre, t'as des.
0: J'y crois pas. Ça fait 50 € de plus pour Maël.
1: Ouais.
0: Allez, les filles.
3: Vous êtes nombreux à 10 que j'aurais gagné. Hein.
1: À 10
0: Non, il y en a pas, ils disent le furet, ça fonctionne. Allez, je t'offre 50 €, Magali.
4: Allez, 50 chacun. Ah, tu vas pas le regretter.
5: Ouais. Bien ça sûr, mais il faut assumer aussi. Hein.
4: Ouais. Tu parles à un étalon, là.
0: Bon, bah, ça,
5: allez, salut.
4: Allô, j'arrive.
0: Non, elle est partie.
1: Un étalon, j'aurais plutôt dit en poney.
0: Elle est partie, Romano, désolé.
4: T'as demandé ton avis, Sam, merci.
0: Alors, t'as un robot, tu lui fais faire quoi, Mélissa?
5: Tu remplaces un homme, à l'heure actuelle.
0: Ah, parce que t'as pas de chérie.
3: Mais on a Tim, hein,
0: si tu veux. On a Tim et célibataire.
5: Il est à l'antenne,
1: Tim. Ouais, très peu d'expérience, mais je suis tenté par apprendre.
0: Prêt à l'éduquer,
1: c'est ouais, exactement.
5: S'il me fait un bisou devant toute la France, eh ben, je l'accepte.
0: Oh,
1: ouais, vache.
3: Allez, Tim.
1: Je te fais la bise.
0: Numéro 2 du Top Tendance, de quoi on parle?
6: Donald Trump a publié une vidéo générée par IA dans laquelle il se met en scène en train de maîtriser un tigre avant de lui faire un petit câlinou. La séquence détourne bien sûr la vidéo virale de la vraie attaque d'un tigre en Angleterre. Bon, on peut critiquer Trump, mais faut avouer que niveau divertissement, c'est le boss. Hein.
0: Le problème, c'est qu'il est président des États-Unis.
6: Oh, oui, voilà. Même un tigre le boufferait pas tellement il est rempli d'auto-bronzant et qu'il doit plus la mort.
0: C'est vrai, il est toxique. Je pense qu'il a raison, le deuxième. On te fait un bisou, Mélissa, on t'envoie ton mug à la maison. Bisous.
5: J'ai pas fini.
0: Qu'est-ce qu'il faut qu'il fasse,
1: elle est autoritaire en plus, j'adore.
5: Du fou, c'est pas Mélissa, je suis pas une meuf. Il a fait la bise à une paire de couilles au final.
3: Ah,
4: le bâtard! Je suis dégoûté!
0: T'es sorti avec un homme!
4: Oh non!
0: Mais comme tu fais bien la femme!
3: Ah ouais!
0: Mais tu sais, tu m'avais excité dès le matin, je me sens mal.
5: Je vais pas Mélissa, les gars.
0: Quelle est ta radio préférée, Camélia?
5: Skyrock?
4: Ouais!
0: J'ai cru que t'arriverais pas à le dire sur le premier coup, hein.
1: Mais c'est bon.
0: Eh bien, au réveil, Camélia, tu te réveilles et t'as déjà gagné J'ai l'impression que t'es dans ton lit, Camélia, là, non?
7: Oui.
0: Ah, ça s'entend, c'est mignon. C'est tout mignon. Tu te réveilles et t'as gagné 1500 euros ce matin sur Skyrock.
1: Bravo, Camélia. Bien joué. Bravo, Camélia.
0: Et ouais, 1500 euros qui sont tombés.
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0: Ah, on a mal entendu, t'as dit?
8: Skyrock.
1: Putain, j'ai oui.
0: Ah, maintenant.
9: On entend mal, hein.
0: Eh ben, t'as gagné, Roland. T'as gagné 1500 euros ce matin.
3: Bravo, Roland.
1: Oh. Bravo, Roland.
0: Ça joue mal pour toi. Et qui sont retombés chez Roland. Oui, oui, c'est tombé chez Camélia à Tismont Zone 9-1 et chez Roland dans le 13 au Puy Sainte Réparade.
3: C'est ça.
0: Juste à côté d'Aix-en-Provence. Et là, c'est l'heure de votre PS5 Pro, l'heure de votre GTA 6 et même des places pour aller voir Street Fighter, le gros film qui sort avec Skyrock cette semaine. Et c'est l'heure où on vous appelle. Il faut vite décrocher le téléphone pour gagner tout ça. Et c'est pour qui?
3: Najib.
0: Najib.
3: Najib.
0: Salut Najib.
10: Bonjour.
0: Bonjour.
1: Najib. Salut Najib.
0: Najib, sois le bienvenu sur Skyrock. C'est l'heure de gagner. Salut. Alors attention, j'appuie sur un bouton, Najib, tu verras tout ce que tu vas gagner ce matin là.
11: GTA 6 avec la PS5 Pro qui va avec.
0: Et des places pour Street Fighter en plus pour aller voir le film Skyrock. T'as 4 places pour aller voir le film où tu veux, quand tu veux.
1: Bravo.
0: Et donc la PS5 Pro pour toi. GTA 6, le jeu, tu pourras y jouer, le déchirer en exclu. Dès qu'il va sortir, il sera pour toi. Et puis t'es même inscrit pour les 13 000 euros de demain. T'es content?
10: Ah bah, je suis super content, merci beaucoup.
0: Bah bravo Najib, t'habites où?
10: C'est top. Paris.
0: Et les Parisiens, depuis hier, c'est la folie. Hein. Le match du PSG.
10: On a fait un beau match. Magnifique.
0: Eh, t'étais content?
10: Ah, je suis super content, merci beaucoup, la team.
0: Eh ben, nous aussi, on est super content pour toi. Et puis demain, bah, tu te réveilles avec nous. Il y a 13 000 euros à gagner. 13 000 euros demain matin. Si on t'appelle à la même heure demain, t'as 13 000 euros en poche pour partir au week-end.
3: T'imagines?
0: Et plus encore. On t'embrasse, Najib.
10: Merci beaucoup.
0: Bisous Najib.
1: Ciao.
0: Et bisous Fredo. C'est le grand jour demain. 13 000 euros, c'est ton jour, Fred.
12: J'aime ça.
0: La pression monte.
12: 13 000 euros demain.
0: Allez, demain, on sera là. Dès 6h du matin. Ce soir, on est là dès 21h. Juste après le Planet Rap de TKS2G.
12: C'est ça.
0: Et
12: oui, je confirme.
0: Et qu'est-ce que j'oublie? Bah, toi, t'es là jusqu'à midi. Bah, j'oublie le plus important, en fait.
12: Ah, bah voilà, jusqu'à midi.
0: Restez bien sur Skyrock. Tu reviens tout de suite. Tout de suite, et avec nous jusqu'à midi. Et avec tout le son de Skyrock, on est premier sur le rap. Guettez bien, et encore des GTA 6 à gagner toute la journée.
3: Oui.
0: Je vous ai rien dit, c'est juste pour vous.
3: Chut.
0: Allez, Fred, c'est à toi. Belle journée à vous. Et à demain. Ciao.
1: Salut.
0: C'est parti avec le son de Skyrock. Bonne matinée avec Cherry Pie qu'on va écouter dans quelques minutes. Cherry Pie et son morceau Bira Came. Cherry Pie.

0: Cherry Pie sur Skyrock. À venir aussi Mauvais Joe avec Pilé à écouter sur Skyrock après ça.
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1: Ariana Grande à l'instant sur Skyrock à 10h moins le quart. J'espère que tout va bien pour vous en ce jeudi matin à l'écoute de Skyrock. On va vite revenir dans un instant avec moi.

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12: Le temps à Marseille dans le 13, quelques entrées maritimes aujourd'hui qui apportent des nuages sur le territoire, du soleil quand même à l'est du département. Bon, ça va aller mieux au fil des heures, hein. Les entrées maritimes vont reculer, les nuages vont donc se morceler, on va retrouver du soleil partout. Les éclaircies qui devraient s'imposer dès demain matin, ce sera en tout cas très agréable dans le courant de la journée, pas mal également samedi, mais on va attendre que les prévisions s'affinent un petit peu plus. Les températures cet après-midi, 23 à Vitrolles, 24 à Martigues et à Marseille, 25 à La Ciotat et à Aix, 26 à Trètes et à Aubagne.
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Bunny et Noé Vaillol à l'instant sur Skyrock. Passez une bonne journée, un bon jeudi à l'écoute de Skyrock. Le son, c'est reparti évidemment avec Tiakola, Mélo décalé, c'est extrait de son excellent album hein, W.M. qui est disponible. Tiakola sur Skyrock, il y aura PLK avec Pocahontas, PLK qui est en tournée dans toute la France avec Skyrock actuellement. Toutes les dates, n'hésitez pas à les retrouver sur le skyrock.fm. Et puis on écoutera aussi le nouveau son de Vakra avec Fille à Papa et à ses côtés sur le morceau. Ce sera la rafleuse, il est

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0: Niska qui sera en concert au Stade de France. Les concerts sont blindés, c'est avec Skyrock en 2027. On l'écoutait à l'instant avec Allo Doudou et à ses côtés sur le morceau Little Boy, Mimi KDS aussi pour Allo Doudou sur Skyrock à 10h15. 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Retour du son sur Skyrock dans un instant. On va écouter Leto et Pineapple, ça arrive.
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0: Leto Pineapple sur Skyrock, a écouté Boost aussi sur Skyrock et son morceau Côte à la hausse. Ça arrive dans un instant, on se fera aussi un petit son de Gims, Vive la monnaie. Bah tiens, je parlais des 13 000 euros, ce sera Gims et Mauvais Joe, écoutez pour Vive la monnaie, après ça.
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0: Gims, Vive la Monnaie avec Mauvais Joe du Triangle des Bermudes sur le morceau à l'instant sur Skyrock. Le son, ça continue. On va avoir Ayana Kamoura et son titre qui s'appelle La Pétasse sur Skyrock. Ça arrive dans un instant. Un classique de Sam Smith à écouter. Mais juste avant, direction le Nord. L'histoire sans fin. Le projet de Ben PLG est disponible. On l'écoute maintenant, Ben PLG sur Skyrock.
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0: avec son morceau nommé à découvrir sur Skyrock. C'est juste après ça.
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12: Le top stream sur Skyrock, c'est le top 3 de vos sons préférés du moment à Marseille dans le 13. Tiakola et Théodora occupent solidement la troisième place avec La Nocturne. Et Tiakola qui rejoint Nino avec son album Mélo, 9 singles de diamants au total, c'est un record. La deuxième position pour Lagui avec Dégain.

Nouméa à l'instant sur Skyrock. Il est 11h. Bienvenue si vous débarquez à l'instant sur Skyrock. Demain, loupez pas entre 6h et 9h30. 13 000 euros à choper. Ce sera dans le morning de Difool. Demain matin, vous envoyez le chiffre 13, 13, 1 et 3 par SMS au 7-20-20. Peut-être que vous serez tiré au sort demain entre 6h et 9h30 dans morning. Et vous repartirez avec 13 000 euros. Le son, c'est reparti immédiatement avec Timal pour Sicario sur Skyrock. Il y aura un classique de Rihanna, Road Boy, dans quelques minutes sur Skyrock. Les René Bello et Dallas aussi à écouter Séminaire. Et puis, les copines Ronisia, Shai et Meryl, le morceau Quenta, ça arrive aussi.

0: Merci avec Baby Wow. Écoutez ainsi que le morceau de Tiakola. Tiakola est pas tout seul, hein. Théodora pour le titre La Nocturne, extrait de l'album de Tiakola, c'est juste après.
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Tia Cola avec un extrait de son excellent album W.M. à l'instant sur Skyrock, le morceau qui s'appelle La Nocturne. Et La Nocturne, c'est aussi une émission sur Skyrock. Un rendez-vous demain soir juste après la radio libre de Difool. La Nocturne 100% rap français. Là, c'était le morceau avec Tia Cola et Théodora qu'on écoutait sur Skyrock. Et le son, ça continue avec Cherry Pie dans un instant. Birat Keim a écouté. Un classique de Nino, Maman ne le sait pas, ça arrive dans un instant, mais juste avant, c'est Vakra. Non, pardon, Triangle des Bermudes avant Vakra. Ah oui, on va pas oublier les Triangles des Bermudes maintenant sur Skyrock. On s'attache.

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0: Quel classique de Ninho sur l'album Destin à l'instant, Maman ne le sait pas. 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
0: Les topines Apple à écouter.
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0: Dans 15 minutes, vos dédicaces. Et puis moi, je vous retrouverai entre 20h et 21h sur Skyrock pour Planète Rap TKS2G. On écoutera aussi Tame Impala avec Loser avant midi. 13 000 euros à gagner en vous réveillant avec nous. 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
9: Le temps à Marseille dans le 13. Quelques entrées maritimes aujourd'hui qui apportent des nuages sur le territoire. Du soleil quand même à l'est du département. Bon, ça va aller mieux au fil des heures. Les entrées maritimes vont reculer. Les nuages vont donc se morceler. On va retrouver du soleil partout. Les éclaircies qui devraient s'imposer dès demain matin. Ce sera en tout cas très agréable dans le courant de la journée. Pas mal également samedi. Mais on va attendre que les prévisions s'affinent un petit peu plus. Les températures cet après-midi, 23 à Vitrolles, 24 à Martigues et à Marseille, 25 à La Ciotat et à Aix, 26 à Trètes et à Aubagne.
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On est sur Skyrock, on est premier sur le rap avec Tame Impala, le son de Spider-Man. On va écouter Loser sur Skyrock, il est midi tout pile. Soyez tous les bienvenus, on passe l'après-midi ensemble avec vos messages, vos dédicaces en direct sur Skyrock dans le 13. On vous attend sur les réseaux, l'application Skyrock, ça marche aussi si vous voulez balancer des messages. C'est Corentin avec vous, plein de force si vous êtes au taf cet après-midi. On profite des numéros 1 comme Ayana Kamura pour démarrer. Et la rafleuse, voici Sexy Nana, Bad Bunny arrive juste après. Et Mauvais Joe aussi débarque avec Pilé sur Sky. Let's

0: Le gros son d'Aïna Kamoura sur Skyrock. On va l'écouter la pétasse sur Urban Music Non-Stop. Merci de passer l'après-midi avec nous. On est quel jour aujourd'hui déjà? On est jeudi. Ah oui, c'est quasiment la fin de semaine. On passe l'après-midi ensemble sur Skyrock dans le 13. Si vous voulez balancer vos messages, vos dédicaces, on est là. Les réseaux, l'application Skyrock, ça marche comme l'a fait Jordi d'Aubagne. Dédicace à toute ma team et surtout à la Marina et Karim qui sont en train de bosser en ce moment au Café La Muse dans le 6e arrondissement. C'est Jordi à l'écoute de Skyrock. Si vous aussi voulez balancer des messages, on vous attend. On aura même des places à vous offrir pour aller voir le match de ce soir, l'Europa League à la maison. Restez à l'écoute de Skyrock, ça va tomber avant 16h. D'ici là, on enchaîne les numéros 1 avec Monsieur Tiako qui arrive. L'album le plus vendu, c'est lui, W.M. Deuxième projet solo qu'on va écouter et qu'on a découvert sur Skyrock dans Planète Rap. Tiako là avec Mélo décalé, PLK aussi. Et Niska débarque avec Allo Doudou sur Sky.
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On est premier sur le rap, on est sur Skyrock avec Niska, qu'on vient d'écouter. Niska qui va remplir le Stade de France. Va falloir venir jusqu'à Paris, jusqu'au Stade de France. C'est incroyable les concerts de Niska puisque c'est archi complet. C'est les 9, 10, 11 avril prochain avec Skyrock. On vous a déjà offert plein de places dans la roulette. Restez bien à l'écoute, ça peut tomber encore une fois à tout moment sur Sky. Niska avec Allo Doudou. On continue avec une nouveauté, c'est Joker qu'on écoute maintenant sur Skyrock avec Nouméa. Timal juste derrière avec Sicario et un classique de Dave aussi avec Temple Rendon sur Sky.

On est premier sur le rap, on est sur Skyrock avec Dave qu'on va l'écouter et Thames, la collection Rendon sur Skyrock. On va continuer très très fort avec une nouveauté. Il est parisien, c'est Guy Besbar qu'on écoute maintenant avec Je pense à toi. Et Boos juste derrière sur Skyrock avec Côté à la hausse. Et vos places de foot à gagner dans moins de 10 minutes sur Sky à Marseille.

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0: les premiers sur le rap, on est sur Skyrock avec Boost, qu'on vient d'écouter, le son du 9-2. Boost sur Skyrock avec Côté Aléo sur Sky à Marseille. On a plein de places à vous offrir. C'est cool, ça, c'est une bonne nouvelle. Ce soir, il y a un gros match, c'est l'Europa League. On vous offre des places pour aller voir OM contre Olympiakos à la maison, à domicile. Qui est chaud pour y aller? Il y a deux places pour vous. Vous, la personne de votre choix, si vous êtes chaud pour aller au Vélodrome ce soir, et ben, c'est maintenant que ça se passe sur Sky. Inscrivez-vous, on vous attend au standard. C'est le 04 42 02 88. 04 42 02 88. Vous m'appelez, je vous offre vos places de foot. Bonne chance à vous. Mauvais Joe arrive avec Malady pour le 13. Mauvais Joe sur Skyrock, c'est maintenant. Il y aura une nouveauté derrière. Il est nordiste, il s'appelle Ben PLG. Il a fait Nouvelle École. Il monte. Ça fait partie des projets les plus vendus en ce moment en France. La première fois que vous l'avez découvert, c'était ici, sur Sky. Ben PLG, Mauvais Joe, voici les deux prochaines chansons qu'on écoute juste avant 13h.
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6: Toutes les news de l'OM, évidemment, sur Skyrock. Grosse soirée Ligue Europa ce soir à suivre dans la radio libre. Petit regain de confiance là pour les hommes de Bruno Genesio après leur succès en Ligue 1 contre 3. On espère encore un beau succès tout à l'heure au Vélodrome contre l'Olympiakos. Par ailleurs, il y a eu du mouvement en coulisses. Là, Bob Tari a quitté le club le mois dernier. Le coordinateur sportif est parti après plusieurs mois de tension interne. Il avait été recruté par Mehdi Benatia pour accompagner les joueurs et leurs familles. Son implication dans plusieurs secteurs avait provoqué des conflits, notamment dans le vestiaire. L'OM évoque une séparation d'un commun accord.
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On est premier sur le rap, on est sur Skyrock, il s'appelle Ben PLG. Il a fait Nouvelle École, il est nordiste et il monte, il explose. Ça fait partie des albums les plus vendus en ce moment en France. On vient de l'écouter avec Histoire sans fin sur Skyrock, la radio des numéro 1. On passe vos messages, vos dédicaces en direct. Il y a aussi du foot à gagner, des places pour le match.

Du côté de Lyoto, c'est son message. Vous aussi, on est là. Application Skyrock, les réseaux aussi, Skyrock FM, ça marche. Leto pour démarrer, Pineapple, Karol G juste après. Et Warren Wa aussi en classique sur Sky. Let's go!

0: On est premier sur le rap, on est sur Skyrock, on passe l'après-midi ensemble avec toi. Numéro 1, c'était Tiako là, qu'on vient d'écouter sur Skyrock. Tiako, qui est de retour depuis quelques semaines avec un nouveau projet, projet qu'on a découvert dans Planet Trap avec Fred, entre 20 et 21, c'est en ce moment le projet le plus vendu en France. Et là, c'était un extrait avec Théodora la Nocturne sur Skyrock dans vos messages en direct. On vous attend si vous voulez faire péter vos messages, comme l'a fait Sandra du 13. Dédicace à toute la team et surtout à Jojo du Mercure du Vieux-Port. C'est son dédicace, c'est son message, sa dédicace, elle écoute Skyrock en ce moment. Si vous aussi vous êtes chaud pour balancer vos messages, on vous attend. Les réseaux, application Skyrock, ça marche aussi. Des places de foot à choper avant 14h pour le match de ce soir, pour l'Europa League. À domicile au Vélodrome, restez à l'écoute de Skyrock. D'ici là, Mauvais Joe arrive avec Pilé. Sur Skyrock, il y aura une nouveauté derrière, c'est L2B qu'on écoute. Avec Cyber Tesla. Tous vos numéros 1 sont là sur Skyrock et la PS5 pour vous. 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

On est premier sur le rap, on est sur Skyrock, premier sur les nouveautés aussi, avec L2B qui sont de retour. C'était Cyber Tesla et L2B sur Sky, la radio des numéro 1, classique maintenant, classique de Kundi, voici Beyoncé, voici Bello et Dallas aussi avec Séminaire, et il y aura que Black, Franglish et Mauvais Joe. On écoute

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On est premier sur le rap, on est sur Skyrock. On passe l'après-midi du jeudi ensemble avec tous les numéros 1. C'était Mauvais Joe. On vient de l'écouter sur Skyrock avec Wagyu dans les Skyrock dédicaces, vos messages. Et c'est l'heure de gagner des places de foot pour aujourd'hui. Là, ça y est, c'est ce soir le match. C'est l'Europa League. L'OM va affronter Olympiakos à domicile au Vélodrome ce soir à 21h. Qui est chaud pour y aller? On a des places, des toutes dernières places à vous offrir. C'est maintenant sur Skyrock à Marseille. Donc si vous voulez aller voir le match, et ben appelez-nous. On fait péter deux places maintenant sur Sky là pour vous. Vous envoyez un petit message et vous nous appelez surtout 04 42 02 80 28 04 42 02 80 28. Vous nous appelez et je vous file des places pour le match de ce soir. L'Europa League, bonne chance à vous. On envoie Leto avec Pineapple sur Sky. Allez Leto, c'est maintenant. Il y aura aussi une nouveau

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12: Le top stream sur Skyrock, c'est le top 3 de vos sons préférés du moment à Marseille et dans le 13. Tiakola et Théodora occupent solidement la troisième place avec La Nocturne. Et Tiakola qui rejoint Nino avec son album Mélo, 9 singles de diamants au total, c'est un record. La deuxième position pour Lagui avec

On est premier sur le rang pour les sur Skyrock avec Nino sur Skyrock. Vous écoutez La Vie qu'on mène à 15h tout pile, c'est jeudi après-midi, c'est Sky que vous écoutez. On est dans le 13, on est en direct avec vos places aussi pour aller voir le match de ce soir, l'Europa League. Qui veut choper des places? Et ben la bonne nouvelle, c'est qu'on vous a gardé les toutes dernières places sur Skyrock. Restez à l'écoute à Marseille, ça va tomber avant 16h en direct. D'ici là, on continue de dérouler les numéros 1. C'est Corentin avec vous, Mauvais Joe pour démarrer, Maladie, il y a Bad Bunny juste après, et un gros classique de Michael Jackson. On écoute Billie Jean.

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0: Quel morceau, quel classico il écoutait sur Skyrock, c'était MJ, Michael Jackson, toujours aussi bon de réécouter ce classico, il écoutait Billie Jean sur Skyrock, merci de nous écouter en ce jeudi après-midi, à vos messages. Salut à Sabrina qui est connectée, Sabrina de Marseille, dédicace au concessionnaire Alfa Romeo, du côté du Prado et à toute l'équipe, c'est son message. Mauvais Joe arrive avec Pile, c'est le prochain son qu'on écoute maintenant sur Sky. Il y aura aussi une nouveauté derrière, c'est la BO de Spider-Man, c'est Tame Impala qui est de retour avec Loser. Et avant 16h sur Skyrock, c'est sûr, c'est officiel, on va vous appeler pour vous offrir des places pour le match de ce soir, l'Europa League à domicile, au Vélodrome, ça ne se loupe pas et ça se gagne. Avant 16h sur Sky, restez à l'écoute.
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0: remet sur le rap, on est sur Skyrock avec Tiakola, c'est un extrait de son nouveau projet qui s'appelle W.M. Deuxième projet solo qu'on a découvert en premier sur Skyrock dans Planète Rap et qui est numéro 1. C'est en ce moment l'album le plus vendu en France, La Nocturne, Tiakola avec Théodora sur Sky. On continue, c'est Ronisia, maintenant c'est une nouveauté avec Shai sur le morceau Ronisia qu'on écoute sur Sky et Meryl aussi. C'est Quenta, il y a la rafleuse derrière et un gros gros classique de Bruno Mars aussi sur Sky.
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On est premier sur le rap, on est sur Skyrock. On passe l'après-midi ensemble dans le 13 en direct avec Triangle des Bermudes. On va l'écouter, qu'on s'attache en nouveauté sur Sky. Tiens, j'ai des places de foot à vous offrir pour ce soir, le match, l'Europa League à la maison Vélodrome. L'OM qui va affronter Olympiakos, qui est chaud pour y aller. Vous êtes dispo ce soir, vous venez avec la personne de votre choix. Je vous offre deux places maintenant sur Sky. Si vous m'appelez au stand

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3: Toutes les news de l'OM, évidemment, sur Skyrock. Grosse soirée Ligue Europa ce soir à suivre dans la radio libre. Petit regain de confiance là pour les hommes de Bruno Genesio après leur succès en Ligue 1 contre 3. On espère encore un beau succès tout à l'heure au Vélodrome contre l'Olympiakos. Par ailleurs, il y a eu du mouvement en coulisses. Là, Bob Tari a quitté le club le mois dernier. Le coordinateur sportif est parti après plusieurs mois de tensions internes. Il avait été recruté par Mehdi Benatia pour accompagner les joueurs et leurs familles. Son implication dans plusieurs secteurs avait provoqué des conflits, notamment dans le vestiaire. L'OM évoque une séparation d'un commun accord.

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Et ok, ils sont actuellement en tournée dans les quatre coins de la France. Prochain stop ce soir du côté de Nantes. Hein. Les Nantais, vous allez pouvoir applaudir Jadja et Dinaz. Demain soir, ils seront à Strasbourg. Tout est sur l'application Skyrock hein, dans la rubrique concert. Jadja et Dinaz, puisqu'on en parle, les voici. Barack O'Bled sur Skyrock, les taux derrière Pineapple.

0: l'instant sur Skyrock avec Slide. Tous les numéros 1 sont dans le 16-20 sur Skyrock et vous allez pouvoir gagner votre console plus le jeu tout à l'heure. Là, ouais, pour celles et ceux qui viennent d'arriver à l'instant, franchement, vous tombez plutôt bien. 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Mauvais Joe, maladie à suivre. Bien sûr que oui, il y aura aussi Bad Bunny, Nueva Yol sur Skyrock.
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1: J'entends mauvais Joe par-ci, mauvais Joe par-là. En vrai, tout ce que tu dois retenir, c'est que l'Undertaker 2, ça sera la plus belle chose que tu vas écouter cette année, papé. En attendant, tiens ça.
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dans pile deux heures. Quelqu'un qui écoute actuellement le 16-20, qui s'est inscrit, qui a envoyé le chiffre 13 par SMS au 16-20, va passer un des meilleurs week-ends de sa vie. PlayStation 5 Pro qui arrive à la maison et le jeu GTA 6. Oui, c'est simple de gagner. On vous envoie juste 13 pour vous inscrire au 16-20 et après vous êtes sélectionné en direct sur Skyrock. D'ici là, les numéros 1 s'enchaînent, les classiques aussi. On aura du Fugees à l'ancienne Killing Me Softly. Ah, il y a un PNL aussi qui se prépare, Bene. Franchement, c'est incroyable les sons qui passent en Skyrock. Niska d'ici là, et là c'est la nouveauté Cherry Pie, Biraken, premier sur l'Europe.

42, Ayana Kamoura à l'instant sur Skyrock, 17h46. 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

0: avant tout le monde, vous imaginez? Allez, on fait comment pour s'inscrire? 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Et dans moins d'une heure, tirage au sort. On va appuyer sur une touche et ça va sonner quelque part en France. Je vous jure que c'est réel. Ce tirage au sort est réel. On va appuyer et ça va sonner quelque part parmi toutes celles et ceux qui ont envoyé 13 au 7-20-20. Tiens, Cola arrive, mélo décalé. C'est un classique d'Eminem aussi, Not Afraid. Oh, les souvenirs. Eminem à l'ancienne, Chacola aussi, c'est juste avant 18h sur la radio des numéros 1, Skyrock.
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10: Le top stream sur Skyrock, c'est le top 3 de vos sons préférés du moment à Marseille et dans le 13. Tiakola et Théodora occupent solidement la 3ème place avec La Nocturne. Et Tiakola qui rejoint Nino avec son album Mélo, 9 singles de diamants au total, c'est un record. La 2ème position pour Leggy avec Dégain.

God, Eminem à l'instant sur Skyrock avec Claude Fred, il est 18h02, merci d'écouter le 16-20 en ce jeudi après-midi. C'est vrai que dans moins de 45 minutes, on fait péter le tirage au sort, là ça va être pour qui d'ailleurs? Qui va gagner GTA 6 avec la PS5 Pro? Franchement, j'aimerais vraiment que ce soit quelqu'un qui mérite, voilà, toutes celles et ceux qui sont en train d'écouter la radio, un tirage au sort, mais ce serait vraiment cool que ça tombe sur quelqu'un de très motivé qui mérite cette console, comme notre auditeur qui est passé hier sur l'antenne et qu'on avait besoin pour décompresser, parce que les journées sont difficiles, parce qu'il travaille comme un ouf. PS5 Pro, GTA 6, ben ça arrive là, dans 40 minutes le tirage au sort, et pour en être 13 envoyés par SMS au 7 20 20, nous c'est une nouvelle heure de son qu'on attaque direct avec Beno.

0: Avec Birakem, il est 18h15. Je m'adresse à celles et ceux qui écoutent la radio, ceux qui se disent que ça ne marche jamais, les jeux, les tirages au sort. Sachez qu'on est à une demi-heure du bonheur. Franchement, dans 30 minutes, quelqu'un va gagner sa nouvelle console, la PS5 Pro, et surtout le jeu, quoi. Le jeu qu'on recherche, le jeu qu'on attend, le jeu dont on rêve la nuit, la journée aussi. C'est GTA 6, direction Vice City pour vous dans moins d'une demi-heure. GTA 6 et la console vous file la totale, le package, ça tombe dans moins d'une demi-heure. Et pour vous inscrire, un chiffre envoyé par SMS, le chiffre qui vous porte chance, c'est 13 par SMS au 7-20-20. Il y a quelqu'un qui va démarrer le week-end en mode mais bonheur là, console et jeu dans un instant, pilé pour la suite du son, c'est Mauvais Joe qui débarque. On envoie du PLK aussi, Pocahontas sur Skyrock.
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0: dans la caisse sur la pile enceinte connectée. C'est Aymeric, le 16-20 est dans moins de 15 minutes. Ouais, c'est dans 15 minutes là. Donc si vous venez d'arriver, il vous reste 15 minutes pour gagner GTA 6 plus la console PS5 Pro. Vous avez bien entendu, hein, ça va tomber en direct. On gagne comment? 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C'est le mode d'emploi, c'est la méthode la plus simple, hein. C'est efficace. 13 au 72020. Faut y croire, ça va tomber sur vous, j'en suis sûr. Bonne chance l'équipe. Histoire sans fin, c'est Ben PLG avant la sexy nana sur Skyrock.
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la radio qui vous lâche tous les jours sans exception la PlayStation 5 Pro avec le jeu GTA 6. En plus, demain, il y a 13 cas qui vont tomber chez Difool. Dans tous les cas, il faut envoyer 13 pour vous inscrire par SMS au 720. Il y a Pedro qui dit sur l'appli, je croise les doigts. Bah ouais, bonne chance, hein, ça va tomber dans moins de 10 minutes. Nino la rafleuse, bracelet sur Skyrock.

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1: 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Donc il reste quoi, 3 minutes, on dit 3 minutes, alright, c'est bon. Vous envoyez 13, vite 13 par SMS au 720 et dans 3 minutes j'appelle l'un

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1: Toutes les news de l'OM, évidemment, sur Skyrock. Grosse soirée Ligue Europa ce soir, à suivre dans la radio libre. Petit regain de confiance là pour les hommes de Bruno Genesio après leur succès en Ligue 1 contre 3. On espère encore un beau succès tout à l'heure au Vélodrome contre l'Olympiakos. Par ailleurs, il y a eu du mouvement en coulisses. Là, Bob Tari a quitté le club le mois dernier. Le coordinateur sportif est parti après plusieurs mois de tensions internes. Il avait été recruté par Mehdi Benatia pour accompagner les joueurs et leurs familles. Son implication dans plusieurs secteurs avait provoqué des conflits, notamment dans le vestiaire. L'OM évoque une séparation d'un commun accord.
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c'est Aymeric et c'est le 16-20. Et franchement, je félicite Justine. C'est elle qui est passée sur Skyrock là, il y a moins d'un quart d'heure. Elle vit à Hercuit dans le 60. C'est donc pas à point puisque c'est Hercuit. Dans l'Oise, dans le 60. Bravo à Justine, elle a gagné sa PS5 Pro GTA 6. Elle est en congé maternité, je savais pas. Elle attend un enfant. Elle va faire plaisir à son conjoint là pour la console et le jeu. Tu m'étonnes. Dans tous les cas, demain matin, c'est 13 000 balles qui tombent. Hein. 13 000 euros. Donc vous inquiétez pas, baissez pas les bras, c'est pas fini. Il y a l'ultime tirage au sort demain matin là avec 13K qui vont tomber en direct dans le morning. Vous envoyez 13 pour vous inscrire au 720. Vous jouez, vous pouvez gagner. Bonne chance. Voici Mauvais Joe pour attaquer leur maladie. Et derrière, on envoie du

Chakra et la rafleuse à l'instant sur Skyrock, c'est Fia Papa. Les numéros 1 sont ici dans le 16-20. Seulement ici. Mélo décalé, c'est le son de Tiakola. Vous le savez, Tiakola, c'est lui qui a l'album le plus vendu actuellement en France, W.M. Deux semaines en tête des ventes, deux semaines de numéro 1. Mélo décalé là pour bouger, pour décompresser, c'est promis, ça arrive.

Et on reçoit Anna Kamoura avec la pétasse. 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

Carol G sur Skyrock, on était en Colombie avec Baby Wow. Merci de démarrer la soirée avec nous. Dans moins d'une demi-heure, c'était KS2G là, qui débarque au micro de Fred. Planet Rap en préparation. En plus, Planet Rap, ça se mate sur l'appli, sur la chaîne YouTube de Skyrock et même sur la chaîne Samsung Télé, la chaîne Skyrock. Allez, matez ça. Ça démarre dans quelques minutes. D'ici là, les numéros 1 sont là, bien sûr, Timal, Post Malone à l'ancienne. Et là, c'est Bello et Dallas, séminaire sur Skyrock.

0: Optimal sur Skyrock avec Sicario. Vous savez qu'il y a moins d'une heure, on a filé une PlayStation 5 Pro en direct sur Skyrock. Et en plus, il y avait aussi le jeu GTA, bien sûr. Et demain, c'est 13 000 balles, 13 000 euros. Vous avez entendu, il y a quelqu'un qui va se réveiller avec plus 13 000 balles sur le compte en banque. C'est peut-être vous. Franchement, c'est sûrement vous, auditeurs de Skyrock. Inscrivez-vous en envoyant 13 au 720. Ça va tomber demain en direct dans le morning de Difool. Ça va être légendaire. Les numéros 1 dans le 16-20, c'est Mauvais Joe, Pilé. Et puis c'est Boost, Kota Laos, qui vous souhaite bonne chance.
1: Bonne chance.
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2: Elle se plaint pas.

0: capable d'aller à l'hôpital.
1: Ah bah non, ça c'est certain.
2: Pas fan
0: si
2: non
0: tu
2: plus.
0: Me dis quelqu'un, ouais, c'est, ah c'est super, demain je vais à l'hosto, mais je kiffe.
1: J'ai appris un truc.
2: Ah.
1: C'est parce que là on arrive dans les rues, mais tout ça, en fait, quand t'as le nez bouché, l'orgasme débloque, te débloque le nez.
2: T'as vu ça?
1: Ouais, ouais, ouais, j'ai regardé ça, c'était un truc médical en plus.
0: Sur Cœur-Nichon.
1: Non, non, pas ça du tout. Non,
2: le site préféré des infos de Marie.
1: Mais bon, après, il paraît que ça.
2: Sur LCI, France Info, tout ça. Non, Marie, elle, elle va sur Cœur-Nichon.
1: Ça dure pas très longtemps, mais c'est une.
0: Spécialiste des infos de merde en général.
1: Non, mais tu sais, c'est une histoire de.
2: Moi,
1: de
2: je vais sur Kremlin.fr.
0: Ah ouais,
2: c'est les meilleures infos.
0: Non, Kremlin.fr.
3: S'il te plaît. Exactement.
4: Ah, mais c'est une info de merde, mais c'est vrai.
1: Ah, c'est vrai?
4: Ouais.
2: Le rhume, ah ouais, quand tu baisses, t'as moins de rhume.
4: Ben, quand tu, au moment où,
1: t'as vérifié?
4: Exactement. Ouais, ça m'est déjà arrivé.
2: Ah ouais.
4: Et, j'étais assez étonné d'ailleurs, c'est
2: bravo,
4: ça.
2: Marie.
4: C'est un vrai débouchage de nez puissant, rapide, mais puissant sur le
2: cul. Pareil pour le cul. T'as le cul bouché, quand tu, quand tu baisses, tu peux déboucher
4: un cul. Tu lâches tout dans le lit.
2: Yeah.
4: Ah ouais, non, c'est...
2: Bon, Cédric, on s'occupe de toi. On aura les témoignages pour ta vasectomie de demain. Là, tu fais ça pour ta chérie. Enfin, pour toi et ta chérie, vous voulez plus d'enfants. Et donc, elle pouvait se faire ligaturer les trompes pour plus avoir de bébé. C'est toi qui lui as dit, je t'aime tellement. Il y a plein de meufs qui nous disaient que c'était une preuve. Enfin, oui, il y a pas mal de messages de meufs qui nous disaient que c'était une preuve d'amour. Et donc, toi, tu te fais couper les couilles. Et c'est super.
1: Couper les couilles, mais non, c'est plus simple.
5: Ouais, les couilles, je les garde. C'est le tuyau.
2: C'est le tuyau, ouais. Tuyau qui amène le sperme, donc tu pourras plus procréer, tu pourras plus avoir d'enfant.
4: Alors, comment ils font l'opération? Ils rentrent un truc dans la tub, ils font comment en fait?
0: Mais toi, c'est définitif.
5: Je sais pas. Ouais, c'est définitif, ouais.
0: Non, parce que je crois qu'il y a des techniques, mais alors c'est pas sûr à 100%.
2: Des vasectomies provisoires.
0: Ouais, des. Quoi, réversibles, ouais.
2: Ouais.
0: Mais je crois que chez les mecs, c'est plus compliqué.
5: 4 mois de réflexion au bout d'un moment, tu.
0: Non, mais bon, après, ouais, t'as décidé de le faire, t'as raison, fais-le. Hein.
2: Bon, on aura des réactions pour toi, parce que vous pouvez nous parler de tout, et puis bah, vous pouvez aider les autres, hein, si vous entendez un sujet auquel vous pouvez apporter votre pierre tous les soirs. 01 53 40 30 20, appelez-nous. On reprend Valou, là. Alors, Valou, toi, t'es en direct de Paris, parisien, Valou. T'as 22 ans et tu veux nous parler de ta meilleure amie. Ta meilleure amie qui...
1: Ta meilleure amie.
2: Exactement, c'est elle. Qui est également ta. Ouais, t'es également son confident, en fait, c'est ça, hein.
6: Ouais, c'est l'idée, ouais.
2: Alors, explique-nous un petit peu qu'est-ce qui se passe, c'est quoi les rapports que vous avez, pourquoi tu nous appelles, dis-nous tout.
6: Eh ben alors, en fait, c'est que c'est une fille que j'ai rencontrée sur Tinder.
1: Ouais. Mmh.
6: Donc, on a pas mal discuté, tu vois, on a bien matché tous les deux et tout. Fille en aiguille, je suis tombé amoureux d'elle.
2: Ouais.
6: Et le problème, c'est que, elle se sentait bien avec moi, mais... pour des raisons, elle voulait pas se mettre en couple avec moi.
0: Mais vous avez baisé?
2: Ouais, quand parce même. Que quand on va sur Tinder, en général, c'est pour...
0: Ah, vous avez même pas baisé?
2: Baiser.
6: Bah non.
0: Ah, c'est ouf, ça.
1: Mais vous êtes vus, au moins?
6: Ah oui, bah je te dis, on s'est vus plein de fois et tout.
1: Et ça fait longtemps? C'était il y a longtemps?
6: Ça fait... depuis le mois de mars qu'on se parle.
1: Ah ouais, c'est devenu ta meilleure amie, du coup.
6: Bah, en fait, c'est que quand elle m'a dit qu'elle voulait pas se mettre en couple avec moi, parce que moi, j'avais déjà un enfant et elle en voulait pas dans sa vie.
2: Ah, ça a été ça qui décide du fait que vous mettiez pas en couple?
6: Ouais, c'est ça.
1: Bah, ouais, elle a tenté de faire avec moi,
6: mais elle m'a dit, j'ai dit, moi, j'en veux pas d'autres, mais elle m'a dit, je veux pas un enfant dans ma vie, en fait.
1: Non, mais elle le savait, je sais pas, sur Tinder, je sais pas, vous avez discuté, elle le savait au début, non?
6: Ah oui, elle le savait, ouais.
0: Bah, elle m'a dit, je veux essayer. T'étais mis en photo avec ton gosse?
6: Non, mais elle le savait.
0: Là, qui doit le faire.
6: Je voulais essayer, tu sais, voir si elle a dit au début, c'était recto, que c'était non, je veux pas d'enfant. Mais comme elle s'entendait bien avec moi, elle m'a dit je veux peut-être essayer voir si ça marche, quoi.
2: Le pire, c'est sur ton profil, tu mets la photo de ton gosse, mais pas toi, et tu mets dans la vidéo, tu mets je cherche une maman.
1: Ah ouais, ça c'est horrible.
2: C'est trop mignon.
0: Mais vous vous souvenez pas là, un vendredi là, un pervers là de Pamela, où le mec
4: t'as dit appelle pas papa.
0: Non mais il avait envoyé une photo de famille. Il était avec ses deux ou trois gosses sur son canapé. Le mec normal, non, en détente quoi.
4: Il se branlait
0: au téléphone et le mec normal, il t'envoie une photo avec ses gosses.
3: Peinture, quoi, ouais.
1: Non mais après c'est un peu bizarre parce que tu peux te mettre avec quelqu'un et pas faire deux mômes derrière, tu vois. Et puis t'as pas tout le temps ton enfant, j'imagine.
2: Non mais ce qui est bizarre, c'est qu'elle t'ait rencontré quand même.
6: Bah ouais, parce qu'elle m'a dit, y a beaucoup de mecs, dès qu'ils m'ont dit j'ai un enfant, ça a été next direct. Et le problème, c'est que comme on s'entendait bien, elle m'a dit je veux bien voir par la suite ce que ça donne. Mais elle me dit j'ai jamais fait de plan de vie où il y avait un enfant dans l'équation, quoi.
2: Ouais, donc ça
6: et
2: pas,
6: pour elle,
2: ça
6: l'enfant, marché. C'est... Bah elle est comme Romano, c'est vraiment l'enfant, c'est...
0: C'est horrible.
6: En plus, voilà, c'est exactement
0: abominable.
6: L'idée, ouais.
0: C'est horrible, voilà. Monstrueux.
6: Exactement.
1: Ah bah, dégueulasse.
2: Oh, ouais, c'est mignon, un enfant.
1: Bah, c'est mimi, gros.
2: Bah oui. Bon.
0: Ah d'ailleurs, il y a un auditeur qui m'a appelé, il y a un nom, j'ai une

0: maladie mentale.
1: Ah bah ça c'est
2: ça.
1: Ça fait un moment qu'on te l'avait dit.
2: Ah oui, je retrouve.
1: On est tous sûrs, on le sait tous.
0: Par rapport au gosse et à l'auditeur qui m'a envoyé.
1: J'ai une maladie mentale. C'est quoi ta maladie mentale?
0: Je suis misopède. Mais c'est comme ça que ça s'appelle.
1: Misopède.
2: T'as pas un peu misopède, toi?
0: La misopédie.
2: Ouais, ouais.
0: C'est un auditeur, c'est même une auditrice, la Lune avec un A. Mm-hmm. Donc c'est Luna. La misopédie désigne le mépris ou la haine envers les enfants.
1: Horrible. Eh oui, horrible.
0: Elle se manifeste de manière inconsciente dans des attitudes du quotidien qui, en gros, ouais, je vous pouvez pas saquer les gosses. Donc je suis misopède.
1: Voilà, comme la meuf que t'as rencontrée, Valou.
0: Elle était misopède.
3: Exactement.
1: Et donc, ouais, elle te raconte ses histoires de cul, c'est ça?
3: En gros, c'est que du coup, elle m'a dit on s'entend bien et tout. Elle m'a dit on peut essayer de rester amis.
1: Et toi, t'as dit oui?
3: Bah ouais, vas-y, moi j'avais pas envie de la perdre, donc j'y ai.
1: Mais t'as dit oui en ayant l'espoir de la serrer un jour, ou t'as dit oui parce que t'es content d'être son ami?
2: Ouais, bien sûr.
3: Content d'être son ami parce que je m'entendais bien avec elle, tu vois, ça me faisait chier de la rayer de ma vie, quoi.
1: D'accord, non,
0: mais au fond de toi.
3: Je pensais que j'arriverais que les sentiments, ils se barrent quand même, quoi.
0: Ouais, t'espérais quand même, à terme, plus ou moins long terme, la niquer.
4: Ouais.
3: Ouais, mais bon, ça, je savais que c'était pas possible. Ouais. Ça, j'avais bien compris. Ça a été dans les plans, mais...
1: Donc, tu l'as gardé comme meilleur ami.
0: Il y a Dizzy qui nous dit, en parlant de appli de rencontre, lui, sur Tinder, il y a déjà une meuf enceinte qui est venue le brancher.
4: Il y a des mecs comme ça.
1: Ouais, c'est un fantasme pour certains mecs. Quoi.
0: Sa photo de profil, elle était enceinte jusqu'au cou.
2: Ça, c'est la classe.
1: Oh, tiens, Samy. Interruption de programme, on a une nouvelle footballistique qu'on n'a pas donnée. On en est où? Europa League, attention.
2: 1-0 pour l'Olympiakos.
1: Entre l'Olympiakos et l'OM. 1-0 pour l'Olympiakos.
2: Tu t'attendais à autre chose?
1: Bah oui.
2: Pas moi.
1: Je me suis dit, l'OM, ça y est, ils vont reprendre un peu de fierté.
2: Il y a
1: de PSG, ils sont pas super en Ligue 1.
2: Pas, mais
1: ils déchirent tout, ils ont marqué 10 buts en Champions League. Je me suis dit, l'OM, il faut faire pareil en Europa League. 10 buts en 2 matchs. Ou peut-être même 10 buts dans le match.
2: Ouais, imagine
0: un milliard.
1: 10
2: buts dans la mi-temps.
1: Pam. 1-0 pour l'Olympiakos.
2: C'est bien ça.
1: Sur le terrain de l'OM au Vélodrome.
4: Eh ouais.
1: Et j'ai au Vélodrome.
0: C'est Marie. Ça, Marie.
1: Et elle a 1-0.
2: C'est terrible, Marie.
1: 1-0 pour l'OM.
4: Non.
2: C'est ça, Marie.
1: Eh oui. Alors.
0: Alors,
1: excuse-moi, Valou. Excuse-nous de l'interruption. Donc, cette meuf, elle te parle de ses histoires de cul. Elle est devenue vachement intime avec toi à ce point.
3: Bah, c'est que ouais, on s'entendait bien, donc on parle un peu de tout. Le problème, c'est qu'elle m'a dit, t'arrives à être mon ami, machin. Je suis, ouais, bien sûr, il n'y a pas de souci, tu vois. Mais je pensais que ça allait se barrer avec le temps, les sentiments. Mais là, comme elle était tout seule, ça m'allait. Mais là, qu'elle a commencé à me dire, je commence à parler avec un mec, j'ai accepté un date, machin. Je vais pas mentir que ça a commencé à me faire vriller. Donc là, je me suis dit, c'est peut-être pas ça.
4: Ah ouais, c'était amoureux. Voilà.
0: Ah ouais, en fait, t'es devenu le confident, quoi.
3: Ouais, et elle me dit, je sais pas, de plan cul, machin. Je suis, bon, bah, moi, dans l'instant, j'étais content, j'ai dit, tant mieux. Et puis, dès le premier soir, elle s'est fait bourrer, machin. Puis, le lendemain, elle m'a tout raconté, quoi. Donc,
1: T'as raconté comment elle s'est fait baiser et tout?
3: Bah, pas dans les détails, mais... Elle me dit, il est venu dormir chez moi, ceci, cela. Il a dormi sur le canapé. Non, il a dormi avec moi. Comme on avait bu, c'est parti en couille. J'ai dit, de toute façon, si tu l'as fait dormir avec toi, c'est que c'était légèrement prévu de base, tu vois.
1: Ouais.
4: Ah ouais, mais elle fait pas trop attention à toi, parce que si toi t'es amoureux, c'est le genre de...
0: Oui, mais elle le sait pas, pour elle, ils sont amis.
3: Ouais,
0: pour elle,
3: si, elle le sait.
0: Et ça t'a excité la bite quand t'as raconté ça?
1: Elle sait que t'es amoureux.
3: Ouais, mais j'y ai dit que les sentiments, ils allaient partir, machin, que je voulais être son ami, donc je pense que c'est peut-être un test qu'elle m'a fait, tu vois, pour voir comment je réagissais.
1: Et très bonne question de Karim.
5: Est-ce que ça t'a excité la bite quand t'as raconté ça?
3: Ah non, du tout, ça m'a plus mis des nerfs qu'autre chose.
1: Ah, ça t'a dégoûté.
0: Ah, moi j'ai un pote, il me racontait, moi.
1: Ah oui, c'est vrai que c'était excité, il te faisait bander.
0: Non, mais oui, alors attends, je vais quand même... qu'il n'y ait pas de malentendu. En fait, on avait rencontré une meuf un été... à l'été à l'île de Ré, là où j'allais en vacances avec des potes. Et en fait, cette meuf-là, moi, je rêvais de la baiser, tu vois.
1: Comme toi, Valou.
0: Et il se trouve... Ouais, non, mais moi, j'étais pas amoureux, tu vois. Donc, on s'était revus. Bon, je lui avais ploté les seins, tout ça, roulé quelques pelles. Mais bon, ça n'avait pas été plus loin. Et en fait, on avait un pote à nous qui... lui, bon, au fond, je pense qu'il rêvait de la ken aussi. Mais en fait, elle était devenue, elle se confiait à lui, mais elle, en fait, elle lui racontait, mais tout en détail, comment elle se faisait baiser. Ah ouais, et elle se faisait baiser à toute patate. Oh, et en fait, avec un autre pote, et des fois, on le voyait, il nous disait, et en plus, notre pote, il avait une voix de merde, était là, elle nous a encore raconté, elle m'a encore raconté comment elle s'est fait baiser.
5: La voix de merde.
0: Ah, mais, non, mais il était grave sympa. Il avait une voix de merde, le pauvre. Et super sympa. Et avec mon
5: tu m'étonnes qu'il veuille pas qu'il y en ait avec lui, gros, la voix.
0: On faisait des confs à trois, tu vois. Et on lui disait, où on allait chez lui, des fois, prendre des apéros ou buffer. Et on lui disait, ouais, vas-y, raconte. Et moi, je vais pas te cacher, quand il racontait au téléphone, parce qu'elle lui racontait tout, mais genre, comment elle lui avait sucé la bite, cracher.
6: À tous les détails.
0: Ouais. Ah ouais, vas-y, raconte. S'était fait cracher dans la gueule.
7: Ah ouais, putain, bien.
5: Vas-y, raconte tout, tout.
0: Et moi, quand j'étais chez moi, franchement, des fois, vas-y, je me mettais en silencieux, je me branlais.
4: Ah, avec tes potes.
1: C'était un pornum sonore.
0: Ah là, ouais, parce que j'imaginais. Et la meuf, elle se faisait, mais comme dirait Karim Gibonnet, quoi.
5: Et toi, tu as jamais ken?
0: Non, malheureusement, non. Non, j'ai un peu. Alors, il y a un soir, bon, putain, à l'époque, j'étais avec la gothique, mais j'étais vraiment un bâtard. En fait, elle était venue à la maison, cette meuf, avec justement ces deux fameux potes là.
1: Et donc, tu l'imaginais en train de se prendre du foutre dans le visage.
0: En fait, nous, j'étais dans la cuisine avec elle. Mmh. Et j'ai commencé un peu à la ploter et à lui rouler des pelles. Ah. La gothique, elle était partie dormir.
1: Ah, il y avait la gothique qui était là, oui, c'est vrai.
0: Elle était partie dormir, monsieur.
4: Ah ouais, ça fait un peu bâtard. Oui.
0: Et en fait, j'ai un de mes deux potes qui l'a serré pendant la nuit. Et l'autre qui avait la voix de merde, il a pété un câble parce qu'il dormait, tu sais, j'avais pas croire à part. Donc ils étaient à trois dans un clic-clac. Et en fait, mon autre.
4: Il l'a baisé à côté?
0: Non, il l'a pas baisé, mais il a de la doigté, compagnie.
4: Oh,
0: et l'autre,
4: putain,
0: il a
4: quand même. Ouais. Mais quand même.
0: Et l'autre, je l'ai entendu hurler en pleine nuit.
4: Il va chier. Il a pété un câble.
0: Il était là. Vous cassez les couilles.
1: Il devait être dégoûté, le pauvre.
0: Ouais. Il fait vous cassez les couilles. Elle est en train d'à moitié baiser. Moi, c'est comme ça, je me casse. Je me suis mis en trompe. Il était genre 4h du matin. Mais j'ai dit, mais tu vas aller où? Il fait moi, je reste pas là. Il y a l'autre qui est en train de baiser.
1: Ah, le pauvre, ouais, mais il était amoureux en plus.
4: Bah oui.
0: Mais en tout cas, ouais, putain, il me racontait et c'était grave excitant, quoi. Et même s'il racontait que sa voix de merde, tu vois.
1: Elle imagine.
0: Ah ouais, ouais, non, mais putain, elle.
1: Elle m'a raconté qu'on a giclé dans la mouche.
0: Non, mais même, ouais, parce qu'en plus, par exemple, l'été, tu vois, elle venait peut-être 3 semaines en vacances, mais sur les 3 semaines, elle enchaînait les mecs, elle aimait la quéquette.
1: Et l'autre, tu lui racontais tout. Et lui, c'était le seul à pas pouvoir la baiser, c'est ouf.
0: Bah moi aussi du coup je l'ai pas baisé,
1: oui,
0: mais moi elle me racontait pas, tu vois.
1: C'est le problème des meilleurs amis, hein, ça, je te le dis, Valou, parce que les messages qui arrivent depuis tout à l'heure.
0: Ah bah là t'as basculé à mort dans la friend zone.
1: Vous réagissez, jamais elle arrivera à la séduire, message de Nicolas. Tu es juste un meilleur ami pour elle. Il y a Mike qui dit exactement la même chose, Mike du 54. Salut à toi Mike, à Sandra du 76, qui dit t'es dans la friend zone, mec, laisse tomber.
4: Ouais, je suis d'accord.
3: Ouais, ça j'en suis bien conscient.
1: Tu la garderas comme ami, mais t'arriveras jamais à la baiser. Désolé, message de Gaëlou.
4: Non mais en même temps tu te demandais Gaëlou, si c'était pas un test. Mais à mon avis c'est pas un test. Elle te dit des choses naturelles.
0: Non mais là à mon avis t'essayes de t'auto-persuader que genre elle t'a testé.
4: D'être rassuré, ouais.
0: Mais malheureusement je pense que t'es dans la friend zone. Et t'es comme mon pote avec sa voix de merde.
1: Oui.
0: Parce que
1: j'ai jamais pu la baiser.
0: Non mais lui il nous disait. Non mais des fois tu sais il faisait non je vous raconte pas parce qu'il vous en a allé lui dire. Mais il disait mais non.
1: On va juste se branler.
0: Non mais tu sais il était là. Non je vous raconte pas. Je préfère garder les histoires pour moi. Tu sais donc avec mon pote tu dis vas-y fais pas l'enculé. Vas-y raconte comment il s'est fait baiser. Non j'ai pas envie.
4: Mais lui il se touchait pendant qu'elle lui parlait ou pas?
0: Ah je sais pas s'il se touchait quand il nous raconte. Mais non mais non parce que.
4: Bah, déjà toi tu te touchais quand il racontait.
0: Elle lui racontait en face à face, ils étaient vachement en fait. C'était devenu son meilleur ami, le mec. Mais
1: je pense que quand t'entends ça, ça t'excite pas, toi, Valou, quand elle te raconte qu'elle s'est fait baiser et tout ça?
3: Ah non, du tout, ça me fait plus
1: rire. Je pense que ton pote avec la voix de merde, Romano, ça l'excitait pas non plus, il était dégoûté.
0: Non, pas trop. Mais lui, il voulait la serrer, mais sans plus. Sur le coup, c'était vrai. Eux, leur amitié, elle était sincère, tu vois. Bon, après, elle a jamais su que, il nous racontait, tu sais, parce que, en fait, des fois, il dit, ah non, ça se fait pas de raconter, elle me fait confiance. Ah, là, vas-y, mais raconte.
1: Yamel, c'est une fille qui nous dit que sa meilleure amie lui raconte toutes ses histoires de cul. Et parfois, c'est dégueulasse, mais on rigole trop ensemble. Ah donc c'est des trucs trash un peu.
4: Ouais.
1: Et Yo-Yo, lui, il a raconté qu'il a presque baisé une meuf dans les couloirs du collège. C'est des trucs qui se dit. Il faut avoir des confidents dans la vie. Ça fait du bien de se confier. Parfois, message de New Style sur l'appli Skyrock. dans le 34, salut New Style.
4: Bah après, ça dépend qui et comment tu dis les trucs. Parce
0: non,
4: que
0: mais à mon avis,
1: vous racontez vos histoires de cul à vos potes?
2: Non. Ouais, moi, non, non, non. Bah, c'est en couple, non, ça se fait pas. Avec des meufs comme ça.
1: Ouais, avec des meufs comme ça, tu racontais, Samy?
2: Oui, oui, bah oui. Mais jamais avec ta vraie meuf.
5: Ouais, avec ta vraie meuf, non.
2: Bah oui, de la vie. Même dans la radio, on parle quand c'est des plans cul. Si c'était ta vraie meuf.
5: Tu vas pas parler de ta vraie meuf.
2: Tu vas pas raconter.
1: Toi, tu racontes.
0: Oui, mais je raconte pas dans les détails.
5: Allez, dis-nous.
0: Je dis, ouais, je suis plutôt sur la côte.
1: Ça va.
2: Ah non, mais ça, c'est les préliminaires.
0: C'est pas non plus super hard, quoi.
1: Toi, tu racontes à tes copines?
4: Ouais, ouais, mais même à mon meilleur ami qui a un mec, quelquefois je lui raconte les trucs.
1: Hein. Il doit bander comme un
4: mais lui, il me raconte aussi, hein. Ah. Donc c'est pas un problème. Et puis surtout, on me raconte à moi. Donc ça.
0: Bah bon. Oui, c'est la confidente.
1: Ouais, ouais.
4: Bah ouais, mais en même
1: elle
4: temps.
1: Elle inspire confiance, Marie.
4: Bah ouais, mais bon, en même temps, ils savent très bien qu'à l'émission, depuis un petit moment, j'écoute les histoires de cul. Donc en général,
1: tu es un peu
4: parle,
1: la spécialiste.
4: Bah oui. Ouais, exactement. J'ai même eu la mère de mon pote, là, que j'héberge cette semaine.
1: Le maire.
4: La mère.
1: Ah,
4: la maman.
0: La mère de ton pote, elle se raconte comment elle se fait baiser.
4: Non, elle m'a pas dit exactement tous les détails, mais elle m'a raconté des trucs.
1: Elle se faisait enculer.
0: Non, mais elle dégoûte
2: juste aborder le sujet.
4: Mais non, mais pas de soucis.
0: C'est comme si ma mère allait raconter. Admettons qu'elle ait une activité sexuelle débordante.
1: Oui.
0: Si elle allait raconter. Comment elle nique à Cédric?
4: Non, mais elle m'a pas. Non, mais elle m'a pas raconté tous les détails.
0: Mais moi, je m'embrouille avec
1: moi, quelqu'un de mon âge, une meuf ou un mec, ouais, ça me fait rigoler. Quelqu'un de vieux comme ça me gêne, quoi.
0: Non, mais c'est un peu de la daronne d'un de tes potes.
1: Mais en plus, la daronne d'un de mes potes.
0: Ah ouais, non, mais horrible quand je
5: dis. Non, mais en plus, tu dis quoi? Tu dis la mère de mon pote, ouais, c'est une cassose, putain, c'est chaud.
4: Pas du tout, elle est loin d'être une cassose, déjà.
2: C'est normal.
1: Un peu de respect, oui,
4: et elle est tombée amoureuse, donc elle m'a raconté un petit peu. Je me suis racheté des petits dessous, des petits machins.
5: Si c'est une cassose.
4: Ça va.
0: Moi, je rejoins un peu la vie de Karim.
4: Autant c'est la mère de mon pote, autant c'est devenu une amie, tu vois.
5: Ah, je suis désolé, moi. Trop pour moi, ça.
0: Elle a quel âge?
6: 102 ans.
4: Alors, non, je vais te dire, elle a 72, mais elle les fait absolument pas.
1: Non, mais
4: qu'elle
1: est fatiguée. Tu vois, par exemple, moi, je pourrais pas écouter le.
0: Non, mais elle peut pas avoir une confidente de son âge.
1: Ouais, voilà, c'est ça. 72,
5: Bah non, elles sont passées à la trappe.
2: Ah, mais moi, une daronne de 72 ans, elle vient me parler, gros. Tu sais, j'avais comme une grand-mère.
4: Non, mais ouais, non, mais rien à voir.
2: C'est ça.
4: Non, mais tu la croises, on a l'impression que.
0: Mais même, c'est pas la question.
2: C'est pas la question.
0: À la limite, en fait, c'est même pas son âge. Déjà, c'est le fait que ça soit la mère d'un pote.
5: Ouais, c'est comme c'est comme si le daron de ta meuf, il vient te voir, il te dit, je sais pas, tu sais, il te raconte des
0: trucs. Non, mais comme je disais, où ma daronne, elle va raconter raconter des trucs à Cédric.
4: Non, mais c'est ce que je te dis.
0: Mais tu sais que moi, je m'embrouille avec elle.
4: Pareil. Je te dis, c'est pas
0: une amie. Ah non, mais je m'embrouille avec elle.
1: Si elle a envie de se confier à Cédric.
0: Ah, Cédric, il me dit ça, il me dit, ouais, ta mère, elle est venue me raconter.
2: Non,
0: juste par respect. Je m'embrouille avec.
2: Non, juste par respect, je te le dirai pas. Mais je recale ta daronne, je dis, ouais, madame, faut pas me raconter votre vie.
5: C'est normal, gros, c'est normal.
4: Moi, je s'appelle pas madame.
5: Attends, mais à quel point elle rentre dans les détails aussi, parce que ça joue, ça.
4: Non, mais c'est ce que je te dis.
5: Elle parle de lingerie.
1: Elle a le droit d'avoir de la lingerie à 72 ans.
5: Non, elle garde pour toi.
0: Elle a le droit d'avoir ce qu'elle veut.
2: Elle veut pas de
0: c'est la daronne d'un pote.
4: En revanche, mon ex-belle-mère, là, avec qui je suis devenue aussi amie, elle, par contre, je sais par exemple si. Parce que je lui ai demandé, je lui ai dit, mais tu te caresses toujours.
5: Ah non. Marie, mais putain, respecte-les.
4: Je suis au courant, mais respecte-les, mais c'est elle qui en parle déjà de base.
0: Non, mais c'est toi, tu dis, tu te
1: bats. Elle a raison, Marie, c'est elle qui parle.
4: Mais c'est devenu une amie, c'est pas.
5: Non, mais même.
4: Moi aussi, je suis une daronne.
1: Oui, j'arrête pas de me toucher.
4: Non, elle m'a pas dit qu'elle arrêtait pas, mais je lui ai demandé.
5: Je vais lâcher la chatte
0: toute molle.
5: Imagine-moi.
1: Je me mets des gros doigts. Regarde.
4: Il y a pas un problème, on parle entre femmes.
1: Écoute, je te la montre.
4: Si
2: la meuf elle s'est confiée comme ça, et en plus plusieurs darons, c'est-à-dire que Marie aussi elle doit se confier, elle doit se raconter.
4: Ah non,
5: elle se confie
4: pas. Non, mais en général.
0: Ah, tu sais, ton fils il m'a enculé, mais dis donc. Verrez la bite qu'il a, mais c'est incroyable.
2: Moi, j'ai quand quelqu'un se confie, toi aussi tu te confies.
1: Pas sûr, pas sûr. Valou, tu lui racontes, t'es pas sûr, Cédric. Tu lui racontes des trucs, tes trucs sexuels à la meuf ou pas du tout?
3: Bah non, non.
1: Tu vois, Cédric.
2: Bon, en général, je
5: sais pas.
1: Il
5: n'y
1: a pas de généralité dans la vie. Avec des cas particuliers, Cédric. Mais il n'y a pas de manière générale.
2: Confie à lui.
1: Mais non, il n'y a pas de manière générale.
4: Bah, pas forcément.
0: Bon, alors, de manière colonelle.
5: Non, mais toi.
1: Non, colonel non plus. De manière colonelle.
0: Ah, tu dors chef.
2: En général,
5: non, mais Valou,
1: pas de général, Cédric. La vie est une accumulation d'individualité.
0: Non, mais en plus, là,
2: dans les gens qui se confient à moi, pour moi, c'est des potes, des gens qui sont proches, je me confie à eux aussi.
0: Oui, mais là, dans le cas là, il va pas se confier parce que toi, t'as envie de la serrer.
2: Ouais,
0: puis il va pas l'expliquer que tu vas niquer d'autres meufs, tu vois.
5: Ça se trouve, comme il a envie de la série, il est en censuré, ça se trouve, il a même paniqué d'autres meufs, donc il a rien à lui raconter aussi.
1: Tu baisses actuellement, t'as des meufs, t'as une activité sexuelle, des histoires, Valou, pas du tout, depuis que tu la connais.
3: Ouais.
1: Et toi, tu lui dis rien?
3: Bah non, parce que après je sais très bien que je la serrerai pas. Mais ce que je voulais savoir, c'est si c'était parce que je sais qu'autour de moi on me dit que c'est pas ça.
4: Mais tu devrais lui dire parce que pour voir.
3: Rester ami avec elle, tu vois. Parce qu'on m'a dit si t'arrives pas à faire passer les sentiments, c'est pas sain de rester, tu sais, continuer à lui parler quoi.
1: Bah si t'as envie de rester ami avec elle et que t'as pas de derrière pensée, genre je vais la serrer un jour.
3: Non, pas ça, mais tu vois, dès qu'elle me parle d'un mec, ça me fait vriller parce que ça me fait chier.
1: Dans ce cas-là, c'est pas bon parce que t'as toujours une derrière pensée. C'est pas clair votre histoire.
4: C'est-à-dire
1: que toi t'es son meilleur ami, t'es un bon ami, alors que elle, pour toi, elle est la meuf que t'as envie de serrer. Donc forcément, il y a un décalage.
0: Non mais décalage. Et puis moi, je pense que je vais pas te foutre en bad, mais là, t'as trop basculé dans la friend zone.
1: Ouais, tout le monde le dit, hein. Y a plein de messages.
0: T'as une meuf qui commence à te raconter comment elle se fait baiser par d'autres mecs.
5: C'est quand même
0: peu de chance que tu la baises un jour.
5: Bah oui.
4: Mais pourquoi t'essaies pas de, toi, raconter un truc de cul, voir comment elle réagit, elle?
5: Ah. Parce que dans tous les cas, tu vas pas la serrer, donc autant essayer
1: pourquoi
5: sa technique. Hein.
1: Ouais.
3: Ouais, mais j'ai jamais trop parlé, tu vois, de cul devant une meuf avec des potes, tout ça. Ouais, mais devant une meuf, je sais pas.
4: Tu vois, Cédric, t'as tort, tu vois, quand on se confie, forcément, l'autre personne en face ne dit pas forcément les choses.
1: Qu'est-ce qui t'arrive, Romano?
2: Attends, il faut venir.
5: Ouais, mais parce qu'il veut la gérer, c'est pour ça.
0: Je regarde Cédric raconter que des conneries. Et ça me fout en l'air. Ça me fout en l'air au niveau santé, quoi.
2: Mais non, moi, j'ai tes amis, quand ils se confient à toi, tu te confies à eux, tu vois, c'est pas assez normal. Mal, non?
5: Bah si, c'est pas lui
2: parce qu'il veut la serrer, c'est pas
5: ouais,
2: pareil.
5: Exactement.
0: Bon. Parce que là, en fait, quelque part, l'amitié, elle est faussée, tu vois.
1: Oui, bah oui, ce que je disais, il y a décalage.
2: Il veut la gérer.
1: C'est pas les mêmes envies, toi, t'es son ami, et elle, t'aimerais bien que ce soit ta meuf, donc c'est compliqué. Qu'est-ce que vous nous dites? Les messages vont tous dans le même sens. Hein. Regarde, Morgan du 85, c'est finito. Next. Bon, friendzone, je vais pas tout lire tous les messages avec la friendzone dedans. Mais il y a Akimou, là, qui nous dit: t'es dans la friendzone, j'ai déjà attendu une meuf pendant 2 ans, et elle est. Et elle est mariée aujourd'hui.
5: Ah merde.
1: Avec un mec du quartier que je connaissais.
0: T'as été sacrément patient.
1: Donc t'étais le meilleur ami. Et bon, évidemment, t'as pas choisi toi. Passe à quelqu'un d'autre. Retourne sur Tinder chercher une autre meuf. Si tu veux rester son meilleur ami, mais c'est tout, vas-y. Sinon, attention. C'est un peu ce qu'on disait tout à l'heure. C'est Julia là qui nous envoie un message sur l'appli Skyrock.
0: Moi, franchement, j'arrêterai de la voir.
1: Parce que t'auras envie que de la baiser, toi, en fait.
0: Bah ouais, mais vu que j'y arrive pas, tu vois, c'est une meuf en fait. Bon après, je sais pas. Est-ce que t'as de...
1: T'as toi de décider. Est-ce que c'est suffisamment une amie pour que tu restes seulement amie avec elle?
0: Est-ce que t'as des amies filles, des bonnes amies filles, ou genre tu considères quand même que c'est ta meilleure amie?
3: Pas des bonnes amies, non. C'est des connaissances, on va dire. Mais
0: ouais,
3: quoi,
0: bah alors peut-être reste amie, mais moi je sais pas. Entre guillemets, je cherche pas d'amis, tu vois.
1: Non, mais si elle est suffisamment importante en amitié pour toi, reste amie avec elle.
3: Quand on est ensemble, on est bien, tu vois. On passe des bons moments.
0: Tu peux rester,
1: reste amie avec elle.
3: On a passé des bons moments ensemble, tu vois. On a passé une bonne journée.
0: Moi, je
3: resterai pas. Il y a rien eu de.
0: Moi, je me barrerais, tu vois. Qu'elle me.
4: Moi, je me détacherai un peu aussi.
0: Comme elle se fait baiser, je cherche pas d'amis, quoi. Donc.
1: Ouais. Après, il y a Naël qui nous laisse un message et qui nous dit que lui. Ses parents, ils ont été meilleurs amis pendant 10 ans et puis ils se sont mis ensemble au bout de 10 ans. Et là, ils sont ensemble encore. Ils ont même fait un bébé et le bébé a grandi parce qu'il s'appelle Naël et qu'il nous écoute aujourd'hui.
4: Ah.
1: Donc, tu vois, ça peut marcher si tu es capable d'attendre 10 ans, Valou. Hein.
3: Non, ça va aller.
1: C'est un peu long, hein, c'est ça. Hein.
0: Non, mais à la limite, vis ta vie. Et puis peut-être, si un jour ça doit se faire, ça se fera, mais attends pas là-dessus. Surtout,
4: ouais,
0: et quoi.
4: Puis peut-être que tu vas.
0: Sinon, tu vas perdre du temps, tu vois.
1: J'en serai ami avec elle, moi.
4: Ouais, bah après tu vas peut-être plus l'attirer. Bon, après elle va peut-être débloquer sur l'enfant, mais tu vas peut-être plus l'attirer justement en faisant ta vie et en n'étant pas tout le temps, tu vois, à l'écoute et tout ça, tu vois.
0: Non, mais est-ce que tout bonnement l'enfant ça n'a pas été aussi l'excuse, tu vois?
4: Oui, je pense.
3: Non, parce qu'elle veut vraiment pas d'enfant.
0: Oui, mais est-ce que. Non, mais est-ce que elle s'est pas servie de ça? Peut-être que. Je sais pas, sans être désagréable, peut-être que tu lui plais pas. Physiquement, bah, ou il y a peut-être un truc.
3: Question, je t'avoue, parce que elle m'a toujours dit, je fais pas sur le physique machin, t'es quelqu'un qui a du charme.
4: Mais
3: bon.
4: Non, mais peut-être que tu lui as montré que t'étais amoureux avant.
3: Le mec, tu le vois en photo, c'est Apollon, tu vois. Donc je me dis, au final, c'est le physique qui a rebuté, tu vois.
1: Non, mais regarde, il est moche, baise aussi, hein, Valou. Enfin, les moches, les moins beaux que les autres, enfin, tu vois, je vais pas non plus.
0: Non, mais à mon avis, moi, elle s'est servie quand même un peu
1: d'enfant. Et il faut pas te dévaloriser non plus, elle t'a quand même choisi alors qu'elle t'avait vu avant. Donc c'est quelque part, tu dois l'intéresser quand même, Valou. Bon, si vous avez des stories là-dessus, vous pouvez nous raconter 01 53 40 30 20, allez-y. On vous attend.
0: Bah, on est là.
1: Je regardais si le docteur Romano était prêt.
0: Il est posé, là, tranquille.
1: On va faire nos doubles appels aussi. Les doubles appels à suivre sur Skyrock. Ah, on n'a pas donné les résultats de Rennes. Rennes qui perd 1-0. Comme l'OM, hein. 1-0 à la maison, plus.
5: C'est ça. Début de deuxième mi-temps.
1: Ouais. Et Lyon aussi, les Lyonnais. Désolé, mais je vous oublie jamais, les Lyonnais.
5: Ils ont gagné, Lyon. 3-2.
1: Vous avez gagné 3-2, vous, ouais.
5: Et Monaco aussi a gagné.
1: 3-2 contre Crystal Palace.
5: Monaco 2-1 au CSKA Sofia.
1: Et Monaco 3-2 aussi.
5: 2-1.
1: Ah, 2-1, ok. Ouais. Voilà pour les résultats footballistiques, bien sûr.
5: Oui.
1: Allez, dans un instant, vos réactions par rapport à Valou. On s'occupe de Cédric aussi et son opération. Bah, ça tombe bien, il y a le docteur Romano qui est là.
0: Oui, je peux même l'opérer si vous voulez.
1: Le double appel, peut-être une opération en direct. Ça va être super, dis donc.
0: Je vais récupérer 2-3 outils là et puis c'est bon, on y va.
1: Restez bien avec nous. Puis appelez-nous si vous voulez passer dans la radio libre. On est là en direct. 01 53 40 30 20, 21h minuit. C'est la plus grande radio libre de France. Mais oui. Gagnant, vous réveillez avec nous. 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
5: Putain, tape-moi avec tes billets, gifle-moi, tu fous.
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0: Mais oui, on en dit des choses hein, dans la Radio Libre. Vous pouvez en dire aussi, hein, profitez-en, c'est fait pour. Radio Libre sur Skyrock, merci d'être là tous les soirs.
4: Oui.
0: On est jeudi, on est jour du problème du mois. Dans un instant, on va découvrir le sommaire. Le
3: oui,
0: sommaire
3: ouais.
0: Et les patients du problème du mois. Les patients du docteur Romano. Il y a plein de trous du cul.
2: Ah, ouais, ce soir, c'est très trou de balle.
0: Mais écoutez, on a tout ça, donc on va en profiter. Profitez du problème du mois. On va retrouver nos 5 patients dans un instant. On est prêt pour les doubles appels tout de suite. Et on parle des opérations, l'opération de Cédric demain matin. Ah oui, Cédric, on va vite te reprendre là, parce que demain matin, vite, au bloc à 7h du matin, toi. Hein.
8: Exactement.
0: Pour une vasectomie, on va te couper le conduit qui amène les spermatozoïdes. Après, donc, tu pourras plus faire de bébé.
3: C'est ça.
0: Et il y a des messages. Alors, ça, je sais pas comment t'as fait. C'est Matt qui nous envoie un message. Matt 91. D'ailleurs, on a offert 1500 euros dans le 91. C'était ce matin, donc on a offert 1500. Non, c'est hier. Hier, c'est Mourad qui a gagné. Ah non, Mourad, c'était à Caen. Benjamin, c'était à Tours. Et c'est bien ce matin, c'est à Tismons. Ouais, c'est Camélia qui a gagné 1500 balles. Bravo, Camélia.
3: Ah, bravo.
0: On te fait un gros bisou. Tiens, il y a un Marseillais qui a gagné. Vous voyez, les Marseillais gagnent parfois.
4: Eh ben, on aura gagné un truc.
0: 1500 euros. Roland Dupuis. Tu connais le puits Sainte-Réparade.
4: Ouais, puits Sainte-Réparade, ouais.
0: C'est à côté d'Aix.
4: Ouais, c'est ça, c'est entre Marseille. Ouais, c'est juste à côté de Marseille.
0: Entre Aix et Marseille.
4: C'est ça, exactement.
0: Il a gagné ce matin, il a répondu Skyrock. Vous aussi répondez Skyrock. Dès qu'on vous appelle, Skyrock, le morning, 6h, 9h30, tous les matins.
4: Ouais.
0: Et puis, votre radio libre, 21h minuit. Et donc ton opération, ah oui, donc Matt qui nous a envoyé un message et lui arrivait un truc un peu bizarre. Quand il était en salle de réveil, il a eu trop honte parce qu'il s'est réveillé en bandant. Mais je sais pas comment t'as fait pour te réveiller en bandant en salle de réveil.
3: Ah ouais, on est tellement dans le
4: c'est chaud, ouais.
0: Ouais. Et donc Cédric, peut-être que tu dresseras le chapiteau quand tu vas te réveiller demain matin.
8: Bip, bip.
0: Je dis peut-être que tu dresseras le chapiteau quand tu vas te réveiller demain matin.
8: Ouais, peut-être. On verra.
0: Ça veut dire que tout fonctionne bien au moins.
4: On espère.
8: Ça,
0: oui, on espère. Est-ce que est-ce qu'on a Alex de Munich? Ah, guten Abend, Alex.
9: Ja, servus, alles.
0: Ja, alles gut.
9: Alles gut, ja.
0: Alles gut, ja.
4: Alles gut, ja.
0: Wie geht's? Gut, gut.
3: Ça veut dire quoi, ça?
0: Ça veut dire tout va bien. Vigates, comment ça va? Gut, bien, bien.
4: Gut, gut.
9: Vigates.
0: Vigates.
4: Vigates.
0: Vigates.
4: Gates.
10: Gate, gate.
4: Vigates.
0: Get, get.
4: Was, gag.
0: Vis-vis-gag.
4: Voilà. Ah, kekette.
10: Ouais, c'est ça.
4: C'est très laid l'allemand, même si.
0: Non,
4: c'est
0: sympa.
3: Ah, d'accord.
4: Vis-gat.
3: C'est pas très chantant.
4: Courtibum.
0: Non, oh, kekette.
4: Non, là, ah ouais, t'as pas connu, toi.
10: C'est quoi ça?
4: Le blocage de Cédric.
0: Ah, le blocage de Cédric, lequel?
4: Lequel?
0: C'est un briquet de blocage, Cédric.
4: Non, mais à l'époque, j'avais mon chien, il s'appelait Mehmet.
10: Ouais.
4: Et la grande blague de Cédric, mais ça a duré 10 piges.
10: Ah.
4: En plus, fait durer pendant 15 ans la durée du chien.
3: Ouais.
4: Et on disait, ouais, Mehmet, et t'as entendu Cédric derrière.
10: Kekette.
4: Oh, kekette. Pendant 15 ans, le mec a fait.
10: Mais tu sais, c'est comme les blagues de Romano qui fait tous les jours, tu vois. Tu sais, le mec, il est pas lourd, mais il a le droit.
4: Personne réagissait, t'entendrais juste Kekette.
0: Kekette.
10: Oh, moi j'aimais bien.
0: Oh, Kekette.
4: J'aimais bien DJ
0: Mehmet. Oh, Kekette. Oh, Kekette. C'est une obsession pour la Kekette.
4: Ça a duré 15 ans.
10: Ouais. Bah, au moins,
3: moi, ça
10: au moins 15 ans.
4: Ouais. Oh, Kekette.
10: Kekette.
0: Kekette.
4: Mais tu sais, des fois, il n'avait même pas le micro allumé. T'entendais de loin.
10: Quand on n'est même pas conscient.
4: Ouais. Ouais, au début, on réagissait. À la fin, bon, tiens, on le laissait. T'es là, bon. Encore quand le pauvre mec qui fait ça.
0: Kekette. Voilà.
10: Je le mettais à bout de nerfs en vrai.
4: Non, mais même pas, même pas.
10: Oh, si, si.
0: C'est sympa, Munich, t'as assisté à la fête de la bière, on en parlait l'autre matin, tiens.
9: Ah ouais, c'est tous les ans, il y a la fête de la bière, ça dure 2 semaines, je crois.
4: Ouais,
9: c'est
4: ça.
3: Ah,
4: c'est
3: ça.
0: Mais c'était fin septembre, je crois, c'est ça.
4: Ouais, c'est ça.
9: Ouais, c'est ça, fin septembre, début octobre.
0: Et c'est quoi, t'as la rue qui est joncée?
4: Ah non, c'est pas la rue, c'est des gros chapiteaux géants.
10: Ouais, c'est des, comme les ouais, férias en France.
0: Ah, d'accord.
9: En fait, à Munich, t'as une grande place.
0: Ouais.
9: C'est plusieurs kilomètres carrés et en fait, t'as plein de grosses tentes
4: de stands avec des, ouais, des chapiteaux. Ouais.
3: Ah putain, et j'ai vu des serveurs qui servaient,
4: ouais.
3: Je sais pas combien de pintes. Vous avez jamais vu
4: des serveurs qui servent alors c'est
3: non,
0: mais ils ont
3: en fait,
0: nombre
3: ils
0: de trucs à la main,
3: ils ont
4: des shops à la mort,
0: un truc de ouf, oui.
3: Je sais pas comment ils font.
9: En fait, c'est des serveurs souvent et il y a des concours où ils doivent porter le plus possible de pintes.
4: Ouais, il y a plein de conneries comme ça.
3: Ah ouais. Ah ouais.
5: Aucune raison.
3: Moi je me souviens à l'époque à Tours, il y avait une course comme ça avec les serveurs du vieux Tours.
6: Donc
3: les
6: quêtes.
3: Non mais il y a plein de bars dans le vieux Tours.
6: Une course de quêtes.
3: Mais tu sais, ils faisaient ça, mais genre un parcours, tu sais, pour tenir le
5: ah les courses de serveurs.
3: Ouais.
5: Mais ça, dans plein, mais à Paris, ils le font maintenant aussi.
3: Ah ouais.
5: En fait, ils élisent le
10: endroit.
5: Ouais, mais
10: en Espagne, ils le font.
5: Oui, oui, le meilleur serveur de la ville, tu vois.
10: Ouais.
5: Font ça aussi dans les villes balnéaires l'été. Donc t'as un ou deux serveurs de tout le de chaque bar de la ville et il faut une course quoi avec des obstacles.
10: Justement, il y a un serveur en Espagne qui est devenu super connu sur les réseaux.
5: Quéquette.
10: Non, rien à voir. Là, il se balade et en fait le mec il fait des trucs un peu.
5: Ah, des figures, genre.
10: Ouais, des figures un peu marrantes et tout. Il passe de ville en ville, il va dans. C'est marrant, faut le voir pour capter. Et le mec, c'est devenu une star à cause de ça. Et ça partait d'un concours de serveurs, justement.
0: Tiens, Cédric, tu vas être content. On a le message de Mehmet du 69. Ouais. Il dit bonjour, Cédric. Bonjour, Mehmet.
10: Ah ouais, c'est parti.
5: Bonjour, ouais. Non, mais il y a Sel. Rigolez pas, ma chatte s'appelle Kékette aussi.
10: Ah bah, tu vois.
0: Kékette. Bon, salut tous les Mehmet de France qui nous écoutent. Bon, alors, en Allemagne. Tu écoutes Skyrock, ça fait plaisir.
9: Exactement. Ouais.
5: Mais tu fais quoi là-bas?
9: Ouais. Je travaille, j'ai ma vie, j'ai ma femme, j'ai mes enfants.
0: D'accord. Et on t'appelle voilà. Un petit peu d'un bout de France en nous écoutant tous les soirs sur Skyrock.
9: Exactement, ouais.
5: C'est bien la vie en Allemagne?
9: Ah ouais, c'est super, vraiment, surtout en Bavière. C'est un super cap de vie, tu vois, Munich, je suis à 40 minutes des montagnes.
0: Ouais, c'est vrai.
9: Après,
0: t'es loin de la mer.
9: Le plus près, c'est l'Italie. La Méditerranée, je dirais, c'est à peut-être 3h30, 4h.
3: Mais elle est allemande, ta femme?
9: Non, elle est française aussi.
3: Ah ouais, d'accord, vous êtes tous partis, ok. Bon.
9: Ouais.
3: Bah tant mieux, hein, si tu t'y
9: plais. Ah ouais, on est contents.
0: Alors les opérations, tu t'es pas réveillé en bandant comme Matt là qui nous laissait un message il y a un instant?
9: Non, en fait, je sais plus comment c'est en France, moi je l'ai fait en Allemagne.
0: Vasectomie, donc on parle de se couper le conduit qui amène les spermatozoïdes dans le zizi.
3: C'est ça.
9: Exactement. Donc, du coup, je l'ai fait en Allemagne.
0: Dans la quéquette. Oh là, ça mène dans la quéquette, les spermatozoïdes.
9: Ouais, du coup, j'ai fait une anesthésie locale, ça coûtait moins cher. Parce que c'était pas pris en charge par la sécurité allemande. Du coup,
0: c'est moins bien la sécurité sociale allemande.
9: Non, je pense que c'est mieux parce qu'il y a plus de choses qui sont prises en charge, mais pas tout ce qui est contraception.
0: D'accord, ok.
9: Ouais, donc voilà, oui.
0: Oui, c'est pour Cédric qui voulait savoir si.
5: Oh, quéquette ?
0: Non. Tu voulais savoir si on pouvait faire une anesthésie locale parce que la anesthésie générale, ça te fait flipper, toi, un peu, Cédric. Bah,
5: souvent, tu sais, c'est pas.
0: C'est pas toi qui choisis, je crois, non ?
5: Ouais, non, mais c'est ce que j'allais dire, ouais. Ah. En général, c'est l'anesthésiste. Bon, en gros, c'est comme ça et c'est pas forcément le choix,
3: qui
5: quoi.
3: C'est qui décide.
9: En fait, en Allemagne, moi, j'ai choisi, ça coûtait 600 euros et l'anesthésie générale, c'était 1000.
5: Ah, bah, donc, bon, m'anesthésiez pas. Vous voyez, j'ai pas un truc à 50 balles ou.
3: Ah, t'es con.
0: Et tu les vois trifouiller vers ta teub ?
5: Ah, non, mais il y a un drap.
9: Non, ouais, t'es allongé.
0: Ouais, mais tu sais qu'il trifouille ta teub quand même.
5: Ah,
0: mais
5: oui,
9: oui.
5: Est-ce que tu le sens un peu quand même ou. Mais moi, je vous ai raconté, mon père, il s'était réveillé pendant une coloscopie, moi.
0: Ah, le pauvre.
5: Putain, ça, c'est horrible. Mais non, mais il avait rien dit, en fait. En fait, à un moment donné.
0: C'était avec le médecin qui dit, ah, là, je suis en train de lui trifouiller le centre du cul.
5: Non, mais il allait le voir une fois et. Parce qu'il devait se faire opérer et du coup, c'était pas lui qui l'avait opéré. Je te dis, sinon, je pense qu'il le marbrait.
6: Parce que même si t'as pas mal, je pense que tu dois le sentir. Je sais pas, les tuyaux, le passage, le mouvement.
3: Non, tu sens rien.
9: Ah, moi j'ai un peu senti en fait.
3: Ah, ouais, voilà, mais c'est psychologique.
0: Ah, tu sens quand même.
9: Ouais, mais en fait ils font deux côtés. T'as le côté gauche et droit.
0: Ah oui, t'as
9: et ils ont. Je sais plus par lequel ils ont commencé, mais le premier j'ai eu tellement mal. Ils ont dû faire plusieurs fois d'anesthésie.
3: Ah ouais, c'est
5: à mon avis, ils avaient pas assez chargé en anesthésie en tant que médecin.
9: Ouais, je pense qu'ils avaient mal.
5: Ça vient des bons médecins en Allemagne.
6: Fais de la bière.
0: Je te le dis, Cédric. En plus, après avoir écouté le témoignage d'Alex, mais c'est ce que je pensais avant que tu témoignes, Alex, moi je ferais l'anesthésie générale.
5: Non mais je te dis, moi je pense que t'auras pas le choix.
0: Tu verras demain, oui, en plus.
5: Mais d'ailleurs c'est chelou qu'il te l'ait pas dit.
0: Et Alex il dit non, moi j'ai plus choisir pour l'anesthésie. Alex qui nous a envoyé un message là, juste à l'instant.
5: Ça dépend peut-être des opérations.
3: Parce qu'il y a aussi, tu sais, avec le masque là et puis t'as les
5: piqûres. C'est l'anesthésie générale.
3: Ah ouais, avec le masque, c'est ça.
5: C'est au gaz, ouais.
0: Bah oui.
3: Ouais,
9: du coup, ce que je voulais dire, c'est que j'ai senti un côté, l'autre côté, par contre, j'ai rien senti. Je pense que ça avait été mal piqué ou parce que même je lui avais demandé de remettre une piqûre et puis ça allait mieux. Et par contre, j'avais une espèce de partie métallique sur le côté. Et du coup, ça faisait miroir. Du coup, c'était pile au niveau.
5: Tu voyais tout.
3: T'as vu aussi.
9: Oh, ouais, je voyais tout. Du coup, j'ai demandé de
5: ouais, changer de le miroir, s'il vous plaît. Mais du coup, alors, l'opération en elle-même, il t'ouvre où, quoi, s'il t'ouvre d'ailleurs?
9: Ouais, ils ouvrent. Ils font une petite, peut-être un centimètre. C'est au niveau, un peu au-dessus des testicules.
5: Mais c'est quoi, après, c'est au niveau des poils? C'est par-dessus ou...
9: Ouais, ouais, il rase un peu.
5: Ok.
9: Et au niveau des poils,
0: l'épilation ouais, gratuite.
9: Ouais. En haut des testicules,
3: merci.
9: Sur le côté, puis après ils écartent un peu, puis ils prennent un ciseau et ils coupent. Ils m'ont expliqué, ils coupent pas juste, ils coupent de chaque côté, puis ils enlèvent un morceau.
0: Oh, une question, mais ils coupent de chaque côté de la quéquette.
5: Exactement,
0: c'est
5: ouais.
9: Ouais, donc voilà.
5: Et t'as puis, des grosses cicatrices après là, t'as quoi genre?
9: Non, franchement, je les vois plus.
0: Une question qui revient souvent, il y en a pas mal qui sont intéressés, il y a Florian qui nous pose la question. Tu peux baiser combien de temps après?
9: Bah, franchement, techniquement, il n'y a rien qui t'empêche. Hein.
0: Bon, bah, très bien.
9: C'est juste le problème, c'est que tu dois faire des tests pour voir si t'as encore des spermatozoïdes ou pas.
0: Ah, pour savoir si ça a vraiment marché. Ouais,
5: imagine, tu fais une vasectomie, tu baises le jour même, tu la fous enceinte. Ah bah t'as bien
9: exactement, c'est un peu la
0: Bon, t'es rassuré, non, mais... Cédric, tu vois, il y a survécu,
9: ouais,
0: Alex.
9: Va, ouais, vraiment, moi je te conseille vraiment, pour les mêmes raisons que toi, je voulais pas que ma femme fasse l'opération, parce que c'était pas très fiable, on connaît des gens qui ont eu des enfants, et puis... Il y a moins de risques chez les hommes et puis
5: Mais nous en France, bon là, ça commence à se démocratiser, on va dire. Mais moi, j'avais rencontré des Suisses là et les deux mecs, ils l'avaient fait. Hein, et ils me disaient qu'en Suisse, ça se faisait. C'était un truc très très courant chez les mecs de se faire une fois qu'ils avaient fait leur gosse, de dire bah vu qu'on n'en voudra plus, de faire une vasectomie quoi.
0: Alors pour rassurer certains, c'est pas se faire couper les couilles, hein, c'est le calibré qui nous envoie un message.
5: Tu
0: gardes tes couilles parce qu'ils nous disaient le calibré, mais ils n'ont plus de couilles. Alors Cédric, tu les as encore, tu te fais opérer demain, mais Alex, tu les as, rassure-nous.
5: Non, c'est pas une castration entre deux briques. Hein,
0: c'est ça.
9: Non, je les ai encore.
3: En parlant de couilles, vous avez pas vu le gars qui a vendu un testicule, mais pour je sais plus combien de milliers d'euros. T'as pas vu ça, Romano?
0: Il a vendu une boule.
3: Attends, je vais y retrouver parce que je crois que je l'avais.
5: Étonnant que tu l'as vu sur Cornichon?
3: Non, absolument pas.
0: Étonnant que tu n'aies pas vu un truc d'argent, Romano.
5: Ah bah Cornichon, je suis pas abonné.
3: Non, mais pas du tout. Attends, je vais te retrouver le truc.
0: Très bien, merci Marie, la folle.
3: Ouais, ouais.
0: On peut donc vendre ses couilles.
3: Bah oui.
0: Bon, vous en avez deux, vous en vendriez une.
5: Moi, ah non.
0: Non plus, personne.
10: Ah non, je garde
5: mes deux. Ça dépend.
10: Hein. Ah, je garde tout. Ouais.
5: Okay. Oh non, pourquoi pas.
0: Bon, bah merci Alex, en tout cas du témoignage. Tu salueras tout Monique pour nous.
9: Ouais, pas de problème. Ouais.
0: Et puis, vise à ta chérie.
5: Marie, a priori.
10: C'est une couillonnade.
3: Ouais, c'est une couillonnade.
5: C'est de le dire.
0: C'est une couillonnade, oui.
5: Non, mais c'est un truc viral qui tourne, soi-disant un mec aurait vendu pour 2,7 millions de dollars une couille.
3: Ah, tu vois, moi.
5: Et il serait ainsi devenu millionnaire, mais ouais, a priori c'est un truc qui tourne sur les réseaux, mais personne ne sait qui est le mec, donc
0: c'est un truc à gogo,
3: ouais, c'est bizarre,
5: ça pue l'histoire bidon. Mais après, quelle est l'information, Marie?
0: Non, Marie,
3: vous aviez vu, après je sais pas, je suis pas allé vérifier, hein.
0: Non, mais si un jour Rémi est malade,
3: je
0: vous appelle avec Cédric, vous nous faites les infos du matin. Voilà, on a le meilleur journaliste du monde, on aura les pires journalistes du monde. Alors voilà la revue de presse russe ce matin. Il n'est pas vu, il y a un mec, il a vendu son trou du cul pour 47
3: non,
0: milliards.
3: Mais je sais pas, j'ai vu ça aujourd'hui.
0: Il est devenu plus riche qu'Elon Musk.
10: C'est sur Instagram.
0: Bon, on vous embrasse tous les deux. Et tu te sens pas dévalorisé parce qu'il y a aussi. C'est qui nous posait la question? Je sais plus, je n'arrive pas à trouver. Mais tu te sens pas dévalorisé au niveau de ta masculinité? C'est la question qui était posée comme ça. Alex, de pouvoir procréer.
3: Ouais.
9: Non, pas du tout. Après, j'en ai parlé à ma mère parce qu'on parlait un peu de tout. Elle était choquée. Elle m'a dit: ah bon, bah t'es plus vraiment un homme.
0: Et ah ouais, t'avais dit ça,
9: bon,
0: ta mère.
9: Ça change rien. Ouais, ouais. Bah, bon, j'aurais pas dû au final. Mais hormis elle, enfin mon frère, tout ça, ou même.
0: Ah, c'est Rimounet qui posait la question. Tu vois, Rimounet te demandait pour ta masculinité.
9: Non, non, moi perso, j'ai aucun problème avec ça. J'en parle à mes collègues et tout. Enfin, c'est normal.
0: Et Enzo, 18 ans. Enzo, 18 ans dans le 44, qui te demande: est-ce que tu as encore du sperme? Oui, le sperme, il reste, hein.
9: Ouais. Il n'y a plus de
5: spermatozoïdes, quoi.
0: Ok.
9: Exactement, oui. Du tira blanc, en fait.
0: Donc, bon courage, Cédric. On passera à toi demain matin à 7h quand on sera en train de rigoler et tout ça.
5: Et ça dure combien de temps, l'opération?
0: On passera à toi
11: au bloc. Local, je vais demander pour écouter Skyrock, hein.
0: Pour te calmer un peu. Très bien.
9: Moi, au local, ça avait duré une heure et demie, je crois, un truc comme ça.
11: Mais il m'a dit, l'opération, elle dure 20 minutes.
0: Ah ouais, donc c'est rapide.
9: Ouais.
5: Il y a un chirurgien, je sais plus dans quel pays, où le mec il écoute de la techno.
10: Oh là là, c'est spécialement
5: dans le bloc.
0: Non mais pour te stresser, il n'y a pas de problème.
11: Moi l'équipe, je vais vous laisser, je vais aller dormir.
0: Bah va dormir, Cédric, bon courage à toi. On pensera à toi demain matin.
11: Bonne
0: là.
11: Soirée, salut, ciao, au revoir.
0: Bisous à toi, Cédric. Ah ouais, donc ça dure 20 minutes ça. Moi, mon opération, elle avait duré 4h30.
5: Ouais, mais bon, t'arrêtais pas de bouger.
0: Quand j'ai failli mourir.
5: Ah, non, mais t'as été chez un dentiste.
10: Toi, tu l'as arraché.
0: Non, c'était pas un dentiste.
5: Si, c'était
0: un hôpital.
10: C'est du cœur chez le podologue.
5: C'était une dentiste. Il y a un problème dentaire.
0: J'avais pas un problème dentaire, j'avais une grave maladie dans la bouche.
5: Oui, donc quand c'est dans la bouche, ça concernait les dents, donc c'est dentaire.
0: Non, c'était la mâchoire. J'avais de très belles dents, j'ai toujours de très belles dents, c'était la mâchoire qui
5: c'est
0: était
5: dedans. C'est pas un proctologue.
0: Non, c'est pas un proctologue.
3: Pas
0: non.
3: Pas ça, forcément.
0: Bon, on te remercie en tout cas, Alex. On t'embrasse et on t'envoie ton t-shirt Skyrock à la maison. Munich.
12: Merci, salut.
0: Bisous, Alex. Qu'est-ce qu'on a à faire? Dans un instant, il est où tu devais nous passer quelqu'un, Cédric? Il est passé où ton poteau là?
10: Julien.
0: Et alors, Juju?
10: Ah, bah il est plus joignable.
0: Et pourquoi?
10: Bah, je sais pas, il a attendu.
0: Tu perds tous tes auditeurs.
10: Hein?
0: C'est fou ça?
10: Bah non, mais.
0: De hier batterie, aussi. Hier,
10: mais tu l'as fait galérer le
0: hier, on devait prendre quelqu'un.
10: Ouais.
0: C'est qui qu'on devait prendre hier?
10: Je sais plus.
0: Cacat. Ah, tu vois, tu t'en rappelles même plus, tu l'as même pas rappelé aujourd'hui.
10: Non, parce qu'il répond plus. C'est fini.
0: Aujourd'hui, il faut rappeler.
10: Ah, mais non, mais ils sont occupés, les gentils. Ils ont une vie.
5: Ouais. Je te dirais cacat.
0: Bon. Alors que regarde, Valou est toujours avec nous.
10: Hier, c'est Chloé.
0: Valou, c'est Samy qui l'a eu.
5: Ouais, Valou carré.
0: Bon, Valou, on aura le verdict pour ta meilleure amie. Est-ce que tu dois continuer l'histoire ou pas? Et en tout cas, est-ce qu'il y a de l'espoir que ça devienne ton plan, ton plan amoureux, ta chérie, ouais.
5: Ah, on a vu un message, bon.
0: Mais non, mais il y a des messages rassurants. Donc Valou, tu bouges pas, tu restes avec nous.
5: Il y en a qu'on a lu, c'était quand même 10 ans d'attente.
0: Oui, ah oui, j'ai le message que tu as. T'es toujours là, Valou?
12: Ouais.
0: Ouais, donc il y a des moments, il y a des cas où ça a marché.
5: Ah,
0: donc,
5: rendez-vous dans 10 piges.
0: C'est pas aussi radical que ça. On y revient. Est-ce que vous êtes sorti avec, vous avez réussi à séduire et à faire une histoire sexuelle avec votre meilleur ami? On en reparle dans un instant. Puis oui, le truc sur les coupes que je vous promettais là en début de, en début de Radio Libre, on en avait parlé ce matin. C'est tombé ce matin sur la vie et le sexe en couple.
3: Mais c'est pas bon.
0: Vous saurez tout. Bah, c'est un peu surprenant. Allez, on en reparle avec vous, mais là, c'est l'heure du double appel.
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0: Et ouais, tous les soirs, vous nous laissez les numéros, le matin aussi d'ailleurs, vous nous laissez les numéros des gens que vous voulez qu'on appelle, on les met en contact les uns avec les autres, on les connecte et on voit comment ça va. Ce matin, on a fait un super test de la bonne humeur.
5: Ouais.
0: Les gens étaient dans un état de nerf, mais pas possible.
5: Ah, c'était de bonne humeur.
3: Ah ouais,
0: on a appelé 7 ou 8, il n'y en a pas un qui était de bonne humeur.
3: C'est, bah, c'est peut-être parce que ça baise moins, je sais pas ce que tu vas
0: peut-être, dire. Peut-être, c'est peut-être parce que ça baise moins.
3: Ça rend gris.
0: Les gens étaient dans un état de nerf, c'était génial. J'adore faire le test de la bonne humeur le matin.
15: Bienvenue sur la boîte vocale.
0: Alors c'est parti. On y va, on appelle les numéros que vous nous avez envoyés. On les connecte les uns avec les autres et on va voir ce que ça donne tout ça. Tenez-vous prêts, ça sonne de partout. Et
5: Oh, j'ai envie de vous dire caquette.
0: Ben merci Cédric. Allô.
16: Oui.
0: Allô.
16: Allô, oui.
5: Eh ben, faut parler, monsieur.
16: Ben, je parle.
0: Ah, il y a une dame qui veut vous parler.
16: Oui.
17: Allô.
16: Oui. Vous êtes qui là?
17: Vous m'appelez.
16: Non, vous m'appelez. Vous arrêtez là, d'accord?
17: Qu'est-ce que c'est que cette fantaisie là?
18: On est plusieurs sur la ligne.
17: Oui, il y a plusieurs personnes sur la ligne. Mais vous êtes 45 là.
18: Allô?
17: Ouais.
18: Bonjour.
17: Bonjour.
18: Vous
16: allô?
18: Oui.
0: Mais on est combien sur la ligne?
18: Oui, je pense.
17: Une bonne vingtaine.
0: Non, je ne pense pas qu'on soit 20. Moi, je suis le numéro 1. Vous êtes qui?
16: Trois doigts dans le cul.
0: Ah, on a un monsieur qui se met les doigts dans le cul.
17: Ah, c'est.
16: Allô?
0: Vous n'avez pas entendu?
16: Là, je suis à poil, là.
17: À poil?
16: Allô? Vous êtes qui, vous? Et tu vas appeler la gendarmerie, vous allez voir ce que c'est. Il faut que tu la gendarmerie.
19: Et encule-le. Et toi, on va te faire enculer.
17: Bah, c'est clair, au moins, ça le met.
16: Il faut qu'il t'encule, là. Et t'es qui, toi?
19: Moi je suis Patrick, hein.
16: Quel Patrick?
19: De trois doigts dans le cul.
16: T'es connard, là.
17: Si.
19: Je suis en train de masturber, là.
17: Ok.
19: Il faut que tu t'encules, là.
0: Ok.
17: C'est qui t'encule qui, là? Patrick t'encule qui? J'ai pas compris.
10: C'est Cédric.
17: Ok, ravi de t'encule.
19: Bon, bah les couilles, commencez à vraiment me les briser. Donc vous continuez, je vais venir vous défoncer votre petite gueule.
16: Tranquillement, ou avec tes queues à l'air, là.
17: C'est super, franchement.
16: Vous avez envie de vous m'assurer un petit peu, non?
17: Et après, il y a d'autres sujets, genre peut-être que vous avez passé une belle journée.
16: Ça dit un petit peu de d'eau dans la chatte, là. T'es comment, ta chatte est comment, là?
19: T'as un message après.
16: Doigt dans la chatte, là.
17: Qui? Moi?
10: C'est Cédric.
17: C'est Cédric, tu parlais qui? C'est que là, je comprends pas.
10: Bonsoir, ça va, bébé?
17: Ne parlez pas en même temps.
10: Tout se passe bien, ma chérie?
19: Allô?
17: Moi?
15: Salut les filles!
17: Salut!
19: Allô?
17: Allô?
19: Et là,
17: je ne comprends pas la situation là.
19: Quand tu te fais sodomiser, t'as bien de te faire appeler petite salope, non?
17: Et qui se fait sodo là? C'est fou!
19: Je suis en train de m'assurer là.
20: Bon, attends, tu viens pas avec un goût de Michel là? Parce que moi je le fous dans le cul. Alors je t'attends dans 5 minutes, ok?
19: Il faut que tu t'encules là.
20: Pas du tout?
17: Ah,
19: allô.
17: Mais
19: arrête.
17: Oh là là,
0: mais...
19: Allô.
17: Oui.
0: Ils sont trois. Allô. On est quatre là.
17: Je vous dis allô, ok.
21: Mais je vous ai pas appelé.
19: Moi non plus, je vous ai pas appelé.
20: Non, non, mais tu. Dans 5 minutes, je t'attends.
19: Ah. Avec un god et tout ça.
20: As-tu des couilles au cul seulement?
19: Mais il y a un problème là, mais moi j'appelle personne. Hein.
21: Eh ben moi non plus j'appelle personne, monsieur. Je sais pas qui vous êtes, mais...
20: ok, ben on va voir ça, hein.
21: Mais là, c'est quand même bizarre que mon téléphone sonne et je vous ai pas appelé, quoi.
19: Eh ben ouais, ben moi non plus.
21: Bah écoutez...
19: Il y a eu ce même problème il y a quelques années, il y a eu des interférences, m'avait dit ma gardienne, des interférences sur les lignes. Alors je peux pas vous dire de vous en dire plus.
17: Moi j'ai appelé personne, hein, on m'a appelé.
21: D'accord, ok, bah écoutez, je pense que je vais faire remonter ça
0: à la police.
21: À Télécom. Et
0: ouais, à Télécom, ouais.
20: Je t'attends là, merde. Qui c'est qui appelle là? Mais non, je t'attends là, espèce de gros con.
19: Oula. Oh là là, il y a un gros problème, non?
20: Qui est à l'appareil?
19: Mais non, mais moi, j'ai appelé personne. J'étais en train de parler à une dame, là.
20: Bah, j'ai reçu un coup de téléphone et voilà.
19: Qui a le même problème que vous? Non, j'ai appelé personne, je suis désolé.
20: J'espère que tu vas te noyer, espèce de gros con.
19: Tu vas pas commencer à insulter les gens, toi, là.
17: Bonjour.
0: Bonjour.
20: Alors, prosterne-toi quoi bien.
17: Il y en a d'autres qui se rajoutent, c'est
0: interminable. Comment? Qu'est-ce que tu dis? Allô?
5: Ah bah y a plus personne.
10: Ah merde.
17: Allô.
0: Ah toi t'es toujours là. Ouais,
5: ah bah c'est
0: okay,
5: très bien ça.
0: C'est super dit.
20: De trop loin dans le cul.
0: Eh ben bah, oh. Merci en tout cas. Ça,
17: c'est non mais stop avec les doigts dans le cul.
0: Ah ça suffit. Ah, hein.
5: C'est obsessionnel.
0: Eh, ça suffit les doigts dans le cul.
17: C'est voilà. Que j'ai comme
0: ça. Bon ben on te fait une bise à toi. T'étais sympa. Tu nous as suivi pendant tout le double appel, dis donc.
21: Oui.
0: Eh oui.
17: Qui?
0: Toi.
17: Moi.
0: Bah oui toi.
17: Moi.
0: Bah oui toi. C'est comment? C'est comment ton prénom?
17: Moi.
0: Oui toi.
17: Je m'appelle...
5: Moi.
17: Et je peux te donner mon prénom?
0: Non, dis donc. Mais tu sais où... Est-ce que tu sais où t'es au moins, non?
10: Chez elle.
5: Chez moi?
17: Ouais. Non.
5: Dans ma chambre.
0: D'accord, ok.
17: Moi je dors dehors. D'accord, avec les papillons.
0: Non, mais c'est pour savoir si t'avais pigé qu'est-ce qui t'arrivait. Eh ben écoute, on te fait une grosse bise. On te souhaite une belle soirée.
17: Ben d'accord.
0: Belle soirée. Bisous à toi.
5: Salut, à la prochaine.
0: Ben la bise, à la prochaine alors.
17: Et ben bisous.
0: De la part de toute l'équipe de Skyrock et de la radio libre. Vous nous envoyez les numéros de qui vous voulez et vous aurez peut-être une pote qui passe comme ça en direct avec nous. Bon allez, on est là jusqu'à minuit. Qu'est-ce qu'on va faire? Le problème du mois, le docteur est là avec nos 6 patients. Cinq. Pourquoi je dis 6 patients?
3: Bah ouais, 5.
0: 5 patients de la semaine, ça suffit hein, déjà, 5 patients, on a de quoi faire. Hein.
5: Oula,
0: bon, on va voir de quoi on va parler, qu'est-ce qu'il y a?
5: Je suis pas loin d'avoir envie de chier, dis donc.
0: C'est l'heure, mais tous les soirs, hein, entre 22h30 et 23h.
5: Ça. Ouais, mais c'est un peu de contact, il y a un effet laxatif.
0: Bon, alors, friendzone, etc., tout ça, on a Olympe qui est en ligne avec nous. Bonjour Olympe.
22: Bonjour.
5: Salut Olympe.
0: Bienvenue sur Skyrock.
22: Ça va
0: Olympe. Bah oui, ça va.
22: Bah, merci. Ça va, ça vient.
0: Bon, ça fait plaisir d'être avec toi
5: ça
0: ce
5: va,
0: soir.
5: Ça va, ça vient. Ah ouais. Ça va, ça vient.
0: T'as 29 ans, hein, c'est ça Olympe.
22: C'est ça, exactement.
0: Alors, tu nous appelais pour réagir à un truc. Vous pouvez réagir à tout ce qui se dit dans la radio libre. Pour réagir à un truc dont on parlait avec Valou qui est toujours là avec nous.
22: Exactement, moi je voulais faire un petit retour client parce que je vous ai appelé il y a 6 mois.
0: Ouais.
22: Parce que justement j'étais amoureuse de mon pote. Ça faisait 7 ans qu'on était amis, donc je vous en avais parlé, je savais pas trop comment aborder les choses.
0: Tu vois que Valou, t'es pas le seul à être en kiff sur une amie ou un ami.
22: Ouais. Mmh. Et c'était hyper délicat parce qu'on partage le même groupe de potes, etc. Du coup, j'avais appelé pour avoir vos conseils, pour savoir un peu comment m'y prendre.
0: Et alors, t'étais
22: content. Ce que j'expliquais à Marie, c'est que.
3: Oui, moi, je sais.
22: Bah, les conseils.
0: Le default, c'était super.
22: Non, justement.
5: Ah, c'est étonnant. Dis donc, t'es pas la première à plaindre des conseils de default.
10: Voilà,
5: je dis que là, ça va être sa fête.
0: Pourquoi tu dis ça?
5: Bah, parce que c'était nul.
0: Attends.
5: Non mais dis-le franchement, Olympe.
3: Mais je crois que c'était pas que Difool, hein.
22: Non, c'était pas que Difool. En fait, ce que je vous racontais, c'était que j'allais organiser une soirée et puis vous m'aviez conseillé de le faire boire pour pas qu'il puisse reprendre la voiture et qu'il dorme chez moi.
0: Ah, il est bien ce conseil.
10: Bah, il était mort bourré, il a même pas pu niquer.
5: Bah, il a dégueulé toute la nuit.
3: Il est bien, mais voilà.
5: Il a dégobillé toute la nuit, le mec est impossible à gérer.
22: Non, mais... Du coup, j'avais bien fait la soirée, il est bien venu, et puis directement, il m'a dit non, moi je bois pas, je prends la voiture. J'ai pas osé le faire boire, évidemment.
5: Ah oui, mais tu allais pas. Ah oui, mais en même temps, tu ne suis pas les conseils qu'on te
0: donne. Bah oui, attends, je te donne une prescription, comme une prescription médicale. Et c'est comme si un médecin te fait une prescription, tu la suis pas, et tu vas le voir, et tu dis, bah je suis encore malade. Ça marche pas, ça.
3: Non, bah il a essayé, mais il voulait pas boire, donc bon, qu'est-ce que tu veux faire?
22: Voilà. Et en fait,
0: la drogue, essayez que la drogue.
22: De fil en aiguille, on s'est rapprochés jusqu'à une soirée où on a flanché, on a couché ensemble. Et en fait, là, du coup, je me suis dit, OK, il faut que je prenne mon courage à deux mains. Donc, on s'est donné rendez-vous. Et là, je lui ai expliqué que pour moi, c'était pas juste un coup d'asseoir, mais que ça faisait des mois que j'étais amoureuse de lui. Et là, il m'a friendzone en beauté.
0: Ouais, ça
22: vraiment. Ah non, mais vraiment, la petite tape sur l'épaule, je me mets dans mon épaule, je veux pas gâcher notre amitié.
0: C'est mignon.
22: Ouais.
3: Ah bah c'est mignon,
5: mais t'es dégoûté, toi.
3: C'est
5: mignon, mais t'as quand même la haine.
0: Ah non, mais bon, il a eu un petit geste.
22: Ouais, j'avais un peu des
3: bons, ton courage et tout.
0: Il a plus d'amitié.
5: Ah, bon courage, ma grande. Écoute, moi, j'étais juste bien niqué, maintenant. Bon, faut pas t'attendre à plus.
22: C'était un café très très long, ouais. C'était très dur.
5: Ah, mais c'est horrible pour toi, je trouve.
22: Ouais, mais après, du coup, donc, de fil en, enfin, on a refait des soirées où on s'est repécho, donc on est tombé un peu dans un cercle, de malsain. Jusqu'au jour où je me suis dit, non, mais tu peux pas faire ça. Donc, j'ai arrêté un peu, enfin, j'ai pris mes distances avec lui. Et puis, il y avait un autre gars qui était intéressé par moi, et donc, j'ai fait un date avec ce gars. Et le soir même, quand on s'est rejoint au bar avec tous les potes, donc, lui était là. J'ai raconté que j'étais allée en date aujourd'hui avec un autre gars, et c'est à ce moment-là où j'ai réalisé que, ouais. Okay. Et c'est à ce moment-là où il a réalisé que il était peut-être un peu en train de me perdre. Et là, il est revenu vers moi en me disant que finalement, il était aussi lui en train de tomber sous mon charme, etc.
5: Oh non non non.
22: Ouais. Et de fil en aiguille, et on a vécu notre petite idylle. Et là, maintenant, on est ensemble. Et demain, on a notre appartement ensemble.
3: Ouais, ils emménagent demain.
0: Mais c'est génial.
22: Donc,
0: tu vois, Valou, ça peut marcher.
22: Ça peut marcher, ouais.
5: C'est
22: quand on perd quelque chose qu'on se rend compte de la valeur des choses, finalement.
3: Voilà.
22: Bah là, c'était il y a 8 mois que je les ai appelés, donc...
0: Ah non, mais c'est super d'avoir une bonne nouvelle comme ça. Donc, quelque part, ça a marché.
5: T'as bien fait de pas suivre les conseils de Difool.
0: Même si tu n'as pas suivi, t'as pas suivi nos conseils.
5: Ah bah oui, mais t'aurais suivi les conseils de Difool, tu serais pas avec.
3: Mais du coup, le conseil que j'ai donné...
22: C'est que plus tard, du coup, je vais essayer d'écouter la rediff de l'émission. Et du coup, bon, il m'a un peu pris pour une folle parce que
0: c'est moi
22: que j'ai appelé Skyrock. Ouais.
0: Non, mais c'est bien.
22: Voilà. Et du coup, je lui ai toujours dit qu'il fallait que je vous rappelle pour vous tenir au courant. Et donc, c'est chose faite. Donc, je ferai aussi écouter cette rediff.
0: Et tu nous raconteras la vie en commun alors, quand vous allez habiter ensemble.
22: Ah, ouais, ça marche. C'est un coup, je vous rappelle dans 6 mois pour vous dire que j'en peux plus.
0: Ouais, mais on sera toujours là pour te filer un coup de main. T'inquiète pas, on est toujours là. On peut toujours compter sur nous. Eh, Valou, elle te redonne du baume au cœur cette histoire.
1: Ouais, c'est à essayer du coup, j'essaie de voir un peu sur le site et puis voir.
5: Malou, là, on ne t'entend plus,
3: on vient de manger ton téléphone.
1: Ouais,
5: c'était excellent.
1: M'entendez là?
0: Ouais, vas-y.
1: Je vais essayer de me rincer et puis limite tout lui dire, comme ça on verra si ça fait pareil. Et ça l'a fait réagir.
5: Non, mais c'est de la merde.
0: Il y avait un truc, qu'il faut pas oublier, c'est que Valou, tu l'as rendu. Enfin, Olympe, tu as rendu jaloux le mec, toi. Quelque part, en lui disant que t'avais eu un date, etc.
22: Mais en tout cas, oui.
3: Ouais, tu lui as raconté ton histoire.
22: Ça l'a un peu, oui. Je l'ai raconté à l'assemblée, mais du coup, il l'a bien écouté.
0: Tu l'as pas raconté en face à Vastée Maline, toi, Valou. C'est pas mal.
5: Non, mais de toute façon, Valou, ce qu'il faut que tu fasses, c'est la faire réagir. Déjà, tu verras bien si elle réagit ou pas. Si la meuf fait genre, je m'en bats les couilles, bon, tu peux dire déjà que c'est quand même pas super bien engagé.
1: On
5: est à fond
1: qu'elle s'en bat les couilles totales, quoi. Qu'elle veut vraiment qu'on soit amis, mais qu'il n'y aura jamais rien.
5: Non, mais justement, fais-la réagir. Fais comme Olympe.
3: Bah oui.
5: Tu as dit, putain, j'ai rencontré une meuf, franchement, bien.
3: Tu lui racontes toi aussi tes histoires de cul, on verra bien.
5: On a peut-être envie de se poser un peu ensemble, tu vas bien voir. Tu sais, si elle te dit, je suis trop contente pour toi, ça me fait trop plaisir, mon loulou. Voilà, tu peux te dire, je ne la baisserai jamais.
3: C'est vrai. C'est bon. Ouais, ou c'est l'inverse.
5: Ouais.
0: Bon. Ouais. Eh bien, Valou, tu nous tiens au courant pour la suite de l'histoire.
1: Ça marche.
0: Et puis, si ça marche vraiment pas, parce que bon, la majeure partie des messages nous dit ça peut pas marcher. La preuve, il y a que des, il y a que des cas particuliers. Une histoire d'amour, c'est vraiment un truc, une alchimie.
3: Bah, bien sûr.
0: Et une rencontre de deux personnes. Donc, c'est vrai qu'il n'y a pas de généralité. Donc, tu nous diras comment ça se passe. Nous, on te souhaite le meilleur pour la suite.
1: Ça Valou. Marche, bah, c'est gentil.
0: Et on t'envoie à Paris ton t-shirt Skyrock. Tiens, j'annonce, il y a notre ami allemand, là, qui nous demandait, c'est Alex qu'on a eu tout à l'heure, qui nous demandait le t-shirt Skyrock. Mais oui, je te l'envoie, vous l'avez tous, hein. Vous passez dans la radio libre, on file votre t-shirt Skyrock et on l'envoie à la c'est maison. Cool. Des bisous à tous. Juste un dernier, un dernier témoignage, c'est Marie de Marseille qui est avec nous. Oui. Allô Marie.
2: Oui, bonjour.
0: Marie. Ah, tu as vu le match de l'OM?
4: Oh putain,
7: est-ce que t'as suivi un sacré équipe
0: hein. Pour l'instant, on perd que 1-0. Merde. Ah, qu'est-ce que t'as dit, Sabine?
7: J'ai dit sacré, je refaisais
2: carrément. Moi, je vais vous laisser l'équipe.
0: Qu'est-ce que tu dis, Marie?
4: Non,
3: c'est moi là, parce que je déménage demain.
0: Ah d'accord, excuse-moi.
2: Je vais vous laisser, ouais.
0: Je croyais pas, parce que je venais de dire bonjour à Marie, j'entends.

0: jour-là, ça devient une habitude, on se rend plus compte qu'ils sont importants.
1: Ouais.
0: Et puis quand ils s'en vont, on se dit, ben, ils sont importants.
2: Mais ils sont plus là. Ouais.
0: Ouais. Mais ils sont plus là et ça c'est bien con. Ouais, t'as raison, Guigui. Bon, on espère que t'auras plein de bonheur.
3: Mais c'était un peu horrible parce qu'au tout début, quand il s'est mis en couple avec elle, et elle n'était pas du tout de Marseille, du coup elle était venue passer un week-end de 4 jours sur Marseille et me racontait tout dans les détails.
0: Ouais, un peu comme toi, Valou, avec l'autre qui te raconte ses histoires de cul, pareil.
1: Bah après, tu te dis que c'est de la complicité, mais bon, c'est pas super cool à entendre, quoi.
3: Ah, c'est ça, j'avais plus trop envie d'écouter.
1: Ah, bah oui.
4: Non, mais de toute façon, Valou, il faut la faire réagir. D'une manière ou d'une autre.
1: Elle a secoué.
4: Oui, non, elle a secoué.
1: Oui, non, mais.
0: Ouais, il aimerait bien.
4: Hein, c'est ça, lui, il attend tout ça.
1: Non, mais pas physiquement. Mais...
0: Non, mais si, si. Physiquement aussi, t'aimerais la secouer, Valou.
5: Non, bah, un petit peu, ouais.
0: Ouais, j'aimerais bien la secouer.
4: Non, mais je te dis, fais-la réagir. Dis-lui que tu as trouvé une meuf, que tu as envie de te poser un peu avec elle, machin. Tu vas déjà bien voir comment
1: regarde,
4: elle réagit.
1: Regarde, les filles, elles t'ont dit la même chose. Hein.
0: Non, mais c'est deux histoires. On a aussi les messages qu'on t'avait lus tout à l'heure. Même si la majeure partie des messages, c'était quand même.
1: Friendzone.
0: La friendzone qui a marché. Valou, on te souhaite du bon courage, puis tu nous raconteras comment ça se passe.
4: Bah, vive le mariage.
0: Et puis Marie, tiens-nous au courant de la suite de ton histoire d'amour. Il y a plein d'histoires d'amour qui naissent sur Skyrock tous les soirs. C'est bien.
3: Merci. Bonne soirée.
0: Le plus grand bonheur à toi, Marie. Plein de gros bisous.
3: Merci beaucoup.
0: Salut
4: bisous,
0: Marie.
4: Bisous.
0: Et appelez-nous de toute la France. Il y aura Chêne là qui arrive dans un instant. Salut Chêne. Chêne de. Hop, bah du 13 encore.
4: Chêne de vélo.
0: Les gars, vous êtes déchaînés ce soir.
1: Bah, voilà, bloc, pas le match.
0: Sauf au vélodrome.
4: Ouais, les seuls Marseillais pas déchaînés,
0: ouais, c'est le vélodrome.
6: Bon, allez, les gars aussi, bonne soirée. Bonne soirée.
0: Bah oui. Reste avec nous, on va te consoler, Chêne, t'inquiète.
4: Bouge pas, mec. Et justement, j'ai besoin de toi, Difool, pour Chêne. Va falloir activer ton zen à mytho.
2: Ouais, on était pas sûr, carrément.
4: Ouais, mais pour moi et Samy, c'est pas un mytho.
0: D'accord.
4: Mais son histoire elle est incroyable.
0: C'est pour ça que vous discutez tout à l'heure.
4: Exactement.
0: Alors je dis,
2: quand on l'a eu tous les deux au téléphone, on se demandait, tu vois.
4: Mais pour moi, c'est pas un mytho, pour Samy non plus. Donc,
2: mais son histoire elle est incroyable.
0: Ouais. Attention, on sort notre détecteur à mytho, détecteur à métaux, j'allais dire. Détecteur mytho dans un instant. Et tu vas nous raconter, Chêne, t'as 23 ans, t'es dans le 13. Dans un instant, le docteur Romano et notre problème du mois.
4: Ouais.
0: C'est juste après. Qu'est-ce qu'on va écouter là? Oh, j'ai envie d'écouter un truc super, fallait que je vous le dise, c'est Gambi, allez. Gambi et René Caovilla, Gambi il arrive dans une minute sur Skyrock. Allez, Gambi et vous tous en direct jusqu'à minuit.
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0: Là, ouais, elle a raison, là, Marie. Vous faisiez l'amour malgré toutes les embrouilles, malgré le.
5: Bien sûr.
4: Bah, attends, c'est moi qui ai parlé. D'autre maintenant, il m'appelle Marie.
0: Marie, mais. Marie, mais tu es chauve.
4: Bah, complètement.
0: Mais
1: t'as de la barbe.
4: Et t'as vu, c'est étonnant, je suis sobre.
0: Bah ouais.
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4: Ouais,
2: Carionne.
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2: Vu qu'hier, tu nous as dit que t'allais l'enculer.
4: Ouais.
2: Bah, je lui ai dit ce matin, je lui ai dit, Romano, il va t'enculer. Elle m'a dit, ouais, je sais, ouais.
4: Bon, je considère que c'est un oui.
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0: C'est Gambi sur Skyrock, Arnaud Camouilla, tout de suite.

0: Yo. René Kaouvila sur Skyrock, le gros son de Gombi. Et vous êtes sur Sky, soyez les bienvenus, vous tombez bien, il y a le problème du mois qui arrive.
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0: Et puis vous, on dirait quand vous voulez, hein. Vous pouvez débarquer ici quand vous voulez, c'est fait pour 21h minuit. Tous les soirs, on passe 3h ensemble. Et vous pouvez nous appeler quand vous voulez pour agir, pour faire les cons avec nous. Allez-y, profitez-en. Il y a Chêne qui est en ligne aussi. T'es là, Chêne du 13.
3: Ouais, Chêne. Je suis toujours là.
0: Alors, on parle du 13, on va donner les résultats définitifs pour les matchs de ce soir.
4: C'est terminé.
0: Bon, l'OM, c'est fini.
4: On a perdu à 0 encore.
0: Après, il y a d'autres matchs. Hein.
4: Ah, bah oui, il y en aura toute la saison des matchs.
0: Oui.
4: Le problème, c'est qu'à un moment donné, à force de perdre tous les matchs.
0: C'est pas con,
4: c'est
0: il y aura des matchs toute la saison. Vous avez perdu 1-0.
4: Encore une défaite, ouais.
0: 1-0 face à l'Olympiakos.
4: C'est tout à fait.
0: Et Rennes qui perdait 1-0 aussi, bah Rennes s'est bien remis.
4: Ils ont gagné 2-1, ils ont marqué un but dans les arrêts de jeu à la fin.
0: Bien joué, les Rennais. Si vous sortez du stade Vélodrome, bah on est là avec vous pour vous consoler. Si vous sortez du stade de Rennes, c'est quoi le
4: Rosen Park.
0: Le Rosen Park.
4: Ouais.
0: Si vous sortez du Rosen Park, bah on vous salue aussi. Vous êtes les bienvenus sur Skyrock. On va se détendre. Le docteur Romano est là pour toutes les pour tous les problèmes médicaux,
4: of course,
0: y compris les déprimes.
4: Mais oui, on est là.
0: Et puis bravo aux Lyonnais qui ont gagné 3-2.
4: 3-2 contre Crystal Palace
0: et Monaco, pareil.
4: Monégasque, ouais, pareil, mais ils ont gagné 2-1.
0: C'est la Conference League, non?
4: Ouais, Conference League Monaco.
0: Ok, bah voilà, c'est tout. Voilà pour les résultats footballistiques de la soirée. 22h55, Chêne. Alors, t'as déclenché un débat entre Samy et Karim tout à l'heure.
4: Ouais. Non, nous on était d'accord avec Karim.
0: Ah.
4: Mais on voulait savoir si on te passait à l'antenne ou pas, pour être transparent. Parce qu'en fait, ton histoire, moi j'y crois, j'ai bien parlé avec toi, en plus t'es Marseillais et tout, donc j'y crois. Karim, il y croit aussi.
0: Ah, et pourtant, il n'est pas du tout Marseillais.
4: Ouais, il n'est pas Marseillais, mais bon, il a bien parlé avec toi aussi. Mais par contre, elle est incroyable ton histoire, quoi.
0: Donc, ah ouais. Une histoire.
4: C'est pas court, on va dire.
0: Bon, bah tu
3: c'est l'incroyable du mois ou.
0: On aura le problème du mois, et là c'est l'incroyable du mois.
4: Ça pourrait être un peu ça.
0: Ouais. C'est l'incroyable. Bon, explique-nous, donc t'as 23 ans, t'es dans le 13, et tu veux nous parler de qui, de quoi, c'est quoi la story?
3: Alors, l'histoire, ça parle de mon père et de ma meilleure amie, du coup.
0: Mm-hmm.
3: Meilleure amie que je connais depuis que j'ai 4 ans, parce qu'on était à l'école maternelle ensemble.
0: Ok.
3: Toujours très proche, hein, mais vraiment toujours très proche.
0: Moi, je t'ai battu, j'ai une meilleure amie, on est né à un jour de différence et on est resté amis, enfin, moi, que j'ai pas vu, mais on est resté amis pendant toute l'adolescence, toute la scolarité.
3: Ouais. Elle dit, faut je vais peut-être te battre là-dessus parce que est-ce que ta meilleure amie t'a fait ça, je suis pas sûr.
0: Avec elle, il s'est pas passé grand-chose, mais.
3: Non, mais moi, c'est pas. Ouais, si, c'est avec moi aussi, parce que l'histoire, elle est encore plus que ce que je vais raconter, hein. C'est.
0: Vas-y,
3: en gros, l'histoire, si vous voulez, je vous explique. Donc, cette fille-là, il y a 5-6 ans, quand on commence la restauration, je l'ai pris dans le restaurant de mon père. Je dis mon restaurant, mais c'est le restaurant de mon père.
4: Restaurant familial.
3: Donc,
4: quel
3: côté aussi.
0: Voilà.
3: Un restaurant familial, c'est à lui, hein, de base. Mais voilà, moi, je travaille depuis très longtemps, depuis que je suis gamin, j'ai 14 ans, j'ai toujours fait un peu des trucs là-bas. Et en gros, à ses 18 ans, je l'ai engagé. Du coup, c'est moi qui l'ai amené au resto, je l'ai présenté, elle a présenté son CV, tout s'est bien passé, elle s'est mise du coup en tant que serveuse. Et aujourd'hui, ça fait 6 ans qu'elle travaille là-bas. Il y a 2 ans, j'avais des soupçons de l'histoire, et il y a 2 semaines, j'ai été, sûr à 100 000%, parce que j'ai vu des messages, j'ai entendu aussi cette personne rentrer chez moi. Et du coup, cette personne couche avec mon père, parce que je peux plus dire ma meilleure amie. Hein.
0: Ah ouais, donc
3: couche avec mon père.
0: Ouais.
4: Comprenez, l'histoire elle est pas courante quand même.
0: Oui.
3: Du coup, mon père est son patron. Hein.
0: Oui. Et ton père, il vit avec ta mère encore?
3: Non, par contre, c'est le point un peu moins chaud. Hein.
0: Ah non, mais ça aurait été horrible.
4: Non, mais là, ça aurait été.
3: Ah oui, bah non, mais là, je pense que je vous avais pas appelé, je pense.
0: Si, dans ces cas-là, si t'as envie de péter les plombs, vaut mieux nous appeler juste avant.
3: Ouais, je pense. Voilà.
0: Ah ouais,
3: c'est pour ça que je vous appelle déjà.
0: T'aurais pété un câble, ouais, t'imagines.
2: Ça me libère. Tu l'as su comment, ce plan?
3: Alors, déjà, je l'ai su parce qu'il y a beaucoup de. Vous savez, la restauration, ça parle beaucoup. Il y avait beaucoup de soupçons.
0: Et nous, on est un peu comme une grande famille. J'imagine qu'il le faisait en cachette quand même, non?
3: Bah oui.
5: Sûr, ouais, mais il peut y avoir les regards, les gestes.
2: Ouais, c'est ce que j'allais dire, tout le monde avait peut-être.
5: Des fois, tu sens qu'il y a de l'électricité
4: rapprochement,
5: ouais. Sexuelle.
3: Ouais, pas tant au resto, c'était pas tant ça.
5: Oh, bon, discret en tout
3: c'était
5: cas.
3: Plus en cachette. Et mais je suis comment... très à l'écoute.
5: Mais
3: j'écoute tout, moi.
5: Ouais, mais tu dis, mais c'est quoi? Donc il y a des employés qui les ont cramés alors?
3: Non. C'est pas cramé, mais enfin, je sais pas comment vous dire, parce que moi je l'ai su, j'ai pas demandé aux gens, parce qu'en fait, si vous voulez, cette histoire, j'en avais tellement honte. Mais tellement honte.
5: Ouais, mais est-ce que t'es sûr? Parce que, en fait, le truc, c'est que...
3: Ah, mais je suis sûr à 100 000%, parce que je vais vous expliquer pourquoi moi je l'ai su. Du coup, en fait, moi, j'ai des soupçons depuis un petit moment. Et du coup, moi, j'ai regardé dans l'ordi portable de mon père.
0: Ah, t'as mené dans le
3: MacBook, du coup. Ah, ouais. Et j'ai vu les messages, déjà.
5: Ah oui, donc
3: les messages ne trompaient pas.
0: Ouais, donc il n'y a plus de doute.
3: Et comment je l'ai su avant de regarder les messages, c'est qu'en fait, j'avais déjà des soupçons il y a 2 ans et je lui en avais parlé. Il m'avait dit que non, mon frère me croyait pas déjà, de 1.
0: Ah oui, t'as partagé ça avec ton frère, d'accord.
3: Ouais, j'ai partagé ça avec mon frère me croyait pas. Pendant 2 ans, j'ai pas trop parlé avec mon père, c'était très froid. On commençait à se rapprocher, on était très très proches en ce moment. Et il y a 2 semaines, soirée au restaurant, on est rentrés tous les deux à la maison.
0: Avec ton père.
3: Sauf que moi, avec mon père. Lui, il allait se coucher directement. Et sauf que moi, j'ai une espèce de petite dépendance où je peux mettre sur mon robot de fenêtre, fumer ma petite clope tranquille. Et j'entends la voiture de mon père, qui a une grosse voiture, du coup je reconnais la voiture, et j'entends le rire de cette personne devant chez moi.
0: Tu l'appelles plus ta meilleure amie, hein, ça y est.
3: Ah, c'est non.
5: On l'appelle la belle maman. Ah ouais, je te jure.
3: Ah, quand tu c'est quoi, Team Cédric, juste pour ça.
4: Allez, oh, putain, elle a mal pris. Merci.
5: Franchement, on a plutôt à rigoler.
3: Je suis Team Romano.
4: Elle a mal pris.
3: Dans tous les cas.
0: Mais tu dis 2 ans, ça veut dire que l'histoire, elle dure depuis si longtemps que ça.
4: Oh putain.
5: Ou tu penses qu'il y a une pause?
3: Ouais.
4: Non, c'est juste des plans cul, non, ça.
5: Non, mais ou alors, non, peut-être qu'ils s'aiment.
3: Non, je pense qu'il y a une pause, je pense. Mais là, vu les messages, non, je pense que là, c'est.
5: Et tu. Penses que c'est quoi? Tu penses que c'est l'amour?
3: Bah, il y a même pas 4-5 jours, j'ai envoyé un message à mon frère en lui disant, il est en couple carrément.
6: Et tu penses qu'il la déglingue, sa race?
0: Oh, Gary.
2: Ah non, moi j'ai une autre question.
5: Non, mais pour un peu, bon, ça fait
6: chier. Ah, il doit la démarrer.
3: Marie, pose-moi la question.
2: Ouais, la question, c'est est-ce que elle te
0: raconte. Ah non, passe direct la question de Karim, on n'y répond pas.
2: Est-ce que elle te racontait ses histoires de cul sans savoir que c'était ton père? C'est parce qu'on parlait de ça,
3: vous allez pas. Parce que l'histoire, elle s'arrête pas là.
4: Ah.
3: C'est que moi, il y a 2-3 ans, j'ai couché avec cette personne déjà.
6: Ah, tu la cannes, la meuf?
4: Ah, vous êtes frère de bite avec ton père, c'est mignon.
5: Ah, ouais, c'est ça, c'est comme ça qu'on dit. Ils sont frères de Schneck. C'est la vérité.
4: Moi, j'ai rien dit, moi, je te soutiens, frérot. Parce que vu ce que tu nous racontes, là, putain, mon vieux.
0: Ah, non, mais faut être solide dans. Oui, c'est vrai que c'est compliqué. Après, je sais plus qui nous disait ça, que ils étaient majeurs tous les deux. Donc,
2: ouais, mais ton père.
0: Oui, c'est vrai.
5: Il manquerait plus que ça.
0: Ah, double cheeseburger qui disait ça.
3: Qui peut adhérer à. Ah ça déjà, quand t'as couché déjà avec la personne,
2: sa meilleure amie. Tu sais que t'avais couché avec ta meilleure amie là. Ton père,
3: Bah moi je l'avais dit, ça c'était il y a 2 ans, je lui avais dit. Mm-hmm. Mais l'histoire elle s'arrête pas là. C'est que quand il y a 2 ans, tout s'est, on va dire, goupillé dans mon sens, où j'étais persuadé qu'au final c'était juste un parano de ma part et pas grand chose, il y a 4-5 mois, j'étais complètement éclaté, on peut le dire, on est rentrés tous les deux en soirée, on a recouché ensemble.
0: Ah, t'as recouché avec la meuf alors qu'elle couchait.
4: Avec toi et
0: alors
4: père,
0: peut-être qu'elle était en pause avec ton père.
3: Je sais pas, ouais, voilà, on va dire peut-être qu'elle était en pause.
0: Ouais, c'est peut-être.
3: Super la pause.
0: Et tu sais pas si c'est une histoire, si c'est une histoire d'amour ou si c'est.
4: En tout cas, c'est l'histoire d'amour, ton père, il est cool.
3: Je pensais que t'allais me dire, je sais pas si t'es un meilleur couple ton père.
0: Non, ça c'est pas si Karim qui posera la question dans un instant.
3: Ouais, bah oui.
4: Je pense pas, ça arrive.
0: Ou Samy peut-être.
4: Ouais, t'inquiète.
0: Mais tu sais pas si c'est une histoire d'amour ou alors juste une histoire de cul. Ça, tu sais pas.
3: Là, ça fait que 2 semaines, je suis
0: T'as pas parlé
3: depuis 2 semaines, j'espère que c'est pas une histoire d'amour. Mais
0: t'as pas une grande discussion avec ton daron?
3: Alors si vous voulez, moi en fait quand je l'ai su, quand j'ai entendu le rire sur le rebord de la fenêtre là, j'ai pris mes affaires, je me suis barré directement chez ma mère.
2: Ah, il a peut-être compris.
3: Et je suis arrivé un peu vraiment énervé, c'est mon beau-père qui m'a ouvert. Et je lui ai dit, soit je vais tout casser, soit tu m'écoutes, voilà, et tu me laisses rentrer, on se pose sur la terrasse, on fume une clope tous les deux, je t'explique tout.
2: Ah, pour te calmer un petit peu.
3: Et du coup, je lui ai expliqué à lui, et de toute façon, ma sœur et mon frère, maintenant qu'ils sont au courant, ils sont totalement avec moi, 100%.
2: Mais tu devrais faire comprendre à ton père que t'as reniqué avec elle. Moi je le ferais.
3: Non mais en fait, non, mais déjà, il faut marier avec mon père, je lui parle plus. Genre,
2: oui, ouais, mais lui faire comprendre.
0: Non, mais je trouve ça dommage que tu parles plus à ton père.
5: Non, mais oui, mais Marie, comment tu veux faire comprendre d'amour, ça alors que déjà t'as pas parlé que t'es au courant qu'il baisse avec l'employé.
0: Bah oui.
5: En fait, c'est pourri ton idée, quoi.
2: Bah non, elle est pas pourrie, mon idée. Moi,
3: je pense que. Non, mais avant. C'est mon meilleur ami, c'est avec qui j'ai déjà couché, quoi, en fait.
0: Ouais, c'est vrai que c'est. Ouais, tu couches avec une meuf, c'est ta meilleure amie, et en plus, et elle se tape ton père derrière. Bon, je peux comprendre que ce soit compliqué à.
3: J'en veux plus à lui, hein, qu'à elle. Elle, je m'en.
5: Ouais, mais lui, il savait pas, tu vois, que tu baisais avec.
3: Elle sort de ma vie. Ouais, mais non, mais si. Est-ce qu'il y a deux ans, comme je t'ai dit, je lui avais dit.
0: Ouais, c'est vrai.
5: Ah oui, c'est vrai.
3: Excuse-moi,
5: il m'en manque des deux ans. De cerveau. Ah, putain, c'était.
3: Donc, il y a deux ans, il niait pour les. Moi, je t'ai dit, ça fait à peu près trois ans qu'on. Enfin, c'était quand on était jeunes, quoi. Qu'on a couché ensemble. Mmh. Je devais avoir 19, 20 ans.
0: Vous en voudriez votre père, vous tiens, je vais vous demander carrément. Alors regarde, il y a l'angoisserie du 69 qui nous envoie un message. Et à 36 ans, il dit moi j'y crois cette histoire parce que bon, moi aussi j'y crois à ton histoire, Rachel.
3: J'ai même les skins photos.
4: Non mais t'inquiète.
0: J'y crois à son histoire parce que moi mon beau-frère, mari de ma sœur de 40 ans, couchait avec la meuf de son fils dans la maison pendant que tout le monde dormait. La meuf avait 20 piges. Bref, embrouille de malade, divorce. Laisse tomber l'histoire.
3: Et encore, moi il y a 28 ans d'écart. Du coup, je fais le rapprochement très vite. Hein. J'ai 28 ans d'écart avec mon père, le même âge que moi.
0: Ah oui, bah oui, ça fait quand même. Oh là là. Hey, séducteur le daron quand même.
2: Putain, il couchait avec sous le même toit que toi.
3: Pour te dire, mon daron, c'est un beau gosse. Hein.
0: Ouais.
3: Et on me l'a déjà dit, c'était un beau gosse.
0: Mais et elle, t'as plus de rapport avec elle, tu lui parles plus.
3: Trahi, quoi. Bah si tu veux, je travaille encore avec. Donc bon.
0: Et tu lui parles les rapports, j'imagine qu'ils ont changé.
3: Ah non, il y a même plus de. Bah, je lui dis pas bonjour et. Et elle fait comme si de rien n'était, comme si.
0: Donc elle sait que t'as compris. Et je pense que si elle est avec. Alors tout dépend des rapports qu'elle a avec ton père, mais je pense que si elle lui en a parlé, ton père il doit savoir que tu sais.
3: Non, mais je pense que c'est lui qui en a parlé.
0: Et il oserait lui dire. Il oserait te dire à toi. Ouais, je pense que ton père il a compris.
3: La question que j'ai envie
0: de vous poser. Fait la gueule à la meuf, elle a compris qu'il y avait un truc qui allait pas.
3: Ouais, mais la question que j'ai envie de vous poser, c'est est-ce que, du coup, l'histoire, il y a deux ans, ça s'est passé. Donc il y a eu la même embrouille, sauf que là, je suis parti de la maison. Et en fait, si vous voulez, je suis parti de la maison sans rien dire à personne. Donc le lendemain, on s'est retrouvé en soirée avec mon père dans une espèce de d'outdoor, une grosse soirée.
0: Ouais.
3: Et il m'a pas dit bonjour, je lui ai pas dit bonjour. Et il a fait comme s'il avait compris directement.
0: Non, mais tout le monde est au courant, en fait. Tout le monde sait ce qui se passe. Toi, maintenant, t'es au courant. Ton frère et ta soeur, ils sont au courant. Mais je pense qu'elle sait que tu sais, ou elle s'en doute. Et ton père, il sait que tu sais aussi. Donc, je pense qu'il faudrait avoir une petite discussion tous ensemble.
3: C'est un truc de. Bon, je peux le dire, hein, c'est un truc d'enculé, même si c'est mon père, hein, d'enculé de même pas aller, même si t'as fait une erreur, d'aller questionner son fils, de lui dire au pire, même je m'en branle qu'il me dise qu'il est amoureux. Bon, après, je l'insulterai derrière, mais.
2: Non, mais déjà, ta meilleure amie, elle t'a menti parce qu'elle t'a rien dit. Bon, ça, c'est une chose. Et ton père, je te dis.
5: En même temps, la meilleure amie, c'est pas évident pour elle de venir te voir en disant,
0: je baise avec ton père,
5: quoi.
2: Non, mais deux ans et elle revient baiser avec toi.
5: Hein? Mais non, mais Marie, il y a que tes amis tarés que ça se passe comme ça.
0: Un peu de respect pour les amis de la Marie.
2: Non, mais dans les gens. Elle a baisé avec toi.
5: Non, mais dans les gens normaux. T'imagines la meuf, elle va venir, ta pote, elle va venir te voir et te dire normal en détente. Je voulais te dire en fait.
2: Mais c'est pas ça que je veux dire.
5: Je me fais niquer par ton père. Normal. Ça te dérange
2: non,
5: pas.
2: Non, mais c'est pas ça que je veux dire. C'est-à-dire quand t'es ton meilleur ou ta meilleure amie, en général, tu te dis les choses. Et pendant deux ans, effectivement, elle t'a menti totalement. Tu vois. Et, ah oui, et mon idée, elle était pas complètement con. Mais non, je suis désolé, mais
0: vas-y, Marie, défends-toi.
2: Mais s'ils ont une relation depuis deux ans et que ton père, il sait qu'il y a, je sais pas, il y a trois semaines, t'as rebaisé avec la meilleure amie ou enfin ton ex-meilleure amie, je sais pas. Je pense que c'est bien de lui dire, tu vois, de lui dire. Bah, écoute,
0: mais est-ce que le but, c'est de briser leur couple? T'aimerais qu'ils soient plus ensemble, toi, Shane?
3: C'est pas que j'aimerais, c'est qu'il m'a là, je vous le dis, hein, il m'a détruit ma vie. Vraiment.
0: Mais je pense qu'il faut pas non plus. C'est une histoire d'amour entre deux personnes qu'on s'entend. Il se trouve que c'est. Vous réagiriez
4: comme
0: Shane.
4: Attends, j'ai une question, Shane, pour toi.
0: Alors, une question de Samy.
4: Parce qu'en plus, ça ressort pas mal sur les messages d'auditeurs qui nous écrivent. Est-ce que t'as quand même des sentiments pour elle? Est-ce que je te sens quand même un peu jaloux? Je peux comprendre.
3: Non, vraiment pas. En fait,
4: ta réaction, elle est.
3: Vraiment, je te promets, tu vas peut-être. Pas comprendre ma réaction, mais ma réaction en fait, c'est qu'en fait, si vous voulez, mon père, c'est quelqu'un qui a toujours tout réussi dans sa vie. Et aujourd'hui, toute ma famille, ils sont tous, pas à ses pieds, mais presque.
4: Ouais, tout le monde qui a fond sur lui, et lui, il baisse
3: même
4: ta meuf.
3: Même ma grand-mère. Et si demain, parce que moi, en fait, si vous voulez, dans les messages, j'ai vu que c'était tabou pour eux, fallait jamais qu'ils en parlent parce que sinon ça allait lui nuire à sa réputation, parce que c'est quand même un chef d'entreprise et c'est un chef d'entreprise de pas qu'une entreprise.
4: Ouais, tu baisses,
3: et en fait toute ma famille bosse pour lui, tout le monde bosse pour lui et je sais que ça va nuire à sa réputation.
0: Après il a rien fait de répréhensible, alors moralement peut-être, mais enfin
3: la meilleure pote de son fils,
4: ouais, c'est
3: avec. C'est la réaction, tu vois, que j'attendais pas. Je me suis dit c'est moi, il y a que moi qui est fou ou...
0: Non mais l'ayant vécu, je pense que je serais choqué aussi. Mais bon, comment vous réagiriez? Tiens, je vais demander à Guigui qui est complètement affalé sur sa chaise depuis que tu as témoigné, Shen.
5: Shen, c'est tellement hallucinant.
6: Je te fasse du bouche à bouche.
3: Regardez, un peu de bouche à cul. Non, mais j'ai l'impression qu'il y a que moi qui est fou. Et c'est...
2: Non, non, je te rassure.
5: Non. Bah, moi, depuis le début, je te comprends parfaitement. Après, Difool, il disait un truc. C'est vrai que malheureusement, il a pas tort. C'est que ça reste.
6: C'est étonnant. C'est bien de le souligner.
0: Pourquoi vous dites étonnant? C'est toujours de bonnes idées.
5: Non, mais c'est bon, même si c'est fou, hein. Mais ça reste une relation entre deux êtres humains consentants. Mmh. Et alors, évidemment, ça tombe très mal puisque c'est ton père.
0: Et ta meilleure amie.
5: Et ta meilleure amie au passage.
0: Ton ex-meilleure amie, on va dire maintenant.
5: Donc, c'est sûr, moi je suis d'accord avec toi. Je trouve que la relation, elle est ultra malsaine et qu'elle devrait même pas exister. Mais malheureusement, en l'état, bah, tu peux rien y faire. Toi,
0: en plus, ton père, il est plus avec ta mère. Tu vois, il serait avec ta mère, je comprendrais que ça te choque.
5: Ah oui, là, c'est autre chose.
6: Ce serait pire que tout.
0: Ce serait le pompon, ouais.
4: Ah là, il fait cocu de ta mère.
5: Là, malheureusement, ouais, moi je suis d'accord. Que tu dises que c'est une trahison, moi je l'aurais ressenti de la même manière. Pour moi, c'est une grosse trahison que t'as fait ton père. Mais écoute, il la kiffe et elle le kiffe peut-être aussi. Donc bon, tu peux rien y faire.
0: Cédric, toi qui as plus ton papa.
4: Moi, je serais déçu du
0: Donc, ta mère, ton meilleur ami, il sortirait avec ta mère. Comment tu le prendrais?
4: Adia, je nique sa race, gros.
0: À qui?
4: Ah, mon meilleur ami.
0: Vous deux.
4: Ah ouais. Ah ouais, non, t'es fou. C'est
3: moi, c'est radical. Moi, c'est une fille, moi.
4: Ah non, moi, je nique sa race.
0: Je trouve ça moins choquant de côté. Moi, je serais moins choqué si c'était une de mes amies qui se tapait mon père plutôt que de mes amies qui se tapait ma mère. Daron, c'est con à dire, mais.
4: Est-ce que vous avez des garçons? Les garçons sont plus proches de leur daron que du daron, tu vois?
6: Pas forcément.
3: Moi non.
6: C'est encore une généralité.
0: Non, mais ça, c'est débile.
6: C'est même débile de dire ça.
0: Moi, je suis proche des deux et pas pareil.
4: Ah, mais.
0: Mais c'est vrai, Cédric, excuse-moi, il veut nous foutre tout le monde dans des cases.
4: Mais
0: non,
4: parce que, en fait, non, c'est
0: moi, je suis aussi proche de ma mère que de mon père, sauf qu'on est proche de manière différente.
6: J'ai envie de faire caca, moi.
0: Mais t'arrêtes pas de dire.
4: Mais parce que, d'une manière générale, c'est la vérité.
0: Mais t'arrêtes pas de dire d'une manière générale. Après, pas de généralité.
4: Une généralité, ça veut pas dire que c'est tout le monde. La preuve, c'est pas pareil. Mais d'une manière générale, oui, les garçons sont plus proches de leur daron et les filles sont plus proches de leur daron.
5: Souvent, il y a un lien très fort entre le fils garçon et la maman.
4: C'est prouvé, gros, dis pas le contraire.
0: Mais c'est prouvé par qui?
5: J'ai déjà entendu ce truc-là aussi.
4: Parce qu'en fait, l'idéal, bien sûr que c'est quand t'es un gamin, quand t'es un garçon, ton idéal féminin, c'est ta daron. Et quand t'es une fille, ton idéal masculin, c'est ton daron. C'est prouvé, gros, c'est des études. C'est pas un truc que j'invente.
6: Tu lis des études.
4: Après, il y a toujours des exceptions.
6: T'as lu ça où?
4: Il y a toujours des cas comme Difool qui sont exceptionnels.
0: Elle vient d'où ton... Ah merci Cédric. elle vient d'où ton étude? Mais non, mais moi tu me dis tu préfères ta mère ou ton père? Moi je suis proche des deux.
5: Mais non, mais c'est pas ce qu'il veut dire Cédric. C'est
6: juste mais il parle mal aussi.
5: Ouais, tu parles mal par contre.
6: Comprends ce que tu dis.
5: Ça se défend ce que tu dis, mais c'est mal dit.
6: Recommence depuis le début.
5: Avec l'étude.
6: Non mais recommence.
4: Mais non, je vais pas recommencer, t'as qu'à écouter.
6: Alors, mais ton étude, elle vient d'où?
5: De Cornichon.
4: De l'INSEE.
0: Oh, ouais, genre.
6: Non, mais t'as lu ça où?
5: Chelou de l'INSEE.
4: Non, mais il y a des études, gros, mais.
6: Non, mais il y a des études, mais des études.
4: Je vais te la retrouver, tu sais quoi?
6: Tu vois?
0: Non, mais tu es en train de me cracher. Moi, toutes ces espèces de généralités, moi, ça. Enfin bon.
2: Moi, je reste sur mon idée. S'ils sont amoureux ou je sais pas quoi, déjà, elle vient niquer avec son fils. Tu vois, déjà, elle l'a trompé avec toi. Donc, déjà, il y a un problème.
6: Non, ça va bien, madame la morale.
2: Non, mais c'est pas la morale.
0: Madame la morue, au secours.
2: Non, parce que vous parlez d'histoire d'amour, tout ça. Bon,
0: mais qu'est-ce que tu veux faire? Dites-nous ce que vous feriez à la place de Shen.
6: Non, mais la vérité, moi.
0: Qu'est-ce que tu veux faire, Shen?
6: Alors, moi, tu sais ce que je pense? C'est que la meuf, elle baise avec ton père parce qu'il a de l'oseille.
3: Ils vont te faire
0: Tu penses ça aussi, Shen?
6: Mais bien sûr.
3: Exactement.
6: Mais bien sûr.
3: Complètement d'accord.
6: Ah, bah
3: et tout le monde va lui sucer la bite à mon père. En gros,
0: c'est marrant parce qu'il y a un peu qui disait ça aussi.
6: Mais non, mais.
0: Regarde, il y a Mehdi, 35 ans, qui nous dit c'est une sale pute. Bon, c'est pas très gentil.
3: Merci.
0: Mais c'est une michetonneuse, il nous dit.
6: Non, mais je vais dire, tu sais, c'est quoi qui m'a mis la puce? C'est quoi qui m'a mis la puce à l'oreille?
0: Tu veux de l'antipuce de Medellin?
6: Non, ça va. Si Cédric, j'ai l'impression qu'il m'en a donné.
0: Non, c'est des punaises de lit.
6: Et je dirais caquette. Pendant que je recherche mon étude qui n'existe pas. C'est vrai que depuis tout à l'heure, il cherche. Non, mais en fait, moi, ce qui m'a mis.
4: Ça s'appelle le complexe d'Oedipe, d'ailleurs.
5: Et là, mais c'est...
0: Non, mais Cédric, tu dis n'importe quoi.
6: Bon, je peux finir ou on écoute ces conneries encore pendant deux heures?
0: Le complexe d'Oedipe, c'est ceux qui sont amoureux de leur mère.
5: C'est quand t'es petit. Le complexe d'Oedipe, c'est quand t'es amoureux de ton père ou ta mère.
4: C'est pas
5: tout
4: à l'heure quand t'es petit.
7: Non, mais là, c'est l'extrême, le complexe d'Oedipe.
0: C'est ça. Cédric est dans les extrêmes ces temps-ci.
5: Bon, alors, moi, je vais finir le truc. Moi, ce qui m'a mis la puce à l'oreille, là, dans ton histoire, la chaîne,
7: quéquette.
5: C'est... non, mais c'est le fait. À la limite, elle aurait pu tomber amoureuse de ton père. C'est bon. Évidemment, dans l'absolu, ça te fait chier parce que... Mais c'est le fait qu'elle rebaise avec toi, tu vois. Là, tu peux dire que la meuf, elle n'est pas amoureuse. Et moi, vu la différence d'âge, en plus, t'expliques, ton père, il a plein d'entreprises, il a de l'oseille. La meuf, elle a trouvé le bon plan, tu vois.
2: C'est peut-être le charisme aussi, c'est pas forcément la
4: charisme. Ça y est.
2: Okay,
5: non, mais c'est vrai, le portefeuille,
0: le charisme, il rajoute au charisme, l'argent rajoute au charisme.
2: Ouais, oui, c'est vrai.
0: Je pense.
2: C'est plus cher de toi.
0: Bon, il y a des réactions qui arrivent, on va les prendre, t'as le temps, Chen, parce qu'il y a Claudia qui arrive dans un instant, on va la prendre.
8: Ouais, pas de soucis.
5: Mais t'as pas essayé d'aller.
0: Et si vous arrivez la même chose, vous nous racontez comment vous réagiriez, qu'est-ce que vous feriez. Moi, je sais pas trop quoi te dire, mon pauvre Chen. Hein.
5: Mais t'as pas.
0: Je comprends que tu sois dans un.
5: Ah, moi, j'aurais été là voir, je l'aurais insulté, je pense.
8: Non, vous savez ce que je veux faire, moi?
0: Non.
8: Vous savez vraiment ce que je veux faire?
5: Oui, alors. Là,
8: en
5: calme.
8: Gros, j'avais un projet. Voilà, j'avais un projet.
5: J'avais un projet de meurtre.
0: Non,
5: mais que. Ouais, ça sert à rien. De toute façon, il faut rester dans la légalité,
0: dans la mesure.
8: Ça a vraiment rien à voir.
5: Non,
8: en gros, j'avais un projet à l'époque de partir à Stockholm, et si ça se concrétise, normalement, je dois partir là dans pas longtemps. Et ben, je suis à deux doigts de lui dire, vous savez, les 100 000 euros par enfant tous les 15 ans, là. Dire, ouais, donne-moi 100 000 balles, toi et moi, on se parle plus, et je me barre à Stockholm, mais personne me voit.
0: Mais ça serait drôle.
8: Non, mais juste
0: c'est une question. Parce que
8: ça l'arrange, parce que dans tous les cas, il allait le faire, mais au moins, allez, au pire, lègue-moi un truc, laisse-moi me barrer avec ton fric, et je veux plus parler, je veux plus entendre parler de lui.
0: Mais ton père, hormis cette histoire, jusqu'à cette histoire, c'est quelqu'un, t'étais proche avec lui, tu l'aimais bien, t'avais rien à lui reprocher. Mais il faut pas tout briser pour ça, Chen.
4: Ah ouais, mais là,
2: il est trop
8: Il a su la première fois.
0: Je pense que ça mérite pas.
8: Il a su la première fois, ça m'a détruit.
5: Non, mais moi, je pense que t'es un peu extrême.
0: Je pense qu'il faut essayer de prendre un peu de mesure.
8: La première fois, je te promets, j'avais 21 ans, ça m'a détruit.
0: T'avais rien à lui reprocher.
2: J'avoue, il est blessé et tout, c'est un peu normal.
8: La première fois, c'est mon meilleur ami, mon père, c'est comme mon meilleur ami.
0: Souvent, quand on déteste quelqu'un, c'est quelqu'un qu'on a beaucoup aimé avant. Donc là, t'as de la haine pour ton père, mais il faut peut-être laisser passer un peu de...
8: Autant d'amour que de haine, je suis passé de l'amour à la haine.
5: Non, mais moi, je pense que ta réaction... Bon, en même temps, c'est normal, tu ne m'as pas sauté de joie. Mais je pense que t'es un peu vraiment radical et extrême.
0: T'es trop dans l'histoire, c'est normal.
8: Parce que oui, t'es pas arrivé, Romano.
5: Non. Mais je ne préfère pas.
8: Je te le souhaite.
5: Non, mais je me souhaite également. Mais le truc qu'il y a, c'est que je pense qu'il faut un peu... Parce que tu vois, bon, malgré tout, ça reste ton père, tu vois. Bon, après...
8: Vraiment, je m'en fous.
5: Oui, mais tu peux pas tout effacer de tous les bons moments que vous avez passés avant, tu vois. C'est-à-dire, il a.
0: Si tu fais ça, toi,
8: lui, il s'est pas empêché.
5: Non, mais ce que je veux dire, tu vois, à la limite.
8: Ça allait me détruire.
5: Non, mais je vais partir dans l'extrême comme toi. Ton père, à la limite, il aurait, tué des gens, fait. Tu vois, que t'aies plus envie de le voir, ok. Après, au final, c'est bon. Alors, effectivement, ça fait chier. Il a baisé la même meuf que toi.
2: Ah ouais, non, mais tu vois.
5: Mais c'est pas un truc. Ce qu'il a fait, c'est pas répréhensible. Tu vois, ton père, il est pas, admettons, il est pas pédophile, tu vois. Ou dans ce cas-là, je peux comprendre que ton père, t'aies plus envie de le voir et que t'as un blocage de ouf. Après, moi, je pense que. Franchement, j'en discuterai. Bon, je pense que ça va partir en embrouille, mais au moins, ça te fera peut-être du bien. Peut-être, elle, de lui dire écoute, t'es vraiment qu'une pute. Voilà. Peut-être que tu
2: De te lâcher.
0: Non, mais c'est M37, il disait qu'il en voudrait plus à la meuf qu'à ton père. Donc, ça dépend des.
8: Moi, j'en veux plus à mon père qu'à elle. Quel sens de ma vie, j'en ai rien à foutre, c'est ça.
2: Non, mais en plus, tu disais que c'était un peu ton meilleur ami, c'est ton père, tu vois. Enfin, je sais pas.
0: Pareil, tu comprends tout à fait, Chen, toi.
2: Mais moi, je te comprends.
0: Moi, je te comprends, par contre, je prends
5: Moi, je te trouve un peu radical.
0: Avec mesure, je suis un peu comme Romano, tu vois, on est d'accord, Romano.
2: Son daron.
0: Je suis content que tu sois venu sur mes positions d'un coup comme ça.
5: Non, mais je veux pas du tout, je pensais la même chose. Non, mais bon, et puis tu vois, si c'est un truc grave, mais.
2: Ouais, faut avoir une grosse discussion, quoi.
5: Non, mais pour moi, il y a plus grave. Il a pas tué des gens, il a pas fait des dingueries.
7: Non, c'est sûr.
0: Mettez-vous à la place de Chen et dites-nous vraiment ce que vous en pensez.
5: Non, mais je suis d'accord avec toi, Cédric, comme j'ai dit au début,
0: On va pas se dans l'air de jouer.
5: Tu vas pas lui prendre dans tes bras, papa, c'est merveilleux, tu as niqué la même meuf que moi. Mais vraiment, c'est beau.
0: Écoute bien les messages qu'on nous. Enfin, j'en ai choisi quelques-uns, parce qu'on va. Mais des messages qui vont dans le même sens, dans le message. Dans le sens de Romano et de moi-même, d'ailleurs.
2: Voilà, oui, tout à fait.
0: Dans le sens de l'apaisement, il y a Al Jazeera là, qui nous laisse un message et qui nous dit le jour où son papa va partir, il s'en voudra, qu'il fasse les choses tranquillement et bien. Qu'est-ce que vous nous dites d'autre? Ne brise pas tout pour ça, message de Clem de Toronto. On n'a qu'un père. Parle-lui si c'est ton meilleur ami, il faut que vous ayez une discussion. Mister Joe, qui te comprend tout à fait, il a été trahi, mais il réagit avec émotion. Il faut qu'il discute avec lui pour faire comprendre à son daron sa douleur. Il faut que vous ayez une discussion.
5: Et peut-être là où tu vas être déçu, là, bon, je sais pas si c'était ça que tu voulais dire. Tu sais, il fait bosser toute ta famille et compagnie, et si ça se sait, mais dis-toi, la vérité, c'est que toi, tu penses peut-être au fond de toi que tout le monde va lui tourner le dos, mais n'oublie pas, c'est lui qui les fait bouffer, hein. Et dans ces moments-là, l'oseille primera. Non, l'oseille primera sur le reste.
0: Tu penses que tout le monde va lui sucer la bite, ouais, il pense comme toi, tu vois.
5: Ah oui, non, mais ça, on est d'accord.
2: Non, mais d'accord, mais ton père, il doit te respecter aussi, tu vois. Enfin, il y a quand même.
0: On va en reparler dans un instant. Alex, il est trop radical, l'ami, le jour où son père partira. Il y a beaucoup de messages qui disent ça, le jour où son père partira, il viendra pleurer. Ça reste son père.
2: Oui, mais
0: expliquez-vous, j'espère que ça va s'arranger aussi.
5: Non, mais moi, je pense qu'il faut s'expliquer avec l'un ou l'autre, quitte à ce que ça parte en. Quoi, ça parte en couille.
0: On se dit les trucs, quoi.
5: Non, mais ouais, pour que ça s'en.
7: Revêt l'abcès, quoi.
5: Ça s'en gueule de ouf. Avec elle, tiens, même si ça te soulage, insulte-la ou je sais pas, embrouille-toi sévèrement avec ton père. Ouais. Mais voilà, histoire d'assainir le truc.
0: Il est peut-être sous l'emprise de la nana qui est plus jeune, il se refait sa jeunesse. Non, mais bon, ça peut arriver aussi.
5: Bien sûr que ça existe, Marie.
0: Ça existe, Marie.
5: Le mec, ton père, il a quel âge? Il a 60 piges à peu près.
8: 53, du coup. Ouais, 52,
5: ouais.
8: Pardon.
5: Ouais, il se tape une nénette de 28 ans, le
0: 23,
5: mec.
0: 23.
8: De 23, oui, 23.
5: De 23 ans, tu m'étonnes, le mec il bombe le torse, il se tape une petite jeune, machin.
2: Ouais, mais tu sais que ton fils il est à fond dessus.
5: Oui, mais.
8: Non, Marie, dis pas ça, je suis pas du tout à fond dessus, je m'en bats les
0: couilles. Bah oui, Marie,
8: c'est la dernière fois qu'on a couché ensemble pour te dire, je voulais pas vraiment. Je me promets, je ne voulais pas.
0: Ouais, ouais. T'as pas envie d'avoir une histoire avec elle, ça c'est clair.
5: Moi, j'aurais peur qu'elle pique.
8: Même avant l'histoire de mon père, hein, je ne voulais pas. C'est, elle est très jolie et tout, mais.
5: Fais gaffe qu'elle pique pas l'oseille.
7: Moi, je suis d'accord, ça.
0: Fais gaffe qu'elle pique pas l'oseille.
2: Elle va faire un môme, tu sais.
5: Ah, elle manquerait plus que ça.
0: Ouais, il manquerait plus que ça, t'imagines.
8: Ouais, après, super. L'héritage par 3.
0: Ah ouais, en plus. Tu bouges pas, Chen. Claudia arrive dans un instant.
5: Vous tous. C'est un gosse, elle a une assurance vie.
0: Vous tous aussi, vous nous appelez 01 53 40 30 20. On prend vos réactions, on appelle Claudia. Vous réagissez en direct, on prend votre avis. Vous réagissez comment? Et on fait ça juste après le problème du mois qu'on avait promis tout à l'heure.
5: Le sommaire, je vais vous l'expédier. J'ai la croûte au cul, hein.
0: Alors on expédie le sommaire parce que Romano a la croûte au cul.
5: J'ai le cigare au bord des lèvres, j'ai le Boeing au bout de piste, j'ai la taupe qui frappe à la porte.
2: La taupe, j'adore moi ça.
0: Le problème,
5: j'ai des grosses taupes.
0: 5 patients comme chaque semaine, on a de la chance. Les 5 patients du docteur. Bonsoir docteur.
5: Oh là, j'ai le ragondin qui tape à la porte.
0: Et bien c'était un point commun avec Romano Cédric.
7: Pas du tout.
0: Ils sont 5, on en choisit un parmi les 5 qui sont sur les réseaux, ils ont des problèmes de cul. Et bien on va les retrouver tout de suite. Voici le problème du mois numéro 1.
5: C'est Marin.
0: Marin.
5: Marin, il a 25 ans, il est de Toulouse.
0: Ouais.
5: Il a écrit au forum au féminin. Alors lui, il a un problème, en fait, il fait un blocage sur une partie physique de sa meuf. C'est son trou du cul.
0: Ah.
5: Alors,
7: il est sortant.
5: Non mais ouais, il trouve qu'elle a un très vilain trou du cul. Et en fait, à chaque fois qu'il baise, alors en levrette, c'est pire que tout. Maintenant, il évite même de faire la levrette ou alors ils font ça dans le noir. Mais en fait, mais moi, je vois ce qu'il ressent. Moi, je peux avoir des blocages aussi.
0: Sur un trou du cul?
5: Non, mais sur un truc physique de quelqu'un, tu vois.
0: Moi, c'est sur porno, enfin sur les sites de cul. Il y a parfois des meufs qui ont des trous du cul. Ce qui est hallucinant, c'est quand le trou du cul reste ouvert.
7: Ouais.
0: Après qu'elle se soit enculée, mais parfois il reste ouvert.
7: Bah, c'est un gouffre le bordel.
5: Il y en a.
0: Waouh, tu te dis, mais comment tu peux être flex comme ça quand même?
5: Ah bah c'est que la meuf elle s'est fait tellement enculer que.
7: Mais il y avait une actrice de cul qui venait nous voir à l'époque. Son surnom c'était le gouffre parce qu'elle se faisait enculer.
0: Ah ouais, vous avez dit mon surnom c'est le gouffre.
7: C'était Angel Summers.
0: Ouais, exactement. Ouais.
7: Et apparemment son trou de balle c'était.
5: Depuis elle vient avec des couches.
7: Ouais non, depuis elle s'assied sur une chaise, ça plus de chaise.
0: Elle est prédigitatrice.
5: Oh, dis magicienne va.
0: Ouais, j'ai bien
5: parce qu'a priori tu galères à
0: non,
5: dire.
0: Prédigitatrice.
5: Magicienne, t'emmerdes pas.
0: J'ai très bien dit.
5: Puis elle comprend pas les mots, plus trois syllabes, c'est
7: vrai. Moi non plus, j'avais pas compris.
0: Prestigiatrice.
5: Non, mais il y a personne qui avait compris, il arrive pas à le dire.
0: Oh, magicienne, si vous voulez. Magicienne.
5: Alors, fais pas chier. Et donc, il bloque dessus. Alors, elle lui dit, ouais, mais on fait plus la levrette, tout ça. Mais elle a le trou du cul, tu sais, tout boursouflé, tout ridé.
0: Oh, elle a bouée autour du trou du cul.
2: Il faut lui foutre l'espèce de plug en diamant, là, tu sais, comme pour les chiens.
5: Ouais, cachanus.
2: Ouais, cachanus. Voilà, c'est ça.
5: Et non, mais en fait, il se demande même s'il va rester avec elle parce que.
0: Ah, ça le dégoûte à ce point.
5: Ah, mais ouais, en fait, il voit. Tu sais, quand il la voit, bon, ils vivent pas ensemble ni rien, tu sais, c'est une histoire, bon, petite histoire d'amour. Mais en fait, il bloque là-dessus et ça le dégoûte.
7: Non, mais peut-être elle s'est faite tellement enculée que, tu sais, elle a trop.
5: Non, mais je pense, à mon avis, t'as des trous du cul qui sont vilains. Peut-être il y a des gens, ils doivent naître avec un vilain trou du cul. Hein.
0: Ouais, ouais, je sais, j'ai jamais regardé mon trou du cul.
5: Moi, franchement, le mien, il est mignon.
0: Ah oui, c'est vrai que tu l'as regardé, toi.
2: Il est mignon.
5: Non, mais il est petit.
0: Et tu le regardes régulièrement?
5: Ouais, là, ça fait un petit moment que je l'ai pas regardé, mais tu m'y fais penser, tiens.
0: Marie, t'as déjà regardé ton trou du cul?
2: Ouais, j'avais déjà regardé quand j'avais eu mon pois chiche, là.
0: Ah oui, c'est vrai, t'avais un pois chiche.
2: Ouais, j'avais regardé.
0: Et alors, il est bon?
2: Avec la méthode de Romano.
5: Bah, il est boursouflé.
2: Non, mais non, mais.
0: Le problème, docteur, j'ai un problème, il est tout le temps ouvert.
2: Non, j'ai pas de problème.
5: Ah oui, l'air qui passe. Fermé? Peut-être un problème d'interrupteur?
2: Mais tu crois qu'il y a beaucoup d'air. De modèles de trous du cul?
5: Ah, je pense
0: que c'est comme les gueules et les chattes.
5: Ouais, comme les.
2: Et les nombrils. Il y a des nombrils aussi, tu sais, qui ressortent.
5: Ah, ça, ah putain, ça, tu sais que je suis ça me dégoûte.
0: Quoi, un nombril?
5: Non, mais moi, je me souviens, tu sais.
0: Oui, un nombril, ça me dégoûte.
5: En fait, quand j'y pense, putain, on avait quand même. On connaissait beaucoup de gens difformes
2: avec des nombrils.
0: En Bourgogne.
5: Là, mais il y avait un mec, tu sais, il avait une bosse.
0: C'était un bosse. Ouais, mais j'ai un pote comme ça aussi.
5: Non, mais une bosse.
2: Une bosse.
0: Il a pas trop de son nombril, il avait le nombril qui sortait.
5: Ah non, mais ça, une meuf comme ça, acheteur.
0: Ah non, mais c'était un mec, moi.
5: Ah mais moi c'était un mec aussi, mais là on parlait des trucs comme ça, une meuf comme ça, je te jure, une meuf comme ça, je peux pas la baiser.
0: Ah ouais?
4: Ah ouais.
5: Un truc avec une bosse, moi il avait un t-shirt, on voyait le truc hein.
0: Bah c'est parce que t'es un mec, t'avais pas envie de le baiser, moi non plus j'avais pas envie de baiser mon pote.
5: Ah mais non, une meuf qui a... Ah non, c'est... alors ça tu vois c'est...
0: Une meuf qui a un nombril qui sort. Ah, ça veut dire qu'ils ont été coupés trop tôt au niveau du cordon ombilical.
2: Ouais,
5: je sais pas mais...
0: Ils l'ont coupé trop long quoi.
5: Non mais c'est horrible.
0: Moi j'avais un pote comme ça, et j'avais un autre pote, lui c'était le... C'était, bah, comme toi, Cédric.
5: Ah, mais dis-donc, du côté de Saint-Etienne aussi, il y en a.
0: C'était un gouffre et son nombril, il puait des pieds.
5: Ah ouais, ouais.
0: Faut le laver. Il le faisait sentir à tout le monde. D'ailleurs, t'as couché avec lui, Marie.
2: Ah, c'est lui? Ah, ouais. Bah, j'avais pas senti son nombril.
0: Non, par contre, t'avais senti autre chose.
2: Ouais.
5: Ah, sa grosse bite.
2: Oui, effectivement. Non, moi, j'avais un pote. Oui, c'était même un ex. En fait, tu sais, il mettait des sweats, tu sais, son t-shirt et ça faisait des petites bouloches.
5: Ah, dans le nombril.
0: Ah, ça rentre dans le nombril.
5: Ouais, ouais, ça peut arriver.
0: Ça, ça arrive.
2: Ouais, c'est marrant.
5: Ah non, mais ah ouais, un nombril.
0: Un nombril qui sort.
5: Ah, un nombril qui sort, la meuf, je peux pas la niquer, moi. Je sais pas, je vais bloquer là-dessus.
0: À ce point, putain.
5: Ah, mais je vais voir que ça.
0: Bah, si elle est mignonne, moi, ça me dérange pas.
5: Ça te dérange, Cédric, toi?
4: Non, moi, je m'en bats les couilles.
0: Putain, ton nombril, toi, tu peux rentrer un doigt à l'intérieur?
4: Bah, une phalange.
0: Ouais, deux.
4: Non, une.
0: Bah, si, tu nous avais montré.
4: Ouais, non, mais qu'est-ce que je rentre dans mon bain?
0: Mais c'est un truc de ouf ton machin là.
4: Ah non, je rentre même
2: non mais tu sais que les femmes enceintes là.
0: Non, non, il en dirait un trou du cul, Cédric. Il a la même odeur.
2: Mais il est profond.
5: Ah, pire, je crois.
0: Non, mais regarde, il a montré.
4: Mais là, vu, Marie
2: ah, j'ai pas vu, j'ai regardé celui de Guigui. Est-ce
0: vas-y,
2: que tu
0: montre.
4: Non, ça y est.
0: Pourquoi c'est tu montres
2: parce
0: c'est
2: que
5: tu pourrais, toi, niquer une meuf avec un nombril sortant. Non, mais genre, il y a une bosse.
4: Moi, je me vois très bien.
0: Je prends pas les couilles.
5: Ah, moi, je sais pas pourquoi. Moi, ça me
4: non, mais c'est d'accord, c'est pas beau, c'est pas très beau.
0: T'es le seul à bloquer.
4: Mais je bloquerai pas ce point.
5: Attends, on a pas fait le tour de l'équipe. Karim, tu peux?
7: Ah, c'est chelou. Ah, ça fait chelou une meuf avec un gros nombril.
5: Non, mais moi, une vraie bosse.
7: Non, mais je vais pas me dégoûter, tu vois, mais c'est chelou. Après, je la ken.
0: Il y a Pierrot qui nous dit moi, j'ai connu une meuf au collège, elle avait pas de nombril, c'était plat, mort de rire, c'était trop chelou.
5: Ah, mais il y avait une mannequin.
0: J'ai le nombril sortant.
5: Ah, je suis désolé, mais moi, ça me dégoûte.
0: C'est Mix qui nous envoie le message.
5: Non, mais limite, tu peux lui lécher. Tu peux lui sucer le nombril.
0: Et tu vas rigoler, Mix, il est du 71.
5: Ah, mais je te dis, il y a plein de gens difformes là-bas.
2: Toi, c'est
0: a priori, c'est chez toi, Romano.
5: A priori, du côté de Saint-Etienne, vous n'êtes pas en reste non plus.
0: Et le chauve-souris nous dit les nombrils de ceux qui font de la muscu. Mais parfois, c'est un vrai clito, ça ressort. Ah bon?
2: Ah ouais?
4: Jamais vu ça. Après, moi, je préfère.
0: Je pense qu'on a le nombril du début à la fin de sa vie, dépend qu'on m'a été coupé le cordon.
2: Non, et puis ça dépend. Moi, quand j'étais enceinte, je sais que mon nombril il était beaucoup plus étalé, tu vois.
4: Ah, ouais,
2: c'est pour ça que je me demandais pour Cédric.
0: Bah, t'as vu le machin?
2: Bah oui, c'est pour ça que
5: non, mais il a le nombril dilaté comme son trou du cul.
4: Ouais, c'est ça. Non, moi, je préfère un nombril, tu sais, qui ressort vachement. Plutôt que ça, les nombrils qui sont très profonds.
0: Ah ouais?
4: Ou limite, t'as la peau, tu sais, qui se colle un peu sous le nombril. Tu sais, t'as l'impression que tu mets ton doigt, il y a un puits sans fond.
2: En même temps,
4: ah non, bah, je préfère
2: quand tu vas mettre un doigt dans un nombril.
5: Je préfère un puits.
4: J'adore ça, moi.
5: Je préfère un puits qu'une bosse, moi.
4: Ah ouais, moi, je préfère la bosse, moi, tu vois.
0: Bon, écoute, je m'en fous. Moi, les nombrils, c'est pas. Il y en a qui trouvent ça très, très, très, très vilain. Il y a même la phobie des nombrils. Tiens, M37, il nous dit, mais c'est immonde, les nombrils.
5: Bon, effectivement, c'est pas le truc le plus beau. Bon, pour en venir au problème du mois.
0: Ouais, parce qu'on est passé du trou du cul au nombril. Comment je saurais pas vous dire.
5: Marin, il a le trou du cul de sa meuf, il est abominable. Il limite, il fait un blocage. Il se demande s'il va réussir avec. Alors, il se dit, est-ce que je lui en parle? Peut-être pour désamorcer le truc. Mais va expliquer aussi à ta meuf ton trou du cul me dégoûte.
0: Ouais, c'est vrai que ça peut. Tu serais vexé, Marie?
5: Ton mec il dit ton trou du cul, il me dégoûte.
2: C'est chelou.
5: Ah, t'es pas le premier à me le dire.
2: Non, mais n'importe quoi. Mais même n'importe quoi.
5: Je vais nettoyer le mucus. C'est parce qu'il y a du mucus, je vais l'enlever, tu vas voir.
2: S'il me dit un truc qui me dégoûte sur moi, non, bah, j'aime pas. Oui,
5: oui, c'est pas super agréable. C'est le problème de Marin, problème du mois numéro 1, Marin 25 ans à Toulouse. Vous pourrez le choisir. Il faut écouter les autres d'abord.
9: Alors.
5: Le numéro 2.
9: Alors.
5: Number 2.
9: Ça, c'est le typique. Adrien, 34 ans de Lille.
5: Oui.
9: Il est 100% hétéro.
5: Ah, j'adore ça. Alors, ça il est 100% hétéro.
9: Mais en fait, tu sais,
5: mais il est précise. Hein.
9: Sur les forums, c'est, les mecs, c'est toujours comme ça. Je suis 100% hétéro.
5: Mais je me fais enculer. Ah ouais.
2: Alors, lui, c'est ce qui arrive.
5: Attends, il a quel âge ?
2: Très, très curieux.
9: Il a 34 ans, il est de Lille.
5: De Lille, ok.
9: Il a écrit au forum d'Octissimo. Et alors, lui, son délire,
5: mais
9: c'est...
5: attends, une question. Ne serait-il pas hétéro-curieux ?
2: Complètement.
9: Non, il est 100% hétéro.
5: Mais pas 100% hétéro-curieux ?
9: Non, non, 100%
5: d'accord,
9: hétéro-curieux.
5: D'accord, ok, ok.
9: Alors lui, son truc, c'est qu'il adore se faire fesser.
5: Ah ouais.
9: Donc ce qu'il fait, c'est que il fait bon alors il a essayé bon à sa décharge, il a essayé de trouver des meufs sur les applis de rencontre
5: pour le fesser.
9: Pour le fesser. Étrange. Il n'en a pas trouvé.
5: Oh, je suis sûr que ça va pouvoir se trouver, sinon.
9: Une maîtresse dominatrice, mais
5: pff, oui.
9: Mon avis, ça va être des meufs qu'il faut, faut que tu payes. Hein.
5: Ah oui, peut-être, oui.
9: Ouais. Et par contre, des mecs, bon, il en a trouvé, donc. bah alors, des fois, il se fait fesser par des mecs. Bon, de temps en temps, il se fait enculer ou il suce.
5: Ah, mais ce que j'ai
9: occasionnellement.
5: Non, bah, non, mais de j'allais là, vous demander si un mec qui se fait fesser par des mecs, est-ce que vous considérez. Bon, qui fait que ça, et qui a des relations avec des filles. Est-ce que vous considérez qu'il n'est pas 100% hétéro ?
9: Non, mais pour moi, il est à minima hétéro-curieux. Mais bon.
5: Ah, et tu vois, je l'ai dit
2: hétéro. Il est soumis surtout.
9: Moi, j'ai jamais aimé. Moi, j'ai jamais aimé cette expression hétéro-curieux. Parce qu'en fait. Après, au final, c'est que des mots.
5: Non, moi, j'aime pas trop les étiquettes.
9: Non, mais, ouais. Non, mais moi, pareil.
2: C'était...
9: Mais, non, mais.
5: C'est... Bah, voilà, t'as raison.
9: Non, mais c'est. C'est de, à une relation homosexuelle.
5: Bah, si t'es hétéro-curieux et que tu baises avec un mec, bah t'auras eu une expérience homosexuelle.
9: Non, non mais voilà. Non, mais plutôt que de
5: dire. Et après, tu peux retourner à ton hétérosexualité, mais t'auras eu une expérience homo, quoi.
9: Oui, mais c'est pour ça, dire hétéro-curieux, pour
5: non,
9: moi.
5: Non, mais c'est pour dire je teste pour savoir si ça me plaît.
9: Non, ouais.
5: Mais si tu testes, ça veut dire que ça te plaît quelque part.
9: Moi, je dirais plus que c'est genre pour ceux qui n'assument pas vraiment de l'avoir fait.
5: Oui, parce que si tu testes, ça veut dire que ça,
9: oui.
5: Sur le moment, non, ça pas... tape. Sur le moment, t'as eu envie.
9: Non, mais puis après.
5: C'est pas, y a pas
9: c'est pas grave, hein.
5: Ah non, c'est pas grave.
9: Quoi, non, j'allais dire tout le monde s'en fout, malheureusement non, parce que moi
5: il y en a toujours... qui s'en foutent pas, mais
9: bon. Il y a toujours des cons, mais ouais, ils se mettent du cul des autres.
2: Et t'avais kiffé quand Cédric t'avait fessé souvent là, à l'antenne. Tu te souviens, t'étais sur ses genoux.
10: C'est vrai, ouais, que je t'avais mis des belles fessées à toi.
9: A priori, Cédric avait bien kiffé.
10: Non, mais j'avais fessé avec mes mains, j'avais fessé avec une cravache.
2: Ouais, il était
10: avec
2: content.
10: Un martinet aussi, que j'avais fait, ouais.
2: Il était surexcité.
10: Putain, bien. Ah, il venait sur mes genoux et.
2: Exactement.
10: T'en as eu de la chance, quand même.
2: C'était pas un problème du mois, non.
9: QLR, non mais tu
10: si, si, si, si,
2: si, y a si, des si t'avais fait QLR une fois.
10: Tu sais, parce que t'avais des traces rouges sur le cul, je m'en souviens.
9: Ça m'étonnerait que je me sois
5: mis. Des traces rouges sur le cul.
9: Ça m'étonnerait que je me sois mis QLR sur tes genoux comme un enfant.
10: Ça avait bien claqué.
9: Si je me mettais, tu sais, comme un enfant, alors là, je te raconte pas dans quel état il était. Il était, mais.
10: Bah, c'est lui dans quel état il était.
9: Ah, il bandait.
10: Il venait sauter sur mes genoux, il était content.
9: Ah, bah, attends. T'imagines.
10: À la pub.
9: T'aurais pas été heureux, Guigui.
10: Qu'est-ce qui franchement sur mes genoux.
2: Là, je suis à deux doigts d'y aller.
9: Non, mais vas-y. Tu veux qu'il te fasse ça
10: voilà. Je veux bien, alors moi ce sera par contre sans le pantalon. Hein. Ah bah de toute façon c'est sans pantalon. Ah
9: bon, non, mais j'arrive.
2: Non, t'avais pas fait que sans le pantalon.
10: Fois,
2: non,
10: si.
2: T'avais fait une fois, t'avais baissé.
10: Si, si, une fois c'est sûr.
9: Non, mais en caleçon. J'étais
10: non.
9: Cul nu.
2: T'avais baissé une fois.
10: Ça claque bien fort.
9: Cette histoire, mais.
10: Non, c'est
5: vrai. Vous savez que je m'en souviens pas, c'est un truc que je n'avais pas dû regarder tellement je devais être dégoûté.
9: Non, mais ça m'étonne. J'aurais eu trop peur qu'il me mette un doigt dans le cul.
5: Oh là, c'était. Il est rentré tout seul.
9: Oh merde. Oh bah, je suis désolé. C'est en tapant, c'est rentré dans le
10: cul. Ah bah, je suis rentré un micro dans le cul aussi.
9: C'est très bizarre cette histoire.
2: Non, t'avais baissé un petit peu.
10: Non, les cravaches, t'avais gardé ton pantalon.
9: Non, mais la cravache, laisse tomber ça.
10: Je me souviens, t'avais gardé tes pantalons parce que ça niquait ça.
9: Je t'avais insulté de
5: ouf. On nous dit, refaites. Le, tu vois, il y en a qui sont très intéressés par cette histoire.
10: Oh bah quand tu veux, on peut le faire. Hein,
5: ah, bah tu vois, t'es intéressé.
10: Tu vas te manger ta fessée, les foules, toi aussi.
5: Non, non, mais le message était pour toi et Romano, Cédric.
10: Ah, on sait jamais.
9: Non, mais tu voudrais pas te faire fesser, toi.
5: Par Cédric, jamais.
10: Bah pourquoi
5: par personne d'ailleurs, jamais. Ah non, fessée, moi, ce genre de truc, je déteste ça.
10: Ah, ouais,
9: mais on le fait comme ça, là.
5: Non, non, mais t'es de la soumission, tout ça.
9: Délire.
5: Même la domination, j'aime pas ça, mais alors la soumission, encore moins, quoi.
2: Non, mais attends.
9: pour l'émission, pour Skyrock.
0: Pour Skyrock, il y a toi et Romain, toi et Cédric qui le font.
10: C'est rigolo.
0: C'est rigolo quand vous
9: faites. Si tu te fais pas fesser, tous les émetteurs ils tombent en panne.
10: Allez hop,
0: je vais les réparer.
9: Non, mais non, avant il faut te faire fesser.
2: Non, mais attends, si une nana pendant que tu fais l'amour te met une petite fessée pour. Tu vois, t'es.
0: Mais c'est pas une fessée ça.
10: Je me mets à crier.
2: Ah, bon, c'est une fessée.
0: Mais non, c'est pas une fessée.
2: Moi j'ai déjà fessé, moi, pour que ça aille plus vite.
10: Ah ouais, ah bien.
0: Maman, on me demande jamais que ça aille plus vite, Marie, ça va déjà assez vite.
2: Ouais.
9: On l'appelle le pilonneur.
0: Exactement. The pilonneur.
9: Le pilonneur of Firmini.
0: Oui. The pilonneur. Bon, Adrien, donc, hétéro-curieux, et parfois, ouais. Parfois il se fait enculer. Et...
9: Alors, mais c'est vraiment, il dit, c'est vraiment.
0: Occasionnel.
9: C'est vraiment arrivé rarement.
0: Oui.
9: Il s'est déjà fait enculer, et il a déjà sucé. Mais okay. Vraiment, la plus. Bon, c'est ce qu'il dit, hein. J'y crois pas une seconde, moi, je. Mec, à mon avis.
0: Lui, il est en train de vriller.
9: Sur le coup, il
0: a une meuf
9: il est...
0: Ah non, il a pas une meuf, il en cherche, d'accord, oui.
9: Ouais, bah, il trouvait pas, donc, pour. Donc, il vient, bam, il s'est claqué le cul et. Soi-disant, la plupart du temps, il repart, les mecs repartent et il s'est passé que ça.
0: D'accord.
9: Bon, après, pourquoi pas, hein.
0: Bon, s'il y a des fesseurs ou des fessés, vous aimez vous faire fesser, vous aimez fesser, vous nous racontez les filles.
9: Non, mais soit dit en passant, il faut quand même être bien déglingué.
0: On se fait fesser.
9: Non, mais juste ça.
0: À part des inconnus, tu fais ça, oui. Ça arrive chez des inconnus. Bon, alors, je baisse mon pantalon tout de suite, je mets sur ses genoux et
9: paf, faut sacrément être baisé.
0: Et après, tu repars.
9: Baisé dans ta tête, quand même.
0: Tu repars avec le cul rouge.
9: Tu vas sur internet, tu trouves un mec, tu lui dis, ouais, viens chez moi, tu me fesses. Et le mec repart, mais tu te dis, ouais. Ça m'arrive, je me dis, ouais, ça y est, j'ai pété un câble, je suis pas. Non, mais c'est.
0: Faut respecter là, les goûts, les goûts et les couleurs.
9: Non, mais je respecte, mais faut être sacrément baisé pour moi.
0: Problème du mois numéro 2, c'est Adrien. Problème du mois numéro 3.
10: Number 3.
0: Oui.
10: Number 3.
9: Ah oui, alors attends. Oui. Attends, comment je te dis.
0: Troisième, ça.
10: Number 3.
9: Ah oui, non, number 3.
0: Voilà.
9: C'est Damien.
0: Damien.
2: C'est Damien.
0: C'est marrant, on aurait eu Marin, Adrien, Damien.
2: Ouais, c'est vrai.
9: Non, bah après, ça serait Elodie, tu vois.
0: Ça change.
9: Ça ne marche plus, et le dernier, ça sera Lucas.
0: Ah ouais, caca.
9: Alors, Damien, 30 ans, de Reims, sur le forum psychologie. Alors lui, en fait, sa meuf, pareil, ils ont commencé, bon, ils baisaient, normal, hein, mon couple. Et en fait, un jour, elle a commencé à lui titiller un petit peu la rondelle.
0: Ah.
9: Et bon, au début, il a serré du cul. Ah, le problème, c'est que là, il l'a bien desserré parce qu'en fait, elle le pilonne. Mais lui, il aime ça, mais il s'assume pas, tu vois.
0: Elle le pilonne avec un god ceinture.
9: Bah en fait.
2: Ah oui, ça évolue.
9: Ou elle
2: oui.
9: Le god à main, tu vois. Mm-hmm. Mais genre, lui, il aime, il faut que ça tape, quoi.
2: Ah, il a découvert un truc.
0: Ouais, Marie, elle est contente, regarde.
9: Je sais, mais.
10: Ça tamponne.
11: Vous savez que vous pouvez prendre énormément de plaisir en vous faisant détruire le cul, les gars.
2: Non, mais pas détruire, mais bon, oui.
0: Ah, bah, a priori, lui, c'est détruire le cul.
9: Ah, non, mais ça, tu vois, autant moi, ça me dérange pas qu'on me titille le trou de balle.
0: Mais quand on le détruise un coup de gueule.
9: Mais me faire défoncer.
0: Mais c'est quand même, elle aimerait bien.
2: Ouais, ah ouais, non, avec son gars. Non, mais moi,
0: je fais lui plaisir.
9: Ah, non, non.
2: Tellement kiffé, quoi.
0: Une fois dans sa vie, il fait lui un plaisir.
9: Ah, bah, avant de mourir, alors.
0: Mais non, mais tout de suite, là.
9: Non, non, bah, t'as qu'à le faire, toi.
0: Mais c'est pas grave.
10: Fais-le, toi aussi, là. Fais-le.
12: Pour l'antenne, pour la radio.
9: Ouais, mais tous les émetteurs, ils tombent en panne. Non, mais j'assumerai pas de me faire péter le cul.
0: Vous seriez les deux au courant, en tombant là.
13: Ah, c'est même pas pété ce qu'il y a à te faire, ça va te le destroy, gros. C'est.
0: Oh, tu sais, moi.
13: On va se ranger de toutes les crasses que tu lui fais, gros.
9: Non, mais je sais pas, ça va
2: te faire mal. Mais pas déjà. Hein? C'est quoi que t'aimes, toi? T'aimes juste un doigt? T'aimes te faire lécher?
9: Non, mais ouais, me faire titiller un peu le trou du cul, mais de là à me mettre à quatre pattes et elle derrière en train de me pilonner le derrière.
2: Ouais, c'est pas un truc qui t'attire.
9: Non, mais déjà de me mettre à quatre pattes et tout, c'est trop pour moi, tu vois.
12: Allez, vas-y, gros.
0: Et si on te donne 10 000 balles?
9: Quatre pattes comme
13: elle a failli dire oui. Hein. Elle est sûre qu'elle a failli dire oui.
0: Et toi, Cédric, pour 10 000 balles, tu fais des trucs dans le cul.
9: Lui, je le fais pour 0. Il le fait pour 5 euros, lui.
13: Ouais, c'est ça.
0: Du coup, c'est lui qui paye en plus.
2: Non, mais tu t'en fous d'être à quatre pattes avec Cariole.
9: Non, mais j'ai pas envie de. Non, mais je n'assume pas.
13: C'est ta meuf avec tout ce que vous avez partagé, gros.
0: Bah oui.
9: Fais-le, toi.
13: C'est la meuf.
9: Tu te la Non, merci, elle veut pas. Non, mais fais-toi déglinguer le cul par ta prochaine meuf.
13: Allez.
9: Non. S'il te plaît.
0: Pourquoi, Guigui, tu le ferais, toi?
13: Bah, c'est rigolo.
0: Pour 10 000 balles.
13: Bah, même pour zéro, c'est rigolo.
0: Non, mais réponds sérieusement.
13: Non, pour 10 000 balles. Attends, à quel point on me le défonce?
0: Ah, elle te le défonce comme l'autre.
13: Non, mais genre, qu'est-ce qui se passe concrètement? Moi, je veux bien qu'on discute, mais.
2: Ah, ça y est, Romano,
9: non, mais t'as à quatre pattes.
13: Je veux qu'on pose les termes du contrat.
9: C'est comme un mec qui prend une meuf en levrette, mais qui la tamponne bien. Elle te fait pareil dans ton fion.
13: 10 000, c'est un peu juste.
9: Non, mais moi, c'est tout, c'est la totale. Moi, déjà.
0: Vaut mieux gagner 13 000 euros demain matin.
13: Ah, bah, choisir lui, t'as rien à faire.
9: Moi, je te dis déjà de me mettre à quatre pattes, je sais pas, je.
2: Ah ouais, mais c'est bizarre.
0: Karim, tu ferais, toi, pour 10 000 balles?
12: Ouais, moi non, me faire goder le cul pour 10 000 balles.
6: Ah, t'es un fou quoi.
5: C'est ta meuf, hein, c'est pas un gars.
13: Oh le.
12: Non, je le fais pas.
13: Et moi, ce qui me gêne, c'est pas le fait d'être à quatre pattes. Je m'en fous de ça.
6: C'est te faire détruire le cul.
13: C'est vraiment mal au cul, tu vois.
5: Ah non, mais moi, c'est
13: moi, c'est la douleur à l'anus.
5: Moi, c'est
13: la douleur anusale.
6: Et Samy, il rentre la tête dans le.
13: Non, moi.
6: Croyant que je l'ai oublié.
12: Sur le prix de 5 euros que t'as proposé à Cyril.
6: Mais tu vas ou pas pour 10 000 balles?
12: Non, mais jamais de la vie, mais tu m'as pris pour qui?
6: Je demande. Non, mais c'est pas une pute, c'est ta meuf.
2: Ah oui, d'être payé.
6: C'est ta meuf.
12: Non, mais les trucs d'argent et tout, non.
6: Ah, donc gratuit. D'accord.
13: Bon, gratuit. Non, mais même. Sans oseille.
2: Non, mais gratuit, de toute façon, c'est que t'aimes pas.
13: Ah, gratuit, oui.
2: Toi, tu te fais titiller l'anus, Samy?
12: Ça peut m'arriver, ouais. Par contre, avec un god, oublie-moi.
2: Ouais, mais tu vois, c'est gentil.
5: Parce que j'en ai un dans mon sac à main.
13: Ah, mais non, Marie, je vais m'écarter vers Cédric encore.
5: Il a servi la nuit dernière.
2: Ce que je veux dire par là,
5: j'ai pas eu le temps de le laver.
2: Si ça te fait plaisir, pas de soucis. Moi, enfin, en tout cas, moi, ayant titillé quelques anus dans ma vie.
6: 10 292
2: J'ai eu qu'un mec qui a voulu avoir un god, tu vois. Et en plus, j'y suis allé hyper doucement.
6: Ah, hein. Oh, t'aurais dû le détruire le cul, t'aurais dû en profiter.
2: Non.
13: Bon, 10 full pour 100 000, tu le fais, oui, non.
2: Faire plaisir.
13: Non, 100 000.
6: Pas,
13: 100 000.
6: Mais non, mais moi, je suis pas argent, moi.
13: C'est pas argent.
6: Non, mais... parce que ça va, je vis bien, je suis tranquille.
13: Ouais, mais 100 000 de plus.
6: Non.
5: Attends, par mois.
6: Non, j'ai une dignité, moi, monsieur. Non, mais je vais faire détruire le cul. Horrible.
12: Pour 100 000, il titillerait Medellin.
6: Non, je titillerais rien du tout. Non, mais moi, je suis pas vraiment les trucs d'argent, machin. Ou je fais un truc parce que je kiffe, ou je le fais pas.
5: Bah, si t'en as trop,
6: fais-le. J'en ai pas trop, j'ai juste un peu d'argent pour vivre. Fais croquer. Non, mais toi, j'ai pas envie d'être milliardaire, je suis bien comme je suis.
5: Ah putain, moi aussi.
6: Ouais, je sais, mais c'est.
5: Ah, moi aussi.
6: Non, mais je les aurais, je les prendrais. Mais c'est pas.
5: Non, mais je sais que je le serai jamais.
6: Bah, t'en sais rien, Manu. Bah, tu vas peut-être gagner 13 000 euros, hein, tu vois.
5: Oui, non, mais je serai pas milliardaire, du coup.
13: Bah, ça commence bien,
6: c'est comme un petit début.
2: Mais même sans argent, tu te mettrais à quatre pattes, toi.
6: Non, j'aime pas ça. Non, mais la soumission.
5: Non, mais c'est le gratos, ouais, t'as trop d'oseille.
6: Ah non, je ferais pas, moi, ça. À quatre pattes, je suis pas une pute. Enfin, je suis pas une.
2: Oh, non, mais vous êtes. Bah, donc vous prenez pour des putes, quoi.
6: Admettons, mais c'est quoi ce que je veux dire,
5: Non, mais Déline, elle meurt si tu te fais pas enculer.
13: Ah, bien, merci.
6: Putain, je suis capable de me faire enculer.
13: Ah ouais, mais genre violent.
12: Allez, c'est vos Zéloël, les gars. On va lui casser le huc ce soir. On te fend la noix de coco.
6: C'est bon. Alors.
5: Ce soir, éclatage de petits, quoi.
12: Ah ouais.
6: Allez, on passe au problème du mois numéro 4. Faut vite qu'on avance parce qu'on a des témoignages qui arrivent pour le chien.
5: Pour le chien.
6: Ah, pour sauver la vie du chien, ouais.
5: Ah, t'as un ouf.
13: Allez, baisse ton froc. Baisse ton froc ou je la bute.
5: Elle est en train de mourir.
6: Ah, on parle bien du god et.
5: Ah, tu te fais démonter le cul à coup de god, ouais.
2: Ouais.
6: Ouais, par ta meuf. Bon, ouais. Mais pour sauver la vie de quelqu'un, vous feriez pas?
5: Ah, c'est chaud quand même.
6: Ah ouais. Ah ouais.
5: Petite
6: carriole, elle va mourir.
5: Non, mais admettons, je sais pas. Ouais, carriole, mais les chiennes, j'irai peut-être pas jusque-là, quoi.
6: Bah, c'est pas moi.
5: Ah non, mais. Tu le ferais, toi, Cédric?
14: Ah non, je te laisse crever, gros.
5: Non, mais pour ton chat. Pour ton chat, tu te feras enculer.
14: Putain, ouais, si, mon chat, je l'aime trop.
6: Ah, merci, Cédric.
14: Mon chat, c'est.
6: Toi, t'as du cœur, Cédric.
14: Ah non, bah ouais.
6: Non, mais t'as du cœur, c'est bien.
13: C'est quoi, on va faire encore plus sale? Est-ce que tu te vois enculer ton chat, sinon il.
2: Arrête!
14: Mais tu le ferais, toi, ton chat,
2: non? Il sort de
6: là.
5: Non, mais tu dois enculer ton chat pour lui sauver la vie.
13: C'est ce que je viens de dire.
5: Alors, tu dois enculer ton chat pour lui sauver la vie.
13: T'as fait une marie, là. Non, mais franchement, moi, la vérité, je lui sauve la vie à mon pauvre chat. Donc, ouais, franchement.
5: Et en plus, tu lui donnes du plaisir.
13: Et en plus, et même moi, ça se trouve, j'en prendrai un peu.
6: Bon, on va enchaîner parce que là, je crois qu'on est en train de.
5: Bon, alors, numéro 4.
6: On est en train de vriller, là.
5: Numéro 4. C'est Elodie. Elle a 32 ans, elle est de Bordeaux. Elle a écrit au forum Santé Médecine.
6: Oui.
5: Elle va souvent en club libertin. Bon, à une époque, elle y allait en couple, ils sont séparés, donc maintenant, elle y va solo. Et en fait, tu sais, elle a comme des crises. Elle y va, il faut qu'elle se fasse baiser à la chaîne. Pardon. Il faut qu'elle se fasse baiser à la chaîne.
6: Attends, j'ai plus de crayons, j'arrive pas à écrire le problème du mois. Elodie, elle a quel âge?
5: Elle a 32 ans.
6: Non, moi, j'écris avec des crayons.
2: Elle est à Bordeaux.
6: 32 ans, Bordeaux, ok.
5: Forum Santé Médecine.
6: Donc, Libertin, elle se fait enculer à la chaîne. Très bien.
5: Non,
6: super.
5: C'est baiser à la chaîne.
6: Ah, pardon, baiser à la chaîne.
5: Non, mais en fait, tu sais, derrière, elle. En fait, elle dit quand elle arrive là-bas, tu sais, elle a le cerveau
6: qui vrille.
5: Ouais, et en fait, il faut qu'elle se fasse baiser, mais. Tu sais, toute la soirée, quoi.
6: D'accord. Ils sont contents quand ils la voient arriver là-bas.
5: Bah, ouais. Mais derrière, tu sais, elle se sent pas bien. Je dis, ouais, vas-y, j'ai déconné. En plus, tu sais, il n'y a plus. Il n'y a plus aucune limite, hein. C'est-à-dire il n'y a plus aucun choix chez les mecs. Elle peut se faire baiser par le pire mec du club. Hein.
9: C'est, elle a trop besoin, elle faut qu'il soit...
0: Elle a, pourvu qu'il ait une bite.
9: Ah ouais, c'est ça, ouais. Et derrière, elle se sent pas bien, et puis bon, elle sait très bien, tu sais, même si c'est en club libertin, elle commence à avoir...
2: Ah,
9: un,
2: mais bon, elle recommence à chaque fois.
0: Je te dis, ils sont contents quand elle arrive.
9: Non, mais elle commence à avoir une réputation,
0: et allez, tu vois. Elle est addict. Sortez tous vos tubs.
9: Hein?
2: Elle est addict, ouais. En fait.
0: Addict à la tub, c'est ça.
9: Ouais, mais bon, elle dit que le cerveau, il vrille. Moi, j'irais voir un médecin pour la tête. Hein.
2: Ah ouais, c'est clair.
0: Si tu te faisais... Ah, par exemple, t'aurais... Non, mais pas tous les week-ends, t'as une crise, tu vas en club libertin, tu te fais enculer à la chaîne, tu vas voir un médecin.
9: Ah ouais, ah ouais.
0: Genre le samedi.
9: Surtout ici, non.
0: Le samedi soir, 21h, là, il n'y a pas l'émission. Et là, tu vas en club libertin, tu te mets à quatre pattes et on t'encule à la chaîne.
9: Non, ici, alors, deux possibilités. Ici, je rentre chez moi et je le vis bien. Bon, j'ai mal au cul.
0: Ouais.
9: Mais bon, ici, je le vis bien. Bah, je me dis, bah, les couilles, tu vois, c'est ma vie, je fais ce que je veux. Ici, derrière, quand je rentre chez moi ou je me réveille le lendemain, je me dis, ouais, vas-y, pourquoi j'ai fait ça, je me sens sale et compagnie. Bah. Ouais, moi, je vais voir quelqu'un.
2: Bah, ouais, c'est sûr.
0: Et le cinquième problème du mois, on va vite passer au vote. Vous allez pouvoir voter pour votre préféré.
9: Ils
0: sont bien en plus ce soir encore.
9: C'est Lucas.
0: Lucas.
9: Lucas, il a 47 ans.
0: Ouais.
9: Il est de Nancy, il a écrit au forum Doxissimo. Et lui a l'anus ravagé, comme il le dit lui-même. Ravagé par 20 ans de sodomie.
13: Ah, quand même, ah ouais.
9: Et en plus, 20 ans. De crise hémorroïdaire. Oh, c'est
13: un beau ratio, seulement 2 en 20 ans. Ouais,
9: non, mais c'est vrai.
0: Non, et 2 crises hémorroïdaires.
9: Ouais.
13: Ah ouais, je croyais, ah ouais, non, ah, non, je croyais non. Deux crises
9: hémorroïdaires. Non, non, non.
13: C'était pas mal.
9: 20 ans de sodomie, des crises hémorroïdaires. Bon, il a l'anus complètement flingué. Tu sais, il se rend compte, il est complètement.
2: Il est
9: abominable. Bah, en même temps, Marie, s'il est gay, pas trop le choix. Hein.
0: Bah oui.
9: Là, c'est limité. Hein,
0: bah,
9: c'est...
0: Il faut bien qu'il s'amuse.
9: Hein. Bah oui. Bah, sexuellement, alors... t'es quand même.
2: Ouais, tu peux faire les deux, mais si t'as mal au cul et que t'as des hémorroïdes, c'est au bout d'un moment.
9: Bah, c'est surtout que bon, il a le cul ravagé, quoi.
0: Ouais, j'ai le cul. Vas-y.
9: Et il se demande est-ce qu'il y a des liftings de l'anus qui existent.
0: Ah,
9: il
0: y songe.
9: Non, mais il y songe fortement. Ouais. Il se dit ouais, je peux pas continuer comme ça.
2: Mais ça va exister, ça.
9: Il a déjà eu des mecs qui lui ont fait des réflexions en lui disant ouais, c'est quoi ce trou du cul, tout ça. Donc lui, il veut un nouveau trou de balle.
2: Parce que le blanchiment, ça existe. Peut-être que ça existe.
9: Blanchiment d'anus. J'ai jamais compris, moi. C'est. Pourquoi
2: c'est bizarre. Hein.
9: Pourquoi te faire blanchir
13: le sien? Parce qu'ils aiment pas
0: quand c'est joli. A priori, le sien, il est.
13: Ouais, il veut que tu sois.
0: Le sien, il est abîmé.
9: Non, mais sinon, c'est quoi l'intérêt de se faire blanchir le trou du cul?
2: C'est pour le style. Pas non plus.
9: Mais genre, t'as l'anus blanc comme tes dents.
13: Non, c'est comme la couleur de la peau. Ouais, c'est ça.
2: T'imagines.
13: Couleur de la peau.
9: Alors, ce qui brille, tu sais.
0: Magnifique.
9: Du son émail.
0: 5 problèmes du mois. Le 1, c'est. Alors, votez pour un des 5. Le 1, c'est Marin, 25 ans à Toulouse. Lui, il a un blocage sur le trou du cul de sa meuf qui est assez. A priori, il lui plaît pas. Il est assez. Il ressort, quoi.
2: Ouais, enfin, c'est
0: espèce de machin.
9: Ah, et puis il bloque là-dessus, quoi.
0: Et il y a des gerçures, ou je sais pas ce qu'il y a dessus. Le 2, c'est Adrien, 34 ans de Lille. 100% hétéro, faut bien vous le préciser. Mais il aime se faire fesser. Il a pas trouvé de meuf, donc c'est des mecs qui le fessent. Et parfois, il se laisse aller, il les suce et il se fait enculer. C'est Adrien, 100% hétéro, numéro 2. Le 3, Damien, 30 ans de Reims, avec sa meuf qui le pilonne. Alors lui aussi, lui, il se prend des godes dans le cul, mais ouais. Elle y va violent.

0: relation sentimentale ou sexuelle. Tu sais pas trop encore ça. Hein.
1: Ouais, mais ça fait longtemps.
0: Hein. HN.
2: Oui, c'est là.
0: Ouais. Donc tu sais pas si c'est sexuel, si c'est sentimental, si.
1: Ouais, bah, il y a une relation avec une nana quand même que, avec qui t'as baisé déjà de temps en temps.
0: Oui, c'est ta meilleure amie depuis toute petite. Voilà. Depuis l'âge de 4 ans, tu la connais. Vous avez bossé ensemble. Vous bossez dans le restaurant de ton père. Et il s'est passé un truc. Et donc tu l'as su. Et donc tu sais pas trop comment réagir. Il y en a plein qui te soutiennent. T'as reçu plein de messages depuis.
1: J'avais pas percuté que ton père, il la connaissait depuis qu'elle avait 4 ans. Il l'a vu grandir du coup.
2: Non. Ah, on était à l'école ensemble, quoi. Mais oui, il a déjà dû l'avoir.
1: Ouais, il l'a vu, petit à petit. Ouais.
0: Bon, Claudia arrive pour réagir. C'est gentil, Claudia, d'appeler. On aurait pu prendre plein de monde parce qu'il y a eu plein de réactions. Bon, en général, vous êtes assez rude, mais il y a beaucoup de messages aussi, hein, comme ceux que je t'ai lus tout à l'heure qui disent « C'est ton père, brouille-toi pas définitivement avec ». Il y a Jordan qui nous envoie un message là, juste à l'instant. « Brouille-toi pas définitivement avec parce que un jour tu le regretteras ». Donc,
1: ouais, mais c'est à son père aussi de bouger, tu sais, c'est son daron.
0: Oui, quoi, mais bon, tu vas pas rentrer dans un combat de coq avec ton daron, quoi.
3: Mais c'est pas un combat de coq.
0: Ouais, non, mais juste, genre, c'est lui qui doit venir, c'est lui qui vient pas, moi je viens pas.
2: Est-ce que je peux réagir juste sur un petit truc?
0: Vas-y.
2: Imaginez, c'est à moi, ça arrive un truc.
0: Du style.
2: On sait jamais, un accident de voiture, ça peut arriver, on est jeune. C'est pareil, c'est dans le.
0: Oui, mais dans la logique, c'est plutôt les plus vieux qui partent d'abord.
2: Oui, oui, j'ai
0: pas raison. Après, c'est vrai, t'as raison, tu peux t'arriver aussi.
2: Pardon, j'espère pas, parce que.
0: Moi non plus.
2: Ma mère, j'espère partir avant elle. C'est comme tout le monde pense.
1: Oui, on espère pour eux en plus, parce que.
3: De toute façon, quoi qu'il arrive, c'est un peu malheureux, Chan, mais moi je te comprends. Quoi qu'il arrive, il y a un truc qui sera brisé pour toujours. Donc même si vous parlez, même si ça se repasse mieux à l'avenir, ce sera jamais comme avant. Enfin, je pense.
0: Ah, moi, je serais assez indulgent avec
2: mes darons. J'aimerais bien que ça soit dans un sens, quoi.
1: Ah bah pas moi.
0: Ah, tu serais pas indulgent.
2: Ça soit dans son sens, c'est du regret pour lui et pas pour moi.
0: Bah moi, je pense que je serais indulgent avec mes darons, c'est peut-être parce qu'ils sont âgés aujourd'hui, mais genre.
1: Non, mais si tu fais une faute une fois, pourquoi pas, tu vois. Mais la faute pendant 2 ans, il y a du mensonge et tout. Moi, non.
0: Du mensonge, il y a de la cacheterie.
1: Ouais, mais
0: il y a
1: du mensonge. Ouais, mais moi je te comprends en fait, je serais tellement vexé.
4: Ah, moi je pense qu'il y a le Michelin en plus.
2: Moi aussi, je pense.
0: Bon, Claudia, t'en penses quoi toi de ces histoires? T'as 30 ans et t'es à Lyon, hein, Claudia, toi?
5: C'est ça, exactement. Bah, en fait, moi je suis tout le contraire de vous. En fait, je vous comprends tous pas, alors c'est peut-être moi qui suis bizarre en histoire.
0: Vas-y, mais c'est bien d'avoir, c'est pour ça qu'on t'a pris, parce que t'as un avis différent.
5: Mais parce que en fait, je me dis, son père, en fait, il est plus avec sa mère. La meuf en question, c'est ni ta meuf, ni ta fiancée. Alors, ok, c'est ta meilleure copine, mais à part ça, en fait, c'est soit tu te voiles la face, du coup, t'es amoureux d'elle, mais tu peux pas le dire. Donc, c'est pour ça que ça te fait autant mal au cœur. Mais en fait, que ton père, il se tape cette meuf, je sais pas, tu
2: t'as pas écouté alors jusqu'au bout.
1: Et le mensonge, tu acceptes, en fait.
2: Non,
5: bah j'accepte pas peut-être parce que dans le sens que son père il veut pas, il a honte peut-être de vu son âge qu'il se tape une petite jeunette.
2: Non mais toujours pas, Claudia, je pense que t'as pas entendu ce que j'ai dit avant.
5: Bah si, j'ai entendu tout.
2: T'as pas entendu que j'avais couché avec.
5: Oui, mais c'est après, c'est que t'as couché avec. Au final, oui,
2: avant,
5: c'est
2: avant lui.
5: Pas vraiment son. Oui,
3: c'était son. Pendant au final.
5: Au pire des cas, ça reste la fille avec qui juste il nique. Au pire, je comprends pas. Encore, tu me dirais que ça serait ta meuf, je veux bien comprendre, mais c'est pas le cas. Ouais, ah non, bah alors moi je suis pas du tout d'accord avec vous en fait. Je comprends pas. En fait, son père, il sera plus jeunette. Je vois pas c'est quoi le problème. Encore, tu me dirais, ça serait ta meuf, ça serait mal au cœur ou ton ex ou quoi que ce soit. Mais là, je suis pas.
3: C'est son ex. Il l'a déjà
5: mis. En fait, il l'a mis en avant comme si c'était sa meilleure copine et que de temps en temps, ils couchaient ensemble.
3: C'est ça.
5: Donc là, c'est pas vraiment une ex.
3: Tu peux comprendre qu'il prenne mal le fait que lui nique une meuf et que son daron il la nique après, tu vois.
5: Oui, mais bon, une bite, elle a pas dit quoi. Au pire des cas.
3: Ouais, mais lui, il a un cerveau, le daron.
5: Oui, mais bon, le daron, il est célibataire et la meuf aussi. C'est la meuf, elle lui fait du rentre dedans. Lui, il a 53 ans et la meuf, elle a 23. Si elle lui fait du rentre dedans, pourquoi tu veux qu'il dise non?
3: Moi, en tant que daron,
1: pourquoi tu veux? Bah, c'est normal, en fait. C'est une nana, je sais pas, c'est la meilleure amie de ton fils et ils niquent ensemble et tout ça, tu sais, au bout d'un moment.
2: Et tu sais que ça lui fait du mal, surtout.
1: Mets-toi à sa place, hein.
5: Bah, en fait, le truc, c'est que moi, j'ai pas eu vraiment la même histoire, mais. J'ai eu quelque chose de similaire et en fait je comprends pas pourquoi il est autant fâché et que carrément il veut couper la parole à son père pour une meuf qui est je sais pas.
2: Est-ce que Claudia, je peux juste te répondre ou pas?
3: Non.
5: Oui,
2: il y a deux ans. Merci. Il y a deux ans. Ça s'est passé. On n'était pas sûr et du coup on s'est rapproché. Et pendant deux ans il y a une période de ma vie où j'étais au plus bas. Donc il sait que en le refaisant deux ans après,

0: remis au plus bas. Donc en fait, il est au courant que ça va me remettre au plus bas quand je vais l'apprendre, parce que tout se sait dans la vie. Et du coup, toi, pour toi, c'est normal qu'il fasse ça, alors qu'il sait que ça met au plus bas. Alors normalement, c'est censé être...
1: Bah oui, mais bon, c'est assez contradictoire ce que tu dis, c'est que ça te met au plus bas, mais d'un côté, tu dis que tu t'en fous d'elle, et que quand t'as voulu niquer avec elle, je crois, il y a 2 ans, bah à l'unique, tu t'en foutais, t'avais pas envie, mais sur le coup, t'as niqué avec elle.
0: Non, il y a 3 ans, il y avait pas d'histoire entre ça et ça, il y avait juste... c'était juste normal, en fait.
2: Mais quand tu dis que t'as été au plus bas, c'est quoi qui t'a mis au plus bas réellement? C'est quoi, c'est le fait qu'il baise avec elle, ou c'est quoi, ou c'est le fait que tu l'aies baisé avant?
0: Bah c'est les deux en même temps.
2: Non, mais c'était pour
0: c'est
2: savoir.
0: C'est tout le panel, si tu veux.
3: Ah ouais, il recommence.
4: Bah, c'est quoi que t'es arrivé, Claudia?
0: Je sais pas si chez vous.
1: Comment?
0: Arrive souvent.
4: T'as dit que t'as eu à peu près la même histoire.
1: Bah en fait, c'est un peu similaire, mais c'est pas vraiment pareil. Moi, c'est bon, mon père, il a une certaine situation. Bon, il est pas dans la restauration, mais il a une certaine situation.
2: Il
1: est blindé, etc.
2: Il est blindé, le vieux.
1: Et du coup, bah oui, bah ma meilleure copine, moi, elle a une amitié avec mon père je vois pas en fait pourquoi je vais en vouloir à ma meilleure copine.
5: C'est pas exactement la même chose.
1: Oui, c'est pour ça que je dis c'est similaire, mais c'est pas vraiment la même chose. Mais tout le monde sait que si ça serait elle ou une autre, bah faut bien que
2: mais
1: le
2: comment
1: père.
2: Comment tu l'as su, toi, que ta pote, elle avait baisé avec ton père? Ton père blindé, je précise.
1: Non, ouais, arrête pas. Et ben, tout simplement parce que il y a une nana qui me l'a dit. J'y croyais pas trop. Et après, je suis allée voir ma copine en question. Je lui ai prêché le sang pour avoir le vrai. Elle m'a clairement dit que oui, c'était le cas, mais gros, elle savait pas trop comment me le dire. Et moi, je dis mais je m'en tape. Si c'est pas toi, ce sera une autre. Donc profite-en.
4: Et c'est toujours ta meilleure amie.
1: Bah oui.
4: Je vois pas pourquoi. Non, mais ok. Elle est toujours avec ton père.
1: Ah non, ça a duré je crois un an et demi. Et,
2: ah ouais, j'ai quand même été en couple. Mais t'avais pas peur que...
1: Bah après en couple, non, en fait c'était un plan cul sur un CDI, okay. Si tu préfères.
2: D'accord, non, mais c'est...
1: Voilà quoi.
2: Mais t'as jamais eu peur qu'elle essaye de profiter de la richesse de ton père blindé?
4: Parce qu'en vrai, il aurait fait.
1: Je préfère que ma copine elle en profite qu'une pute de luxe qui en profite. Je préfère que ma copine elle en profite que les autres femmes en profitent à leur échelle. Voilà, la chronologie des choses, c'est que c'est un restaurant, une baise et un cadeau d'une certaine valeur, un sac ou quoi.
2: Il n'aime pas les hommes, ton père?
1: écoute, si tu te déguises peut-être, je sais pas.
4: Il le fait tous les vendredis, mais oui.
2: Pamela qui peut peut-être s'en souvenir.
1: Mais bon, ce que je veux dire, c'est que j'aime bien ma meilleure copine, je l'adore, et je préfère que ce soit elle qui en a profité.
4: Ça n'a pas brisé ton amitié, toi?
1: Non,
3: elle te l'a dit tout de suite?
1: Oui, elle me l'a dit quand je lui ai dit, elle m'a dit je savais pas comment te dire Mais bon, après, faut mettre les choses sur table. Et en soi, je sais pas, moi, mon père, je préfère, comme pour son père, j'aurais préféré qu'en gros, mon père, il prenne cette meuf-là, qu'il tombe sur quelqu'un d'autre et qu'il dilapide l'héritage au final. Donc,
3: tu parles
2: d'elle. Mais vous faisiez, par exemple, je sais pas, des restos, il était avec ta pote, main dans la main, et toi, t'étais là et tout, quoi?
1: Non, jamais. Ils allaient ensemble, mais moi, j'étais jamais.
2: Partir en vacances, vous retrouvez,
1: jamais.
2: Non.
1: Il la gâtait beaucoup, il prenait soin d'elle, mais j'étais jamais. Il savait que je savais parce que du coup.
4: Tu disais pas ma meilleure amie, elle michetonne mon père.
2: J'ai posé la question déjà, dit Foul.
1: En fait, c'est pas dans ce sens-là. Je sais que mon père, en fait, s'il doit se mettre avec une meuf, comme j'ai dit, la chronologie des choses, c'est un restaurant, une baise et un cadeau pour garder un peu la meuf. Je préfère que ce soit ma copine qu'une autre.
2: Il lui a payé quoi, par exemple? Tu sais ce qu'il lui a payé?
1: Ouais, 2-3 sacs, un collier chopard, les conneries, quoi.
2: Et les sacs, il lui a payé quoi comme sac? Pour qu'on sache un peu la gamme de prix.
1: Il lui a pris le Néo Noé rouge, le bébé Alma.
4: Et un sac à faire marcher.
3: Tous les trucs. Toi, t'aimes bien, t'as bien le luxe.
4: Tous les trucs les plus chers.
1: Mais après, voilà, quoi. Du coup, je préfère qu'elle en profite que du coup, elle fasse sa serpillière pour niquer l'arrière d'une voiture et rien avoir et rentrer et m'appeler et me dire, je me suis fait niquer. Au moins, là, c'est fini. Elle a eu son cadeau, mon père il était content, ma copine. En fait, elle n'y tonne pas, elle demandait pas. Mon père il lui.
2: C'est dans sa nature d'offrir des cadeaux, quoi.
4: Généreux, donc Romano va te redemander.
2: Il faut vraiment que je l'appelle en disant Pamela, moi.
4: Le numéro de ton père.
3: Mais tu disais un truc qui n'est pas faux, parce qu'on a déjà eu des témoignages comme ça, tu sais, genre deux mecs qui étaient dégoûtés parce que c'était leur pote qui était avec leur sœur. On a eu souvent ça, oui. ils étaient pas contents, etc.
4: Oui.
3: Donc je peux comprendre ce côté-là, mais je comprends pas trop le côté. Je comprends pas trop le côté. Ma copine, je préfère qu'elle se fasse baiser par mon père que derrière une voiture et qu'elle ait des cadeaux. Tu vois, je trouve ça hyper bizarre, c'est malsain pour moi.
1: Bah parce que en fait c'est pas si malsain que ça, parce que moi cette fille-là je l'adore et que je l'aime d'amour, et en fait de me dire que pendant plein de fois elle m'a appelé et que elle s'est fait niquer par des gars, bah elle était consentante et elle le voulait bien, et que au final repartir bredouille ou du moins rien à voir en retour, etc.
3: Non, mais en soi
1: elle a rien demandé à mon père.
3: Ouais,
2: mais c'est chelou quand même ce que tu dis là, parce que en fait si ta pote elle s'est niquée et qu'elle attend quelque chose en retour, mais
3: on a un
1: problème. Non, pas forcément quelque chose en retour, mais tu vois, elle est déjà sortie de longue date avec des garçons et qu'au final, même à restaurant, c'était limite.
2: Toi tu présentes le truc comme si pour ta pote c'était un dû, tu vois. En fait, elle peut se faire niquer, le mec derrière est pas obligé de lui payer un resto.
1: C'est pas un dû, mais si t'as se faire niquer, vaut mieux se faire niquer avec quelqu'un qui t'offre des choses et être bien dans la relation et que tu sais que t'as une galère, tu peux demander parce que voilà, mais que te faire niquer et en fait rien à voir.
2: Moi je trouve ça gênant la façon
3: de. Toi tu sors avec un mec, toi t'es comment?
1: Comment?
3: Tu fonctionnes comme ta copine ou pas? T'es comment toi? T'es amoureuse?
1: Moi je suis mariée, ça fait très longtemps, donc
4: t'as plus ce genre de problème là. Bon, qu'est-ce qu'on peut te donner comme conseil, tiens, dans l'équipe? Vous donnez quoi comme conseil?
2: J'irais m'embrouiller avec les deux.
4: Toi c'est l'embrouille.
2: Non, mais de toute façon, tu sais très bien que t'arriveras pas à discuter vu ton état. Tu vois, ça va pas. Je pense qu'il faut que ça gueule pour crever l'abcès.
4: Tu te sens capable de discuter avec ton daron, toi, Shane?
0: De quoi, pardon?
4: De discuter avec ton daron, d'avoir une conversation là-dessus?
2: En hurlant.
4: Non, mais même si possible calmement.
0: Déjà, il faut savoir que c'est quelqu'un de très, très. Comment dire? C'est un anticonflictionnel et.
4: Elle n'aime pas les conflits.
0: Qui fuit les problèmes.
4: Ah oui.
0: Vraiment.
3: Non, mais moi, je pense au contraire qu'il faut, faut que vous parliez. Bon, peut-être pas tout de suite parce que si t'es énervé, c'est pas bien, mais vraiment. Ouais. Tu lui parles vraiment. Tu lui dis voilà.
0: Ouais, mais quand ça m'a vexé. Mais tu nous as parlé. À moi,
3: quoi. Eh ben, vas-y, fais-lui écouter à la limite l'extrait de l'émission. Comme ça, il va peut-être comprendre. Mais.
0: Je vais le mettre sur le podcast de Skyrock.
4: Voilà, tu es sur le podcast de Skyrock.
3: Non, mais pourquoi pas? Parce que tu vois, même si tu parles, effectivement, ce que tu disais, si tu perds ton papa ou s'il y a un drame ou je ne sais quoi, il vaut mieux que les choses soient mises au clair. Après, ton ex-meilleur ami, tu t'en tapes, quoi.
4: Et les autres dans l'équipe, ils en pensaient quoi?
5: Ah, moi, je parlais avec le daron, moi. Non, je m'expliquais avec le daron.
4: Ah, moi aussi,
5: mais pas en bruit, tu vois.
2: Moi,
5: les deux.
2: Moi,
5: tu vois.
4: Alors Karim, il parlerait, mais il lui dirait t'es qu'une salope, et à ton père, tu dirais quoi?
3: T'es un enculé, t'es une merde.
6: Je dirais t'es une merde, toi. Tu niques avec une meuf que je connais, tu l'as déjà vue quand on était petit.
4: Bah, en vrai, il y a de la discussion. Mais tu peux démarrer de manière un peu plus soft.
3: Non, mais si tu dis ça,
2: mais moi, la meuf aussi, je l'insulte aussi.
5: Non, mais la meuf, oui, t'en bats les couilles, c'est terminé.
4: Vous insultez ton père. Ouais, dis-moi, Sean.
0: Est-ce que je pourrais avoir l'avis de Cédric, s'il te plaît?
4: Ah ouais, on va le demander.
0: Parce que c'est celui que normalement je m'attendais enfin, je vais pas être d'accord normalement, mais j'ai l'impression que je suis d'accord avec lui.
5: Non, mais moi, en fait, ce que je ferais, c'est que déjà, je parlerai pas avec la meuf, je m'en bats les couilles.
4: Ouais, moi aussi, pareil.
5: Comme ça, ta meuf.
4: Samy, pareil.
5: Ouais, la meuf, ouais.
0: Ouais, je suis d'accord aussi avec toi.
5: On va se dire là comme un plan cul, si t'es une amie, t'as perdu une amie, tu vois, comme ça peut arriver. Mais je parlerai avec le daron, parce que ça reste comme le daron, tu vois, histoire d'avoir une discussion sans t'embrouiller. Parce que sinon, t'auras la rage toute ta vie contre ton daron, tu vois.
3: Voilà, tout mettre.
0: Tu lui dirais quoi? C'est ça la question.
6: Tu lui dirais quoi? Parce que tu nous as dit que tu t'as déçu.
5: Moi, ça m'a déçu.
6: Tu t'as trahi.
5: Tu dis que t'as sur le cœur.
6: Et tu vas partir en Suède pour un peu.
0: Il l'a su, ça, il y a deux ans. Il l'a su.
5: Ouais, mais moi, je lui redirais là, tu vois. J'ai dit, écoute, t'as vu, j'en ai chaud sur le cœur. T'as vu, j'ai envie de te parler.
4: Gros sur le cœur.
5: Je suis déçu. Ouais, comme tu veux.
3: Et puis, tu fais ça avant de partir comme ça.
2: Tu peux essayer de parler français.
5: Ouais, je m'en vais.
3: Il aura peut-être temps de
5: ce que tu veux.
2: Et en plus, il est très vulgaire.
5: Mais non, j'aime bien reprendre les gens gratuitement, ça sert à rien. Le but, c'est quoi? C'est que t'en parles avec ton daron, mais c'est pareil.
4: Je fais respecter la langue française sur Skyrock.
5: Non, mais t'en parles avec ton daron, et puis voilà, tu dis ce que t'as sur le cœur, et puis c'est tout.
0: Oui, j'y arriverai pas pour lui, mais si on n'est pas d'accord. Du coup,
4: au moins, vous discutez.
5: Sinon, ah, mais ça va avoir des désaccords.
4: Tu vois, il connaît ton avis, tu connaîtras le sien, et moi, la meuf aussi, je serais comme Samy, genre,
6: ouais.
4: Foutu.
6: Ah, ouais, c'est terminé, ça, ouais.
3: Regarde, tu fais.
0: Mais ça, je suis complètement d'accord avec vous. Je pense qu'on est tous d'accord, sauf Claudia.
4: Et Claudia, ouais, tu ferais quoi, toi?
1: Moi, je la relâcherai dans leur délire. De toute façon, ça restera pas longtemps.
4: Tu t'en occuperais pas, d'accord.
1: Ouais, je m'en occuperai pas. Si moi, la meuf, si je serais à sa place, la meuf, je m'en fous, comme il le dit, écoute, que mon père en profite. Enfin, je sais pas.
4: Ouais, toi, c'est. Ouais, t'as tes.
0: Ah, mais je m'en fous, mais dans le sens, ça serait un mec, si j'avais été une meuf, je lui aurais mis une tarte, tu vois.
4: Ouais.
3: Ouais, mais non, ça sert à rien.
4: Tu vois, bah, en tout cas, tu
0: vois, j'avais été l'inverse, hein. Jamais je taperais une fille.
4: Bon, pour te rassurer.
3: Même un mec, c'est cool.
4: Pour te rassurer, Shane, tu disais, il y en a beaucoup qui comprennent, hein. Sur les messages, il y en a beaucoup qui seraient, un peu dans le même état que toi.
5: Ah, bah oui, en même temps, bon.
4: Mais sur ces beaucoup qui te comprennent, il y en a aussi beaucoup qui te disent, bah, pense à la relation que t'as avec ton daron, il a toujours été cool avec toi, il t'a jamais déçu. Bon, c'est
3: une... Bah, là, un petit peu.
4: C'est la première fois. Non. Romano sort du corps de Cédric.
5: Ouais, je te jure.
3: Ah, non,
5: je
3: suis pas là-dedans, non.
4: Mais c'est la première fois qu'il te, déçoit. On peut faire des erreurs dans la vie. Ça enlève pas tout ce qu'il a fait pour toi. Ça enlève pas toute la relation qu'il a eu avec toi.
3: Il a dit que vous étiez très proche.
4: Jusqu'à il y a deux ans, tu vois, t'as 23 ans. De 0 à 23, à 21 ans, il a été le papa parfait. Donc, comme tout le monde, il a des défauts. Les papas, ils sont pas parfaits. Hein. Personne n'est parfait. Toi non plus, t'es pas parfait.
0: Oui, c'est sûr.
4: Alors, on peut tous faire des erreurs, on peut tous faire des conneries.
3: Ouais, mais c'est dommage qu'ils viennent pas vers toi, ton daron.
4: Bah, dans ce cas-là, c'est.
5: Ah, mais en même temps.
3: Un truc un peu.
4: Il est mal à l'aise.
5: Oui, mais.
4: En plus, t'as dit, il fuyait les conflits.
5: Bah, ouais, mais c'est pas évident, tu vois. Le daron, il va. Comment.
4: Je baisse ta meilleure amie, c'est compliqué à dire.
5: Je vois pas comment le daron, il peut venir et.
4: Ouais.
5: Ouais, c'est compliqué.
4: Parler à son père en disant qu'il lui se fait peut-être michetonner. Parce que toi aussi tu l'as baisé avant. Il y a Mousse qui t'envoie ce message. Dire à son père le mettre dans la même situation. Il y a Vince Metz qui nous dit, c'est pas con ça Vince, tu dis à ton père que si toi tu baisais une amie de ton père, comment il réagirait? Tu vois, par exemple, ton père il a baisé une meuf, c'est son ami. Et si toi tu baisais la meuf de ton père, comment lui il réagirait? Tu le mets dans la même situation que dans laquelle tu es, toi. Tu peux faire.
0: Alors,
4: ça
0: répète tout. Alors,
4: mais
0: la dernière question.
4: Alors, Vince Metz, il dit, en vrai, t'as juste à dire à ton père que si toi, tu avais baisé une amie de ton père avec lequel il avait une relation, lui réagirait comment?
0: C'est comme si t'avais. C'est pas bête.
4: Ah, tu vois, c'est pas con ça.
3: Ah ouais.
0: C'est pas bête. Non, mais j'avais le truc de. Imagine, parce que faut savoir que moi, j'ai une grande sœur de 38 ans. Mmh. Qui l'a élevée un peu, parce que pendant qu'il était avec ma mère, c'était la fille de ma mère.
4: Ouais.
0: Enfin, pour moi, je sais pas, mais.
4: Bah, dis-lui, mets-le dans la situation inverse et.
0: Voilà,
4: fais-lui comprendre que ça peut te faire souffrir. À mon avis, il va comprendre ton père. Donc, essaye de. Voilà. Ça, c'est vite, mais. Vous avez une super méthode.
0: Il y a plein de raisons qui me dégoûtent. C'est pas qu'une seule raison, il y en a plein.
3: Ah, mais faut que tu le fasses.
0: J'arrivais pas à comprendre le gars.
4: Bah, vide ton sac, et puis je pense que ça te fera du bien. Le fait de dire les choses, ça fait tout le temps du bien. Surtout avec quelqu'un qui est son papa, on en a qu'un papa. Donc,
3: ouais.
4: Si tout s'est bien passé jusqu'à maintenant, essaye de sauver ce qui est. Et puis le temps fera son œuvre, hein, comme on dit. Merci, comme on dit. Merci Claudia, en tout cas, du témoignage. Et c'est bien d'avoir eu un avis différent.
1: Oui, bah, du coup, faudrait pas qu'il s'embrouille avec son père pour une meuf, quoi. Enfin, pas qu'il coupe la parole à son père pour une meuf. Donc, ça serait.
4: Belle message est passé, Claudia. On te fait un gros bisou.
1: Bon, bah, merci.
4: Et on t'envoie ton t-shirt Skyrock à la maison. Gros bisou à toi, Claudia.
1: Gros bisous.
5: Salut, Claudia.
4: On va rappeler. Sean, tiens-nous au courant pour la suite de l'histoire. Et puis, repose-toi un peu. Enfin, repose-toi un peu.
5: Oui. Laisse passer un peu du temps aussi.
4: Exactement.
5: T'as tout ça sur le cœur, là.
4: Repose un peu l'histoire.
0: De mon voyage, du coup.
4: Et rappelle-nous, hein, tu nous tiens au courant, tu nous appelles de Stockholm pour nous dire comment ça se passe.
0: Avec grand plaisir. Et en tout cas, merci, vous m'avez aidé à vider mon sac, ça fait plaisir.
4: Bah, t'en parler, ça fait toujours du bien. Nous aussi, on te fait des gros bisous, Sean.
3: Ouais,
4: bon courage à toi.
0: Allez, gros bisous. Gros bisous, la team.
4: Et bisous à toi. Et demain, le clash de la drague. Alors,
5: ça, tu déconnes un peu là. Bah, là, ça fait toujours que tu changes d'avis.
4: C'est une blague, Cédric.
5: Merci, ma gueule.
4: Non, mais c'est une blague.
5: Ah, c'est une blague, merci quand même.
0: Ah, c'est une blague, vraiment. Pas du tout, Team Romano.
5: Ah, merci. Et bon courage.
4: Bon,
0: allez, gros bisous.
4: Alors, on va faire un truc. On a lancé le problème du mois.
5: Personne l'a rattrapé.
4: Non. On va le faire bien parce qu'on va pas le faire en speed. On va pas le faire en speed en deux minutes. Qu'est-ce qu'on fait? Je donne des résultats maintenant ou je les donne demain soir?
5: Ah, moi, là, franchement, j'hésite. Moi, je dirais demain.
4: Allez, demain.
5: Allez, comme ça, au bout
4: demain,
5: du suspense.
4: On saura si vous avez choisi.
5: Je sais pas si tu l'as en heure sup, ça va coûter cher la société.
4: Donc, demain, le retour de Dr Romano. Donc, on verra si on s'occupe de Marin.
5: Oh là là, le vendredi, qui a un blocage. Ça arrive que le jeudi. Hein.
4: Qui a un blocage sur le truc du cul de sa meuf, le problème du mois numéro 1. Ouais, ou alors sur Adrien, qui est 100% hétéro, mais qui adore se faire fesser par des hommes et accessoirement les sucer et se faire enculer.
3: Ouais.
4: Ou le problème numéro 3 de Damien avec sa meuf qui lui pilonne les fesses.
3: À quatre pattes
4: avec un god. Ou alors celui d'Elodie qui va se faire baiser à la chaîne, avec ou alors celui de Lucas qui a l'anus ravagé par 20 ans de sodomie et des hémorroïdes. Lui, il a la totale.
3: Et si vous voulez parler d'un des sujets,
4: oui, vous pouvez laisser les messages. Là, si vous avez un des
5: sujets, demain, je vous ferai.
4: Vous titille.
3: une description totale de mon anus éclaté.
4: Vivement demain soir. Demain soir à 21h. Et vivement demain matin, parce que demain matin, on va se réveiller avec vous.
7: Ah ouais.
4: Et oui, et on vous offrira. Bon, on se réveille avec vous, c'est cool tous les matins. Mais demain, c'est encore mieux. 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Bon, demain, le morning, toute la nuit, c'est Wade jusqu'à 5 h du matin avec le son de Sky. On est premier sur le rap et on écoute Mélo Décalé de Tiakola pour démarrer. À 5 h du matin, Tim. Et donc à 6 h, le morning, c'est à 13 000 euros. Des bisous et à demain. Ciao.
8: Ciao. 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
9: Allez, salut!

C'est qui? Bah, c'est Tiakola sur Skyrock. Tiakola avec Mélo Décalé pour attaquer la nuit là, juste après la radio libre de Difool. Urban Music non-stop toute la nuit. Plein de courage à vous si vous êtes au boulot en ce moment. 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Elles sont continues avec les L2B en nouveauté, nouveauté Skyrock, les L2B qu'on écoute maintenant avec Cyber Tesla. Juste après, c'est les Metcon en souvenir avec Begin, c'est la Sky version et Mauvais Joe arrive aussi avec Pilé sur Skyrock.

Anelka sur Skyrock. On est premier sur le rap. Il était il y a quelques heures du côté de l'Arena Futuroscope à Poitiers. Et demain et après-demain, il sera à Nantes, au Zénith de Nantes avec Skyrock. Et il enchaîne sa tournée. Il continue dans toute la France. Forcément, une date près de chez vous. PLK avec Skyrock. Vous chopez vos places comme d'hab sur le skyrock.fm. Elles sont continues avec Aya Nakamura et la rafleuse Sexy Nanas qu'on écoute maintenant sur Skyrock. JJ et Dinaz arrive juste après aussi avec Barack Obled et Adèle Castillon. C'est Été avec toi sur Sky. Belle nuit.

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Le son de Damso sur Skyrock. Damso avec Impardonnable. Et Urban Music Non-Stop, c'est toute la nuit. Salut au Hugo54 qui est connecté. Il y a Sat aussi qui est là. Lou, M37. Le son de Sky continue avec le Brésilien qu'on a découvert ici. C'est MC Minor GP qu'on écoute avec Melina Di Vermelho. Et Gims et Mauvais Joe arrivent aussi avec Vive la Monnaie sur Skyrock. C'est juste

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0: Dozo.
1: Le classique de Caris, Dozo, c'est le nom de l'album où on chope ce morceau incroyable. Diarabi en souvenir sur Skyrock, pratiquement 1h du mat, c'est Wahid. J'espère que la nuit se passe bien sur Sky. Bon courage si vous êtes en train de bosser. Plus que quelques heures avant le week-end hein, pour pas mal d'entre vous. Plus que quelques heures aussi avant le morning de Difool. Et les 13 000 euros qui vont tomber avant 9h30. 13 000 balles à choper. Vous envoyez 13 par SMS au 720. C'est aussi simple que ça. Je vous souhaite bonne chance et nous on y retourne direct avec plein de bons sons. Leto pour démarrer cette nouvelle heure. On l'écoute avec Pineapple sur Skyrock. Sherry Pie aussi, rappeur du 9-3 qui arrive avec Birakem. Et classique de Drake dans les prochaines minutes avec Hotline Bling sur Skyrock. Let's go.

un son que vous avez découvert sur Skyrock, un son et un rappeur aussi, Boost, qu'on vient d'écouter à l'instant avec Kota Laos. Et là, c'est Bello et Dallas, c'est les deux rappeurs rennais qu'on écoute avec Séminaire juste après The Weeknd. Souvenir de The Weeknd avec Die For You. Et Mauvais Joe débarque avec Wagyu sur Skyrock, la radio des numéros 1. Belle nuit tout le monde et plein de force à vous au taf.

Mauvais Joe sur Skyrock avec Wagyu, et là c'est Joker en nouveauté, Joker de retour. On l'écoute avec Nouméa sur Skyrock, juste après c'est Tiakola et Théodora, c'est la nocturne. Et Michael Jackson arrive avec Billie Jean sur Skyrock, la première radio urbaine mondiale. Belle nuit.

0: quelques blagues sur Skyrock avec Mauvais Joe. C'est Hubert qu'on vient d'écouter. Et là, c'est Mauvais Joe tout seul qui arrive avec Maladie. C'est un extrait de l'Undertaker Party 2, son dernier album. Vous l'avez découvert sur Sky dans Planet Rap. Mauvais Joe arrive avec Maladie et Rihanna. Grand classique de Rihanna avec Calvin Harris. We Found Love, ça arrive.
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0: Il s'appelle Jack Sparrow, on vient de l'écouter à l'instant là, sur Skyrock, avec Pangor, en mode swalalala. 2h du mat pratiquement, et dans quelques heures c'est le morning de Default. Morning à 13 000 euros ce matin. 13 000 euros, ça va tomber pour l'un ou l'une d'entre vous. Franchement moi ça me ferait plaisir que ça tombe pour un auditeur ou une auditrice de la nuit, histoire de vous récompenser là, surtout si vous êtes en train de bosser, peut-être que vous galérez à dormir. En tout cas 13 000 balles, c'est tout à l'heure, avant 9h30, 13 au 7 2020. Et nous on y retourne maintenant avec une nouvelle heure de son, c'est Aya Nakamura et La Rafleuse, morceau que vous avez découvert sur Sky. Sexy Nana, PLK arrive avec Pocahontas, et le classique de Omi aussi, la Sky version de Cheerleader, ça arrive sur Skyrock. Let's go.
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